0: Et puis ce mardi encore, c'est un hélicoptère danois qui a été pris pour cible par un navire russe en mer Baltique. L'Union européenne qui a pourtant reporté d'une semaine le renouvellement de ses sanctions contre la Russie, ce qui a provoqué la colère du président ukrainien qui dénonce, je cite, des cadeaux faits à Moscou. En Israël à présent, les questions autour du 7 octobre sont au cœur de la campagne électorale qui approche des élections législatives. Plusieurs familles israéliennes endeuillées par le 7 octobre ont lancé un appel. À quelques semaines des élections législatives, ces familles affirment que Benjamin Netanyahou est responsable des failles sécuritaires lors du massacre commis par le Hamas. Elles appellent à tout faire pour éviter la réélection de l'actuel Premier ministre. Pour Gilles Dickmann, dont la tante a été assassinée le 7 octobre et sa cousine également tuée en captivité après avoir été plus de 11 mois aux mains du Hamas, Benjamin Netanyahou a menti et il doit rendre des comptes. Écoutez.
1: On comprend bien que Netanyahou a essayé de cacher le fait qu'il a eu une alerte disant que le 7 octobre, quelque chose était sur le point de se passer. Cet avertissement a été donné 10 jours avant le 7 octobre et il a essayé de nous cacher cette information pendant 3 ans. Qu'est-ce qu'il nous cache de plus? Quels autres mensonges a-t-il dissimulé puisque nous n'avons pas eu de commission d'enquête indépendante? Nous ne pouvons plus croire cet homme qui est aux commandes le 7 octobre qui nous a caché tant d'informations. Et aujourd'hui, il est candidat à sa réélection. Nous ne le croyons plus. Nous ne lui faisons plus confiance. Nous avons droit à la vérité. Et la seule façon d'obtenir la vérité, c'est d'avoir un nouveau gouvernement qui fera une commission d'enquête et qui conduira le pays dans une autre direction.
0: Des propos recueillis par notre envoyé sur place, Frédéric Misselin. Et dans ce contexte de conflit qui oppose Israël au Hamas au Royaume-Uni, le chanteur britannique Ed Sheeran vient d'être lâché ce mardi par plusieurs artistes participant à sa tournée qui a lieu en ce moment. En cause, le rappeur américain Macklemore a été retiré des premières parties du chanteur britannique après avoir affiché son soutien sur scène au peuple palestinien. Et si quelques heures plus tôt, la star Ed Sheeran a assuré sur ses réseaux sociaux que la décision d'exclure le rappeur de la tournée n'était pas la sienne, mais bien celle d'un promoteur, de nombreux artistes ont quitté le projet.
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0: RFI, il est 2h06 à Tripoli, en Libye. Il s'agit là d'une drôle de cargaison qui a été saisie récemment par les autorités libyennes. Des milliers de pilules d'ecstasy ont été retrouvées, avec dessus l'ancien dirigeant, le colonel Kadhafi, sculpté dessus, selon les images diffusées par les services de sécurité libyennes à Tripoli. Et selon ces autorités, ces pilules ont été introduites clandestinement en Europe, ont été introduites clandestinement d'Europe ou d'Ibrahim.
3: Selon le communiqué des autorités libyennes, les agents de sécurité ont agi suite à un renseignement selon lequel un gang prévoyait d'envoyer de la drogue par voie maritime. Ils ont suivi la cargaison jusqu'à son arrivée et ont intercepté le chargement. Les pilules cachées se trouvaient à bord d'une camionnette. L'opération a permis la saisie d'environ 100 000 comprimés d'ecstasy, plus connus en Libye sous le nom de pilules hallucinogènes. Plusieurs suspects ont été déférés devant le parquet, selon les services de sécurité. Une question s'impose, le portrait de Kadhafi sur ses pilules a-t-il été inspiré par ses déclarations lors du soulèvement populaire en février 2011? Le colonel Kadhafi avait alors accusé à plusieurs reprises à la télévision publique le jeune manifestant d'être sous l'effet de pilules hallucinogènes. En tout cas, depuis quelques années, la drogue la plus répandue et la moins chère en Afrique de l'Ouest porte le nom de Kadhafi. Elle y fait des ravages chez les jeunes, surtout en Côte d'Ivoire.
0: Ouda Ibrahim. Et puis l'actualité culturelle, on est en France maintenant, on l'a appris ce mardi, c'est une figure qui s'est éteinte, une voix, un regard, une présence scénique hors norme. Catherine Ringer, la chanteuse des Rita Mitsouko, est morte à l'âge de 68 ans. Avec son compagnon et partenaire de scène, elle avait fait irruption dans les années 80 avec une musique et un univers aussi libre qu'extravagant. Marcia Baila en dit Le Petit Train, autant de titres devenus cultes. Anticonformiste, engagée, inclassable, Catherine Ringer aura marqué au-delà de sa génération. L'artiste Charles-Élie Couture, qui l'a connue et souvent croisée, rend hommage à une femme libre, une artiste à fleur de peau.
4: C'était un personnage qui n'était pas offert. Elle était un peu difficile, mais en même temps, elle était passionnante parce que elle vibrait quand elle se mettait à chanter. Je trouve qu'elle se transformait. C'était une autre personne. Je l'ai admirée, je ne sais pas combien de fois sur scène, et tellement différente de ce qu'elle était dans la vie de tous les jours où elle faisait profil bas, elle était discrète, alors que sur scène, tout d'un coup, ça devenait comme une tragédienne grecque, je trouve, envahie par la puissance de ses émotions, beaucoup d'intensité dans la voix, et ils avaient vraiment un groove qui leur était propre, une espèce de melting entre pop, punk et festif, alors qu'en fait, il y avait une gravité dans le propos, dans les sujets qui s'abordaient, et puis le côté joyeux presque de la musique.
0: Voilà, vous venez d'entendre l'artiste Charles Lee Couture sur Catherine Ringer, et on se quitte avec l'un de ses titres phares de la chanteuse Catherine Ringer, Marcia Baila. Mais celle-là...

0: Voilà, vous venez d'entendre le titre Marcia Baila de la chanteuse Catherine Ringer qui s'est éteinte, on l'a appris ce mardi. RFI, il est bientôt 2h10, à Paris, minuit 10, en temps universel, et c'est la fin de ce journal.
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0: Bonjour à tous et bienvenue sur RFI.
1: Dans l'émission Fait ton boucan.
0: Uniquement dans la joie et dans la bonne humeur.
1: Et on le dit tout le temps, ici on fait pas de bruit,
0: que du boucan.
1: On est ensemble avec toute l'équipe, Mathieu,
0: le roi des manettes.
1: Hey, juste derrière, y'a qui, y'a Léa.
0: Eh oui, Guy, les bons tuyaux.
1: Et puis Elise qui se cache derrière.
0: Notre hi-ha d'amour.
1: Yeah, j'adore, toute l'équipe est là. Et Léa, tu vas casser le studio. faut pas commencer à casser. C'est le début de l'émission et je suis content parce qu'aujourd'hui on reçoit une grande dame. Non, ça va peut-être être mon émission préférée. Bon, allez, on commence avec des sonorités de la Côte d'Ivoire avec Cœur de Bior. Le son au chaud, peut-être un de mes sons préférés. Ça fait peut-être beaucoup de
0: choses préférées aujourd'hui.

0: une émission fait son boucan avec l'un des rois des coupes et des calés, Fjord Björk, avec le titre Osho. Et c'est lui aussi qui était à l'initiative du titre Nyomi Ele qui est bon en featuring avec Niska. Tu te rappelles de ce titre, James?
1: Arrête.
0: Non, mais
1: tu me rappelles les mauvais souvenirs là.
0: Ok. Je rappelle pour nos auditeurs que c'est le titre que tu as joué pour la battle sur le thème de la méchanceté.
1: Je sais pas, je me souviens plus.
0: Eh ben oui, parce que t'as perdu.
1: Ça, c'est de l'histoire ancienne. J'avance.
0: C'est derrière toi. Tout ça est déjà dépassé. Merci d'être avec nous dans Fais ton boucan. On est ensemble jusqu'à 23h, heure de Paris. James, qu'est-ce qui se passe aujourd'hui?
1: Bah déjà, pas de défaite pour moi. Ça fait plaisir.
0: Parce qu'il n'y a pas de battle,
1: bah,
0: c'est tout.
1: Il n'y a pas de battle. Mais aujourd'hui, on reçoit une grande dame dans les studios. Si je vous dis My Power, Tung Boum. Alors, Johnny, on dit quoi?
0: Yemi à la télé.
1: C'est ça, Yemi Mama Africa sera avec nous pour présenter son tout dernier projet sorti la semaine dernière. It's Yemi à la D. Si vous ne l'avez pas encore écouté, hein, vous en faites pas. Restez avec nous, vous aurez l'occasion de l'écouter dans cette émission. Et d'ailleurs, on a fait un petit remix.
0: Tu l'as fait, il faut le dire.
1: Pour Yemi, une nouvelle version de Johnny. Alors, j'en dis pas plus, on écoutera ça tout à l'heure. Avant ça, bah, on écoutera bah, du son, comme d'habitude, hein, des nouveautés Côte d'Ivoire, Mali et même une rappeuse zambienne. Attention, je vous préviens, ça va être du lourd. Mais pour préparer le terrain, encore on s'échauffe. En fait, toute cette émission.
0: Allez, c'est parti.
1: Allez, l'invité de tout à l'heure, c'est le Nigeria. Et bah, on continue avec le Nigeria, Rema et le titre Ono.

0: moi j'ai envie de dire oh oui quand j'entends ce genre
1: mais
0: de sonorité.
1: Mais on valide fort en fait.
0: Bah ouais, c'est tout nouveau, c'est tout frais, des ambiances zouk compa et mmh. ça glisse dans ton corps.
1: Tout de suite.
0: Le retour de l'artiste nigérien qui était très attendu avec des nouvelles sonorités. Il me semble que j'ai l'impression qu'il fait plus en plus de sonorités caribéennes. Parce ouais. qu'on a eu celui-là, Zouk Compa, il y a eu un dernier un peu dancehall. Il y a eu Kelebou il y a un
1: oui,
0: an, un
1: vrai.
0: Peu bouillon.
1: On l'a écouté la dernière
0: Moi,
1: fois.
0: Petite théorie, là, le prochain son, ça va être un truc reggaeton.
1: Ouais.
0: Un truc comme ça.
1: Ah, tu penses Peut-être Bouillon Chata, tu vois.
0: Bouillon Chata, il a déjà fait un peu. Ah, Chata peut-être.
1: Ouais. Ah. Il y a moyen en tout cas.
0: On en reparlera dans quelques mois.
1: Exactement. Et maintenant, place à une très belle collaboration musicale. Deux artistes maliennes, Black Adé et Fatoumata Diawara, s'associent ensemble sur le titre Chouya, un titre qui mélange

0: Diallo et Fatoumata Diawara sur le titre Chouya. James, tu sais ce que ça veut dire, Chouya?
1: Chouya, c'est de l'arabe, non?
0: Ouais.
1: C'est un peu.
0: Un tout petit peu.
1: Ouais, parce que je parle un Chouya arabe.
0: Ouais, ouais, moi aussi. Mmh. Sartek, mon frère.
1: Waouh.
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0: Sampa the Great, la rappeuse zambienne. Oh, c'est incroyable, hein. Le titre Simon Says. C'est quoi Simon Says, Delia?
1: Oui, c'est un peu comme chez nous, Jacques Adidi,
0: ouais,
1: c'est ça?
0: Jacques Adidi, c'est qui ça?
1: C'est qui Jacques Adidi?
0: Jacques Adidi.
1: Mais pourquoi Adidi?
0: Simon
1: pourquoi
0: Says. Mais parce que Jacques Adidi a dit. Ferme ta bouche. Désolé, c'est l'exemple.
1: C'est l'exemple.
0: Bah, Simon Says, de la chanteuse zambienne Sampa the Great, qu'on vient écouter, hein, qui a annoncé un nouvel album avec ce titre, hein, Zou Zamrock. Là, tu vas fermer ta bouche.
1: Tu me connais pas, fâché.
0: Il sortira le 30 octobre ce projet. Donc, si vous ne connaissez pas, maintenant vous savez, vous n'avez plus d'excuses. Allez, Delia, il faut parler maintenant.
1: Et Simon Says, il dit quoi là?
0: Il dit tu peux travailler, s'il te plaît.
1: Dans un instant, on va recevoir notre grande boucle entière.
0: Mais ouais!
1: Nigériane, c'est Yemi Alade qui viendra nous présenter son tout dernier projet, It's Yemi Alade. Et tout de suite, place à un artiste ivoirien qui excelle dans le rap. Son nom, c'est Syndicat. On l'appelle aussi dans le milieu Kizzy Baby. Il a une écriture très travaillée et il emploie souvent le Nucci. On écoute tout de suite.

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Pierre, à l'instant dans le Fait ton boucan. J'aime beaucoup cette proposition musicale. Je valide vraiment. Yeah. Et j'espère qu'il sera avec nous très prochainement dans l'émission. Allez, c'est l'heure d'accueillir notre boucantière.

0: Accueillir notre invité, une femme nigériane qui a contribué à
1: T'es content aujourd'hui, hein? Ah là là! Le Nigéria en force, hein.
0: Une femme qui a fait contribuer à rayonner l'Afrobeat à l'international, Yemi Alade dans la maison! Comment ça va?
2: Ça va bien, et vous?
0: Mais tu parles français?
2: Je parle un petit peu.
0: Ok, on va continuer l'interview en anglais.
2: Anglais et français, c'est bon. Oui, oui, c'est
0: bon. Ok, il ne faut pas me lancer, attention.
1: I love your accent, it's so sweet, baby.
2: Ooh,
1: I love it.
2: Miel, comme
1: ça,
2: miel.
1: Exactement. C'est ça.
3: Yemi, dans les médias, on t'appelle la reine de l'Afrobeat, la Beyoncé africaine. Mais ce que je retiens de ton parcours, c'est que tu es une femme qui s'est battue pour arriver là où elle est aujourd'hui. Et c'est franchement inspirant. En tout cas, merci d'être avec nous, Yemi, aujourd'hui. On va écouter un titre de ton nouvel album, It's Yemi Alade. C'est Aladja, le titre. Pour vous servir sur RFI. Aladja. On s'ambiance ensemble, Yemi Alade, dans la maison aujourd'hui.

0: de Yemi Alade, qui est notre invité aujourd'hui. Je suis super content de la recevoir. Yemi Alade, what's Alaja means?
1: Huh. Alaja is a woman.
2: C'est une femme.
1: Who is independent,
2: qui est indépendante, qui est forte.
1: Businesswoman.
2: Vraie businesswoman.
1: Usually in the Muslim society.
2: D'habitude, dans la culture musulmane.
1: She's regarded as a very respectable woman.
2: C'est une femme très respectable.
1: Yes.
0: D'accord.
1: So it's a song for
2: donc c'est
1: the
2: une chanson,
1: strong female.
2: Pour les fortes, les femmes fortes,
1: is,
2: qui savent ce qu'elles veulent, qui savent qui elles sont.
0: Ok, les femmes comme toi en fait.
1: Exactement. Oui, oui, oui.
2: Oui, oui.
1: Exactement.
2: Yeah,
3: yeah, yeah. Yemi, on va revenir sur ton parcours musical. Tu es animée par la musique depuis toute petite, depuis l'âge de 7 à 8 ans. Et yeah. Tu écoutais beaucoup de rap quand tu étais petite. Tu prenais des vieux lecteurs cassettes et tu enregistrais la musique qui passait à la radio. Et d'ailleurs, il y a un artiste qui t'impressionnait beaucoup à cette époque-là. On l'écoute.

0: Et je vois que ça te fait plaisir. On a écouté Busta Rhymes avec Break Yannick. Qu'est-ce que, qui t'a impressionné le plus chez lui?
1: I love his flow.
0: Oui,
1: j'adore son flow.
0: The way he uses his words.
1: La façon dont il utilise ses mots.
2: Most times he just goes on the record and doesn't breathe.
1: La plupart du temps, vous savez, il va sur un disque et il s'arrête pas de chanter, il respire pas en fait.
2: And when you watch his videos, et quand on regarde animated,
1: ses vidéos, il est hyper
2: animé, il est comme possédé. You know the sound of Chris Brown?
1: Vous voyez ce que je veux dire?
2: Also, I love Ludacris.
1: J'adore aussi Ludacris.
2: And Ja Rule.
1: Et Ja Rule.
2: I really love this.
1: Voilà, je les adore.
0: Est-ce que tu avais l'occasion de l'imiter Busta Rhymes?
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3: Aïe, mi à la dé dans la maison.
0: Oui, c'est moi. Masterclass, bravo, vraiment.
1: Merci.
0: Magnifique. Yemi, à côté de la musique, on le disait, donc le rap, bien évidemment, tu nous l'as prouvé à l'instant, mais tu appréciais énormément aussi la lecture de poèmes.
1: I feel like poems and songs. En fait, j'ai l'impression que la poésie et les chansons sont un peu la même chose.
2: The only difference is
1: la seule différence,
2: songs have melodies.
1: C'est que les chansons ont une mélodie.
2: So if I write a poem now,
1: donc si j'écris un poème par exemple là tout de suite pour vous,
2: all I have to do is sing it and it becomes a song.
1: J'ai besoin de le chanter et puis ça devient une chanson en fait.
2: Most times my songs start off
1: as. Et la plupart du temps, mes chansons démarrent en texte. Je les écris, donc c'est un poème tout d'abord.
2: I just apply melody and then it becomes music.
1: Et ensuite j'applique une mélodie, ça devient de la musique.
2: Up till now, poems still help me.
1: Donc jusqu'à maintenant, les poèmes m'aident encore.
2: When I write,
1: j'ai toujours les 4-5 cahiers sur moi dans lesquels j'écris.
3: Et qu'est-ce que la musique apporte? Enfin, quel message tu peux apporter en plus grâce à la musique?
2: I feel like music is a weapon.
1: En fait, c'est un peu comme une arme, la musique.
2: It's a weapon of love.
1: It
2: just depends on how it's used. Sometimes people use it as a weapon of hate.
1: Parfois, on l'utilise comme une arme pour la haine, pour la religion, pour la politique aussi. Moi, j'ai choisi d'utiliser la musique comme arme d'amour
2: and happiness and hope
1: et de bonheur et d'espoir et de culture aussi.
2: Inspiration, because inspiration is very important.
1: Parce que l'inspiration, c'est
2: and
1: très
2: also
1: important.
2: A weapon of history. I want to be able to
1: une arme
2: put our
1: pour
2: culture in our music.
1: J'ai envie de représenter ma culture dans ma musique.
2: When the next generation listens
1: comme ça, la génération prochaine, lorsqu'elle écoutera ma musique, elle retrouvera cette culture. Et elle pourra voir et entendre ce que j'ai vu et vécu.
0: Ok. T'as un long parcours, Yemi. D'ailleurs, bravo pour le parcours. En 2009, tu vas participer à un talent show qui s'appelle Peak Talent Show. Qu'est-ce que ce concours va t'apporter, changer dans ta vie, dans ta carrière?
2: Oh my days, that talent show changed my entire life.
1: Ce concours a changé ma vie, vous savez.
2: I almost didn't go for the talent
1: D'ailleurs,
2: show.
1: D'ailleurs, j'ai presque failli pas le faire.
2: It was my friend who forced me.
1: C'est une amie qui m'a vraiment forcé à le faire.
2: And when I attended, I scaled through the audition.
1: Et lorsque je suis allée,
2: and by the time I participated in the competition, I ended up being the winner.
1: Et puis j'ai fini par gagner en fait.
2: That was the moment that I realized.
1: Et c'est vraiment là que je me suis rendu compte.
2: My hobby of music
1: que
2: could be a
1: la
2: career.
1: Musique était à ce moment-là un hobby, ça pouvait être une carrière.
3: Okay.
0: 1 million of naira.
2: Hey, yes, so actually, it was 5 million naira.
1: En fait, c'était 5 millions.
2: And then 1 million naira cash.
0: Ah, good.
2: 1 million naira cash, yes. And then the rest was for development. So that's
1: le reste
2: what,
1: pour du développement,
2: they used for my music video, my first
1: pour
2: music
1: la vidéo,
2: video,
1: pour
2: the recording,
1: l'enregistrement, le studio, tout
2: vocal
1: ça.
2: Vocal classes.
1: Des cours de chant aussi.
2: Like that. Yeah.
3: Okay.
0: Et tu as sorti ce titre.

0: J'aime beaucoup ce clip parce que t'es dans le salon, t'es en train de danser avec toutes tes copines. J'ai l'impression d'être avec mes cousines quand je regarde des clips à la télévision. C'est à peu près la même DA, quoi.
1: Exactly. And that's exactement. The same feeling I have when I'm recording my music.
2: C'était un peu le sentiment quand j'enregistre ma musique.
1: A female artist, Amomi, she once told me that anytime I'm singing,
2: Amomi m'a dit que quand elle chante une chanson,
1: song,
2: si c'est une chanson triste,
1: I need to be sad.
2: Il faut être triste.
1: If it's a happy song,
2: si c'est une
1: I need
2: chanson joyeuse,
1: okay.
2: Il faut être joyeux, il faut être heureux, il faut danser et bouger.
1: Exactly. And if it's a song of inspiration, I need to.
2: Et si c'est une chanson inspirante, il faut prendre mon inspiration et que je la partage
1: magic.
2: Aussi.
1: Music is magic.
2: Vous savez, la musique c'est de la magie.
1: Oui.
3: Donc tu n'arrives pas à te forcer à chanter des sujets joyeux quand tu es triste alors.
1: Exactly. You know what Bob Marley said, when the music hits you, you feel no pain. You know, you feel exactly what the music wants you to feel.
2: On ressent vraiment ce que la musique veut que vous ressentiez. Donc c'est exactement ça.
0: Ok. Yumi, en 2015, belle histoire d'ailleurs, tu vas performer à la Wembley Arena de Londres. Et dans le cadre du Dance Afrique, la performance en soi s'est très bien passée. Mais là où tu résidais, dans l'hôtel où tu résidais, cet hôtel a pris feu. Et tu vas évacuer l'hôtel en prenant avec toi trois objets. Un téléphone, ta Bible et également ta tenue de scène. Quand j'ai lu cette histoire, je me suis dit, ok, je comprends un petit peu son état d'esprit. En fait, ce qui compte pour toi, c'est ta foi et le travail.
1: Oh my days. As you recount that day, I just...
2: Rien qu'en vous entendant like raconter cette histoire, j'ai eu l'impression de vivre une scène déjà vue.
1: I remember running out of the building.
2: Je me rappelle
1: those three items in my
2: courir et sortir de ce bâtiment avec ces trois choses en main.
1: There was so much panic, so much fear.
2: Il y avait tellement de panique, de peur.
1: I think I was only just wearing my night gown.
2: Je crois que j'étais en chemise de nuit ou en peignoir. Je me rappelle même pas.
1: But it was scary.
2: Mais c'était vraiment,
1: it was scary.
2: C'était flippant.
1: And it's crazy that I remember to pick my performance outfit. I knew that no matter what,
2: je me rappelais que de prendre ma tenue de scène quand même.
0: You so much professional.
1: My sister. I flew all the way from Nigeria to London. There's no way I'm not going to perform.
2: J'étais au Nigeria de Londres et j'allais pas laisser ma tenue dans la chambre.
0: C'est vrai, t'as raison. Dans une interview, tu dis cette belle phrase, l'Afrique t'a choisi avant que tu ne la choisisses. Au cours de ta carrière, on t'a demandé d'être plus occidentale, de chanter davantage de R&B, d'atténuer aussi ton esthétique africaine. Est-ce que tu avais conscience qu'à ce moment-là, défendre ta différence pouvait justement devenir ta plus grande force aujourd'hui?
1: I agree with you.
2: Je suis d'accord.
1: It's the battle that is never ending.
2: C'est une bataille incessante.
1: It's never ending.
2: Ça ne s'arrête jamais.
1: Because people have opinions.
2: Parce que les gens,
1: they always want to tell you how you should live your life.
2: Vous donner votre avis, vous dire comment vivre votre vie.
1: I'm no exception. People want to tell me how they think I should live my life.
2: And I'm the only
1: I believe that I'm old enough to know what I want.
2: Je pense être assez âgée pour savoir ce que je veux faire.
1: One thing about my love for Africa is that it's genuine.
2: Concernant mon amour pour l'Afrique, elle est authentique.
1: And I truly love every African country that I travel to.
2: J'aime vraiment tous les pays africains que j'ai pu visiter.
1: The dance, the music, the language,
2: la danse, la musique, le langage.
0: Toutes
2: les cultures.
0: Heureusement que tu as suivi ton cœur, que tu restais fidèle à tes valeurs et à ton africanité, parce que le titre qui va vraiment lancer ta carrière, on l'entend.

0: perdona. Johnny, à l'instant, sur RFI, Yemi Alade, c'est notre invitée. Oui. Et c'est vrai qu'elle est drôle, cette histoire autour de cette chanson, parce qu'au départ, cette chanson, elle aurait fuité avant sa sortie officielle.
1: Yes, that is very true.
2: C'est vrai.
1: Yes, and it's also a real life story, you know.
2: Et c'est vraiment du vécu.
3: Un vrai, un Johnny qui t'a brisé le cœur.
1: Well, it's true.
2: C'est vrai.
1: Happy to find everybody.
0: We all have a Johnny.
1: Breakfast every day.
2: C'est le petit déjeuner.
1: Oh,
2: tous les jours.
1: You have a Johnny in it.
0: Yeah.
1: Oh, cool. Are you Johnny, please?
3: Yeah.
1: C'est toi, Johnny.
3: No.
1: Are you sure?
3: I'm only James. I'm only James.
1: I've never heard that before. I like that.
2: Celle-là, je la connaissais pas. J'adore.
3: Yemi Alade, notre invitée à l'occasion de la sortie de son album It's You.

0: Paradise qui se trouve sur ce beau projet hein, de Yemi Alade. It's Yemi Alade. On en parlera dans quelques minutes. J'ai d'abord envie de parler du concert qui aura lieu le 26 septembre à La Cigale à Paris. Qu'est-ce qu'on y retrouvera dans ce concert?
1: I have a love story with. J'ai une histoire d'amour avec Paris.
2: Okay. It's Johnny?
1: J'espère pas.
2: Imagine dealing with African Johnny, then come and
1: le Johnny africain et après le Johnny français dans cette.
2: I only have one heart.
1: Non, je n'ai qu'un seul cœur.
2: I'm always happy when I'm in Paris.
1: Je suis toujours heureuse quand je suis à Paris.
2: France is one of the first countries out.
1: Et la France est un des premiers pays hors de l'Afrique qui a vraiment accepté ma musique. Donc je reviens toujours pour renouveler ce lien que j'ai avec la France. Et j'ai toujours hâte de l'opportunité suivante pour venir.
0: Ok, tu sens une connexion toi quand tu performes en France avec le public?
2: Always,
1: toujours,
2: always. And the beautiful part is that I'll be performing my new album.
1: Et ce qui est incroyable, c'est que je vais chanter mon nouvel album.
2: And also some of my old classics.
1: Et des classiques.
2: It's just a beautiful moment to really share.
1: C'est vraiment un moment incroyable à partager.
0: La musique est un langage et la langue, tu chantes en pidgin, etc. en anglais. Mais des fois, tu as fait quelques petites exceptions.

0: Fenda version française. Bah voilà, tu parles français.
1: J'ai parlé un petit peu.
0: Donc j'ai pu le dire, tu chantes en plusieurs langues, en anglais, pidgin, swahili et portugais, et en français aussi, comme on a pu l'entendre. Comment tu fais, toi, pour chanter dans une autre langue? Est-ce que tu apprends toute la langue ou tu fais appel à un traducteur, une traductrice pour t'aider?
2: I always have to have a translator so that I don't go and
1: j'ai besoin d'un traducteur.
2: The wrong thing.
1: Parce que c'est pas trop.
2: Language is sensitive.
1: Mm-hmm.
2: You know,
1: you could
2: say a word wrong and you've probably
1: on peut dire mal prononcer un mot et insulter quelqu'un.
2: So I'm very careful.
1: C'est très facile. Donc je fais attention. J'ai toujours quelqu'un de professionnel avec moi.
2: The professional will be someone that can sing.
1: Et de préférence quelqu'un qui peut chanter.
2: Yeah,
1: ça m'aide.
2: Like for my Swahili song with Bien translated.
1: Pour ma chanson en Swahili, Bien.
2: Punagode. Mm-hmm. And for the French song with Kissing with Marvin.
1: Okay.
2: Marvin did the translation.
1: C'est lui qui a fait la traduction,
2: yeah,
1: Marvin.
2: So it makes like even the song with Dadju as well. Dadju did.
1: Même la chanson avec Dadju.
2: So it makes
1: c'est lui qui a fait la version française. Ça me facilite la vie.
2: So I'm giving you authentic translation.
1: Okay. La traduction authentique.
0: Pourquoi alors chanter dans différentes langues?
2: Mais parce que j'aime beaucoup les langues.
0: J'adore.
2: Les langues, j'aime beaucoup les langues. Swahili, française, portugaise. Any language that just catches my attention.
1: N'importe
2: like
1: quel
2: to
1: langage okay. qui m'attire, j'aime chanter.
2: Lingala soon, very Lingala. Soon.
1: Ok, ok. Bientôt, je vais essayer.
0: Je sais qu'on nous écoute beaucoup au Congo, ça va faire plaisir. Tu ne te contentes pas seulement d'une seule langue, et même au niveau des genres musicaux, tu aimes bien explorer plusieurs choses, afrobeats, afropop, R&B, même amapiano. Quel est le genre que tu as toujours rêvé de faire, mais tu n'as jamais osé?
2: That's a good question.
1: Bonne question.
2: Yeah. I think the two genres okay. I'd like to.
1: Il y en a deux.
2: I still want to try rap.
1: rap.
2: And secondly, I think I really want to try.
1: Et je crois que j'aimerais vraiment essayer.
2: Soul and blues.
1: Blues et jazz. Soul. Music.
2: All right.
1: La musique jazz.
2: Yeah.
0: Jazz music. Bah pourquoi ne pas commencer maintenant alors?
2: I have started on the album. There's something that has disco.
1: Sur l'album, il y a un petit peu de
2: disco. But the next one will have more jazz.
1: Mais le prochain aura plus de jazz.
0: Même un titre aussi un peu avec des influences rap, j'ai pu l'entendre. En préparant l'émission, j'ai réécouté le titre Johnny, qu'on a pu entendre tout à l'heure. Et je sais pas pourquoi, je me suis posé une question. Ce titre-là, en version à ma piano, il pourrait être pas mal, non?
2: That would be sick.
1: Ce serait pas mal.
0: Tu veux entendre?
2: Yes.
0: Let's go.
2: Johnny, let me follow things, yeah. And I don't know what to do. I need to say I don't do what I'm doing.
1: C'est rapidement.

0: Yeah, I like it. It's giving me ideas.
1: Ça donne des idées.
2: Très bien, tu vois, il fallait juste y penser. En plus,
0: who made it? Comment qui l'a fait? Hey, high five! Wow! Good thinking.
2: J'aimais ça ce matin.
0: Wow.
2: Yeah. La main piano, c'est un genre.
0: C'est rapide.
2: Wow. On n'a pas le tour ici. On travaille à la chaîne.
0: La chef.
2: La main piano, c'est un genre qui est très populaire en ce moment au Nigeria. Et c'est vrai qu'on a pu croiser pas mal de gens en ce moment à dire que de regretter la belle époque de l'afrobeat, hein, des années 2010, même en France. On a pu entendre ça. Qu'est-ce que t'en penses, toi, en tant qu'artiste? Je vois tes yeux.
0: Well, it's true. I'm bored.
1: C'est vrai. Je m'ennuie un peu. Bored. Je peux être ennuyée.
0: But.
2: Ennuyée à propos de quoi? De ce genre de commentaires?
0: I feel like. Okay, I think what I really need to say is that.
1: En fait, ce que je veux vraiment dire.
0: Truly miss what Afrobeats used to sound like.
1: En fait, c'est que ce qui me manque vraiment, c'était le son de l'Afrobeat d'avant.
0: Events and
1: ce qui me manque, c'est d'aller à des événements ou des soirées, de remuer mes thèses, de secouer, de danser.
2: Okay.
0: It's so
1: maintenant,
0: easy.
1: On bouge juste la tête.
0: The African flavor is not really there as much.
1: En fait, il n'y a plus le côté un peu parfum africain.
0: The most constant thing in life is change.
1: Mais la chose la plus constante dans la vie, c'est le changement.
0: This is what this generation
1: et je crois que c'est ce que cette génération aime.
0: But the thing about music is that
1: mais vous
0: music
1: savez, la musique
0: is always undergoing the rebirth.
1: Il y a toujours une renaissance dans la musique.
0: Becoming. So like it might be like
1: c'est toujours
0: this
1: en devenir.
0: Now,
1: donc c'est peut-être comme
0: but
1: ça
0: it
1: maintenant.
0: Will still switch.
1: Mais ça
0: just
1: changera un moment.
0: Give it some time.
1: Forcément, il faut laisser
0: just
1: un peu
0: enjoy
1: de temps. Profiter de l'instant présent et ça changera.
2: En tout cas, on sait que l'Afrobeats n'est pas mort grâce à ton projet qu'on a pu écouter.

0: Fisaille, tiré de l'album It's Yemi Alade. Hein. T'as testé différents noms au début de ta carrière. Il me semble qu'il y a eu Electra, Ginger Spice. Ah, je sors un peu les dossiers. Finalement, tu as utilisé ton vrai nom, Yemi Alade. Et avec ce titre d'album, It's Yemi Alade, on a l'impression que c'est un album où tu te présentes alors que tu as déjà sorti pas mal d'albums.
1: So first of all, the album title was chosen by the fans.
2: Alors, déjà c'est les fans qui ont choisi le titre de l'album, c'est eux.
1: I think earlier this year, I made a video
2: dans l'année, j'ai fait une vidéo.
1: For the first time ever, I don't have an album title.
2: Pour la première fois, j'avais pas de titre pour l'album et je voulais qu'ils m'aident à choisir.
1: And so they sent so many album titles, so
2: many
1: queen of the this of the that,
3: Okay.
1: But It's Yemi Alade was the number one that kept coming back.
2: C'était vraiment le titre qui revenait tout le temps. Beaucoup de gens voulaient que je l'appelle comme ça.
1: And it made sense because every time people see me, they say It's Yemi Alade.
2: Parce que lorsque les gens me voient, ils disent ça. C'est Yemi Alade.
1: Okay, I'm gonna make this a love note.
2: Donc je me dis ça va être comme une lettre d'amour.
1: One Yemi Alade fans,
2: les fans qui sont là depuis le début, qui me suivent depuis le début.
1: And I'm going to reinvent the music so that even
2: je veux réinventer la musique comme ça même les nouveaux l'aimeront aussi.
1: And that's how the title came about.
2: Et c'est comme ça que l'album est né.
0: Et ben ce projet pour vous qui nous écoutez, on approche de la fin de cette émission. Dernière question pour toi, on retrouve plusieurs artistes en featuring dans ce projet, des Nigérians, il y a Shodai, Djerik, mais aussi des autres artistes du continent, Ferregola qui est congolais, Sophia Nzaou, kényan aussi, Bien, tu en as parlé tout à l'heure, un autre kényan. Ça te tient à cœur, toi, de collaborer avec des artistes du continent africain?
1: It's very important.
2: Très important.
1: Representation is very important.
2: La représentation, c'est important.
1: All of Africa. I feel
2: pour
1: like
2: toute l'Afrique, d'ailleurs.
1: Even when people call me an Afrobeat artist, sometimes
2: même
1: I struggle.
2: Quand on m'appelle artiste Afrobeat,
1: I am fundamentally a highlight.
2: J'ai un peu du mal parce que voilà.
1: Before being an Afrobeat,
2: avant d'être Afrobeat,
1: and I feel like a lot of
2: je faisais autre chose et j'ai l'impression que beaucoup de gens.
1: That the only sound Africans have is Afrobeat.
2: La seule chanson africaine qu'ils savent, c'est Afrobeat.
1: It's not.
2: Mais c'est pas le cas.
1: Décalé, there's so many other genres of music.
2: Il y a tellement d'autres genres musicaux en Afrique.
1: La mapiano.
2: La mapiano.
1: Afro piano. So many, genres. And so I feel like collaborating with other artists.
2: Donc collaborer avec ces autres artistes.
1: For the rest of the world to also
2: ça permet
1: see
2: au
1: that
2: reste du monde
1: that the world is bigger than where they live
2: et que le monde est plus grand que ça.
1: A lot of people only listen to music that comes out from the country.
2: Pas mal de gens écoutent que de la musique qui sort de leur pays.
1: I'm bridging the gap.
2: Voilà. Donc moi j'essaie vraiment de détendre ça. Et puis je collabore avec des artistes dont je suis fan.
1: And that's why they're on my album.
2: Donc c'est pour ça qu'ils sont sur mon album.
0: Okay. High Life, Afropop, Afrobeat, Amapiano, c'est des sonorités qu'on retrouve dans ton album. Mais on va pas dire tout ça, on va dire juste It's Yemi Alade.
1: Exactement.
0: Yemi, merci d'avoir été avec nous. C'est déjà la fin de cette émission, mais attends, j'ai encore quelque chose pour toi. T'as 30 secondes pour faire ta promo. Pas une seconde de plus, pas une seconde de moins. Let's go.
4: Promo commence.
1: Allô tout le monde, je m'appelle Yemi Alade. Où est ma jeunie, s'il vous plaît? Well, you are about to listen to my new
2: vous
1: album.
2: Vous êtes sur le point d'écouter
1: It's
2: mon Yemi nouvel album.
1: Yemi Alade. Enjoy, let's go.
2: Oh. Profitez-en. Bisous.
0: Yemi Alade. Merci d'avoir été avec nous. On le rappelle au cas où, hein, l'album It's Yemi Alade est sorti et le concert à Paris le 26 septembre. On note le rendez-vous. Hein, c'est la fin de cette émission. Merci d'avoir été avec nous. On se retrouve demain, nous, Delia, avec l'artiste Lynn comme invité. Hein, elle est stylée, elle a une belle voix, soul,
3: sucrée.
0: On adore un univers en plus plutôt atypique.
4: Hein. Et on se quitte avec ce fameux proverbe de l'ouest du Mississippi cette fois-ci. Quand tu te réveilles avant le soleil, ça ne veut pas dire que tu as bien dormi. C'est tout pour moi, salut.

0: bientôt fini ce boucan.
1: Hein? Fais ton boucan.
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8: 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Bienvenue si vous nous rejoignez à l'écoute de Radio France Internationale.
2: Thaïs Moreau.
8: À la une de cette édition, on est en République démocratique du Congo. Dès le début de ce journal, ce mardi, la mobilisation de l'opposition dans la capitale, qui était pourtant autorisée, a tourné court. Les manifestants ont été dispersés et dénoncent ces violences dont les autorités sont responsables, selon eux. Précision à suivre. L'actualité, c'est aussi le conflit au Yémen qui oppose le groupe rebelle pro-iranien des Houthis aux forces gouvernementales yéménites soutenues par l'Arabie Saoudite. Nouvelles escalades, il y a quelques instants, l'Arabie Saoudite a affirmé avoir détruit un drone lancé par les rebelles vers la ville sainte de la Mecque. Les rebelles Houthis, eux, n'ont pas encore confirmé. On sera en France dans ce journal. C'est aujourd'hui, ce mercredi, que verra le jour l'affiche de la primaire de la gauche. En vue des présidentielles de 2027, 7 candidats se sont déclarés. Enfin, toujours en France, on l'a appris ce mardi, la chanteuse emblématique Catherine Ringer est morte à 68 ans. Elle qui formait avec son mari le célèbre groupe des années 80, Rita Mitsouko. On est en République démocratique du Congo. La manifestation de l'opposition à Kinshasa a tourné court ce mardi. Des échauffourées ont éclaté sur le parcours et le rassemblement, pourtant autorisé par le gouvernorat de la ville-province. Les manifestants ont été dispersés alors que le point d'arrivée de la mobilisation était prévu proche du palais du peuple où les parlementaires faisaient leur rentrée ce mardi. Les opposants qui sont contre tout projet de changement constitutionnel dénoncent ces violences dont les autorités sont responsables selon eux. À Kinshasa, Pauline Azidi.
9: La manifestation se passait dans le calme encadré par les forces de l'ordre quand une série de détonations s'est fait entendre. Le cortège s'est alors retrouvé bloqué, boulevard Lumumba au niveau de la 10e rue en face du siège ici à Kinshasa de l'UDPS, le parti présidentiel. Les opposants accusent les forces du progrès, une milice considérée comme proche du pouvoir, de les avoir attaquées sans que la police ne les protège. Dans ce cortège, il y avait plusieurs leader de l'opposition, Martin Fayoulou, Jean-Marc Kaboun, Délice Essanga ou encore Prince Epengue. Ils dénoncent un guet-apens et demandent que toute la lumière soit faite sur les événements de ce mardi. La manifestation avait pourtant été autorisée par l'hôtel de ville de Kinshasa avec un point de chute à quelques centaines de mètres du palais du peuple où les parlementaires faisaient leur rentrée pour la session dite budgétaire. L'objectif de cette manifestation était de faire passer un message non à la loi portant organisation du référendum. Au début du rassemblement, les militants interrogés disaient être déterminés à faire entendre leurs revendications. Pas de troisième mandat, pas de changement constitutionnel. Pauline Azidi, Kinshasa, RFI.
8: Au Mali, à présent, ce dimanche, au moins 10 civils ont été exécutés et leurs corps jetés ensuite dans des sacs dans une rivière, selon l'agence France Presse, qui explique que les victimes ont été tuées par des militaires maliens et des paramilitaires russes. Selon l'oncle d'une des victimes interrogées par l'AFP, ce sont des jeunes qui ont été tués. L'armée les soupçonnait d'informer les djihadistes. Au Yémen, nouvelle étape dans les escalades entre le groupe rebelle pro-iranien des Houthis, qui est contre contre les forces gouvernementales yéménites soutenues par l'Arabie Saoudite. Depuis le contrôle du détroit de Bab el-Mandeb ce vendredi, détroit stratégique pour la circulation des navires dans la région, les outils progressent. Il y a quelques instants, l'Arabie Saoudite a affirmé ce mercredi avoir détruit un drone lancé par les outils vers la ville sainte de la Mecque. Les rebelles, eux, n'ont pas encore confirmé. Et ce mardi déjà, le royaume saoudien avait émis plusieurs brèves alertes de risque d'attaque, notamment dans la ville de la Mecque déjà, alors que la veille encore, les rebelles avaient ciblé le sud du pays, faisant 13 blessés d'après Riyad, qui a riposté par une cinquantaine de frappes selon les outils. L'Arabie Saoudite, on le disait, est de plus en plus isolée face aux rebelles houthis. Après un appel à Donald Trump la semaine dernière, le prince héritier Mohamed Ben Salman a rencontré ce mardi le président égyptien Abdel Fattah al-Sissi. L'objectif, rallier des soutiens militaires pour répondre aux attaques en mer Rouge. Au Caire, il n'a obtenu qu'une déclaration conjointe appelant à garantir le libre passage par le détroit de Bab el-Mandeb. Pour Jean-Paul Gonem, chercheur associé à l'IRIS, l'Institut de Relations Internationales et Stratégiques, Riyad est isolé sur le plan international.
0: Je crois que ces efforts sont stériles, bien que l'Égypte soit touchée dans ses fonctions vitales, parce que le trafic en mer Rouge passe par le canal de Suez, mais je ne pense pas que l'Égypte s'engagera dans un conflit. L'Égypte a été traumatisée par ces guerres en 67, en 73, parce que l'Égypte a une amère expérience de la guerre du Yémen dans les années 60. Et puis les Américains ont clairement signifié qu'ils ne voulaient pas s'engager. C'est Trump qui l'a dit à MBS. La Turquie a des bases en Somalie, elle a une présence dans la Corne de l'Afrique. Ils sont bien gardés d'intervenir, même dans le Golfe, hein, parce que je ne pense pas que les Émiriens les aideront. Ils ont été chassés du sud du Yémen par les Saoudiens. Je crois qu'ils ne peuvent compter que sur eux-mêmes. S'ils ne peuvent pas exporter par la mer Rouge, ils seront étranglés, quoi. Il y a 5 ou 6 millions de barils qui transitent par jour par le port de Yanbu.
8: Jean-Paul Gonem qui répondait aux questions de Mélissa Barra. Et je vous en parlais un peu plus tôt, le détroit de Bab el-Mandeb qui est au cœur des discussions en ce moment même lors du Conseil de sécurité des Nations Unies qui a lieu à New York. Une autre visite cette fois, ce mercredi, le ministre des Affaires étrangères iranien Abbas Araghchi est attendu à Pékin en Chine. Guerre en Iran, commerce et intelligence artificielle seront quelques-uns des sujets qui seront abordés avec son homologue chinois. Une rencontre qui intervient avant celle prévue entre les deux présidents chinois et américains la semaine prochaine, alors que les tensions s'accentuent entre ces deux puissances. RFI, il est bientôt 3h07 à Paris, dans l'actualité politique en France. Les socialistes connaîtront ce mercredi l'affiche de leur 6e primaire présidentielle depuis 1995. Ils sont 7 à être déclarés. Les prétendants à cette primaire avaient jusqu'à mardi soir pour officialiser leur candidature et présenter leur parrainage. Et l'enjeu de cette primaire, Charlotte Turion-Thomacas, c'est surtout de savoir si Raphaël Glucksmann peut gagner son pari.
10: Raphaël Glucksmann avait réussi à limiter le danger en obtenant que cette primaire ne soit pas totalement ouverte, mais réservée aux adhérents du PS, de Place Publique et de la gauche démocrate et socialiste, avec une participation de 15 euros pour les non-adhérents. Mais pas sûr que ce soit suffisant pour que l'eurodéputé remporte son pari. Donné favori, il concentre aussi les critiques de certains militants qui le jugent trop éloigné de la ligne traditionnelle du PS. Les débats promettent d'être animés, avec l'entrée en liste de Ségolène Royal. L'ancienne candidate à la présidentielle de 2007 apporte sa notoriété et sa stature politique, mais pourrait aussi raviver les vieux clivages du parti. Olivier Faure, lui, n'a pas dit son dernier mot. Le premier secrétaire dispose d'un solide réseau de militants au sein du PS. Il est toutefois critiqué pour ses alliances avec la France Insoumise et son bilan à la tête du parti. Le scrutin pourrait d'ailleurs prendre des airs de référendum pour ou contre une alliance avec LFI. Un enjeu majeur pour le PS qui cherche à retrouver une place dans la course à l'Élysée, alors que la gauche reste divisée, que Jean-Luc Mélenchon domine les sondages et que François Hollande, en embuscade, a choisi de rester en dehors de cette primaire.
8: Charlotte Turion-Thomaca du service politique de RFI. Toujours en France, où le scandale du périscolaire continue de secouer la capitale. Ce mardi, un premier animateur du périscolaire parisien a été condamné à 5 ans de prison, dont un sous bracelet électronique, pour avoir agressé sexuellement 9 enfants. À la suite des plaintes de plusieurs familles, ce mardi, l'ex-maire de la ville, Anne Hidalgo, a été interrogée avec son adjoint devant le Sénat. Ils ont admis que l'ensemble des institutions avait failli depuis le début de l'année 2026, 132 animateurs ont été suspendus à Paris. Et puis on reste en France, le rock français est endeuillé. Une icône de la chanson s'est éteinte. On l'a appris ce mardi matin, le décès de Catherine Ringer, la voix du groupe Rita Mitsouko, morte à 68 ans d'un cancer foudroyant. Marcia Baila en dit Le Petit Train, autant de titres devenus cultes. La chanteuse française Camille, invitée de l'émission De Vive Voix de Pascal Paradou, salue une grande artiste qui l'a inspirée. Écoutez.
11: C'est la pensée éternelle. Hein. Je la pensais éternelle, toujours sur scène. Et c'est vraiment une grande reine. Et je suis très fière d'avoir pu la croiser. C'est une immense inspiration. Enfin, sa voix est très différente de la mienne, mais c'est une grande force. Un grand volcan de chant. Et c'est quelqu'un qui a chauffé la reine. Voilà. En tant que reine. J'ai une chanson où je dis on veille sur les flammes, nous les chanteuses, les femmes chanteuses qui chantent, on veille sur les flammes, on veille à ce que le feu, ce feu-là, ce feu humain continue de brûler, à se transmettre, et je la remercie. Et j'ai une grande pensée pour tous ceux qui l'aiment. Voilà, une grande pensée.
8: Vous venez d'entendre la chanteuse Camille qui était l'invitée de l'émission De Vive Voix de Pascal Paradou. RFI, il est bientôt 3h10 à Paris, 1h10 en temps d'hiver.
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0: 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Caroline Paré.
1: Bonjour à toutes et à tous. L'épidémie de maladie à virus Ebola qui sévit officiellement depuis 4 mois en République démocratique du Congo, la 17e, est d'ores et déjà considérée comme la pire qu'a connue le pays. Il y a les chiffres réactualisés semaine après semaine. Plus de 7000 cas, 3398 décès, 1671 guérisons recensées. Des chiffres et derrière le vécu, la peur et la souffrance pour des femmes, des hommes, des enfants. Alors pour commencer cette émission, nous voulions rendre hommage à l'une des victimes d'Ebola. Un nom, une femme, fauchée dans la fleur de l'âge. C'est à 34 ans que maman Francine a succombé le 30 août dernier. Francine Moussoua, c'était son nom. Elle laisse 4 enfants et un époux. Ses proches se souviennent d'une femme dynamique qui transformait son énergie en savoir-faire pour organiser des fêtes, des cérémonies, des mariages. Ses compétences ne s'arrêtaient pas là, puisqu'elle savait aussi immortaliser ces événements, les filmant. Elle qui maîtrisait aussi le montage vidéo. Maman Francine aimait écouter les succès des années 90. Elle appréciait aussi la musique religieuse. Et son plat préféré, c'était la sauce de poulet. Elle s'appelait Francine Moussoua. Elle était bénévole au sein du club RFI de Boutembo. Ses amis se souviennent d'elle. Et ici, peut-être vous aussi à l'écoute de RFI à cet instant, tous ensemble, nous présentons nos condoléances respectueuses aux proches de Madame Francine Moussoua. Sensibiliser, faire passer des messages, décrire la stratégie de riposte actuelle avec nous dans les studios de RFI. Docteur Marie Jaspard, bonjour.
2: Bonjour.
1: Vous êtes infectiologue au service des maladies infectieuses à l'hôpital Saint-Antoine à PHP à Paris, chercheur pour l'INSERM, coordinatrice de l'essai EboPEP, on va en parler tout à l'heure, et vous êtes également maître de conférence à Sorbonne Université. Avec nous, le manager terrain, incident manager, hein, c'est le terme approprié de la riposte contre la maladie à virus Ebola, professeur Steve Aouka, bonjour.
3: Bonjour.
1: Vous êtes en ce moment même à Bounia. Vous êtes chef de département de virologie à l'Institut National de Recherche Biomédicale, l'INRB, professeur de microbiologie et virologie à la Fac de médecine Unikin. Et un grand merci d'être avec nous. On va retrouver tout à l'heure aussi à Bounia Antoine Maillard. Il est responsable de la recherche chez Alima, cette ONG qui a déjà pris en charge près de 1500 patients dans la région depuis le début de l'épidémie. Et puis le regard d'un anthropologue de la santé, membre du groupe d'investigation sur les épidémie à l'Institut Pasteur, lui aussi de retour de Bounia, Jules Villa, on l'entendra tout à l'heure, il parlera de la façon de faire face aux défis conjoints de l'urgence et de la défiance.
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0: Le professeur Steve Aoka, c'est vraiment un interlocuteur clé pour la situation, pour décrire la réalité du terrain, les moyens et aussi bien tout ce qui est entrepris au niveau communautaire que scientifique pour lutter contre cette épidémie. Justement, sur tout le côté scientifique, mais aussi vision de terrain, puisque vous en revenez aussi de Bounia, docteur Marie Jaspard. Là, on parle d'un agent infectieux. On a eu l'habitude de se familiariser avec son nom depuis le début de cette épidémie. Cet agent infectieux, il est plus rare, il est moins connu. Qu'est-ce qu'on en sait aujourd'hui ?
1: Alors, on commence à en savoir plus de choses. Et c'est sûr que avant cette épidémie-là, on connaissait plutôt Ebola Zaïre. Maintenant, évidemment, on est face à Ebola Bundibugyo. Et donc, au début, on savait pas trop ce que c'était. Au fur et à mesure du temps, on a l'impression que vraiment il ressemble à Ebola Zaïre, et ça c'est plutôt une bonne chose parce que tout ce qu'on connaît, on a pu le mettre en œuvre sur Ebola Bundibugyo.
0: Ça veut dire qu'il n'est pas plus redoutable, moins redoutable. Il lui ressemble quand même beaucoup.
1: Il lui ressemble, on va avoir du mal à donner des chiffres de mortalité et de comparer avec l'Ebola Zaïre. Pour l'instant, c'est trop tôt, c'est pas le moment, les chiffres sont pas assez consolidés. On n'a pas assez de recul, les chiffres sont pas assez consolidés en termes de mortalité.
0: Professeur Steve Aoka à Bounia, on vous a retrouvé. Donc, la situation actuelle, on disait, on n'a pas forcément les chiffres de la mortalité. Vous avez quand même des indications pour savoir, quand une fois qu'on est testé positif à cette forme d'Ebola, quelles sont les potentialités? Mais un truc très important, quelque chose de très important à dire, c'est que tout va dépendre de la prise en charge des patients qui ont été testés positifs.
2: Effectivement, c'est ça l'élément clé qui nous aidera à déterminer la létalité. Si le malade se présente à temps à l'hôpital, ce qui n'est pas encore le cas dans beaucoup de zones de santé, évidemment, la létalité va être forte. En moyenne, nous avons, on est autour de 48%, mais ça dépend de province. Il y a des provinces qui sont à 33% et malheureusement d'autres qui sont un peu plus. En Ituri, où je suis, on est autour de 45%. Et avec l'amélioration de la prise en charge, la sensibilisation pour que les gens viennent tôt, mais aussi les approches de recherche dont parlait ma consoeur Marie Jaspard, ont fait que nous sommes en train de réduire sensiblement la mortalité intra-CTE. Pour donc, les malades qui se présentent pour soigner.
0: En termes d'incidence, vous avez cité l'Itouri, vous êtes sur place en ce moment même. Au regard de la concentration du nombre de cas, est-ce qu'il y a encore aujourd'hui un épicentre de l'épidémie? Est-ce que c'est toujours l'Itouri?
2: Peut-être qu'il faut rappeler très rapidement le contexte dans lequel cette épidémie arrive. En Itouri, une zone minière, avec beaucoup de mouvements de population, des personnes qui viennent d'autres provinces. Nous avons également des conflits interethniques qui engendrent des déplacements internes des populations et tout ceci au niveau avec une mobilité, comme je disais, accrue. Donc, ces conditions constituent une poudrière qui font que il y a cette expansion géographique occasionnée par les déplacements de population. Et lorsqu'on considère le foyer primaire, l'Itouri, il y a un autre foyer secondaire qui est le Nord-Kivu qui fait jonction. Et c'est ça qui détermine cette propagation assez élevée. Maintenant, au niveau du Nord-Kivu de l'Itouri où je suis, nous avons une nette amélioration au cours de ces 42 derniers jours, où on a dans plusieurs zones de santé une baisse des cas. Il reste quelques zones de santé encore actives, principalement autour de Bounia. Mais là où on a davantage de cas pour ces derniers 21 jours, c'est au Nord Kivu.
0: Le Nord Kivu. On va y aller tout à l'heure justement avec un témoignage à Butembo. Un point très important, docteur Marie Jaspard, parce que on parle de l'évolution de la maladie, mais il faut toujours rappeler les fondamentaux. Moi, je vais vous poser une question très directe. Comment on distingue les premiers signes d'Ebola d'un palu, par exemple?
1: Ben c'est ça toute la difficulté, parce qu'en effet, toutes ces maladies-là se ressemblent malheureusement, au moins au début. Et en effet, au début, c'est de la fièvre, des douleurs musculaires, des maux de tête. Et ça, c'est effectivement, ça ressemble à un palu, ça ressemble à une grippe, ça ressemble à une typhoïde, ça ressemble à énormément de maladies qu'on trouve en Ituri, mais ailleurs. Et ça qui retarde le diagnostic, comme l'a dit le professeur Aoka, si les gens arrivent très tardivement, on a plus de mal à les prendre en charge correctement et à améliorer leur survie.
0: Ça veut dire que quand on est dans ces zones qu'on a citées, principalement Nord Kivu, Ituri et les autres provinces, il y en a 7 au total qui sont concernées aujourd'hui, ça veut dire que quand on a ces symptômes, il faut se faire dépister. Est-ce qu'aujourd'hui, c'est quelque chose qui est possible, professeur Steve Aoka, en tout lieu, dans tous les centres de santé, de se faire dépister? C'est vrai ou ce n'est pas vrai aujourd'hui?

0: aujourd'hui?
1: Non, déjà, ce qu'il faut rappeler, c'est que le contexte actuel d'épidémie a fait que la surveillance a augmenté dans beaucoup de zones de santé, y compris celles qui ne sont pas concernées.
0: Oui.
1: Ce qui fait que lorsque on a un cas suspect, automatiquement l'alerte est lancée, le prélèvement est réalisé, et si le laboratoire n'est pas dans la zone indiquée, parce qu'il faut rappeler, le diagnostic de Boudibou-Diop est très récent, nous ne l'avions pas au début de l'épidémie, donc nous sommes en train d'étendre dans tous les pays. Et si l'échantillon est envoyé au laboratoire le plus proche, le diagnostic est fait très rapidement. D'ailleurs, c'était le cas avec le tout dernier cas importé au sud d'Ubangi, où la personne s'est présentée le 3 septembre, le prélèvement a été fait dans le 48 heures et les résultats sont arrivés très rapidement. Donc, il y a actuellement beaucoup d'améliorations, mais considérer une chose, nous sommes sur un pays continent, il faut du temps pour établir les diagnostics dans tous les centres de santé à travers le pays. On a 517 zones de santé, c'est énorme à les mettre en place. Cependant, nous avons déployé à travers le site épidémique, le province a fait plus d'une vingtaine de laboratoires qui font des diagnostics à peu de proximité.
0: Et on peut bien comprendre l'importance de ce maillage territorial, notamment sur le diagnostic. Tout de suite, justement, on parlait du Kivu, un premier témoignage recueilli à Butembo.
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0: Docteur Melka Kamundu, bonjour.
3: Oui, bonjour.
0: Vous êtes médecin directeur du centre hospitalier Saint-Raphaël de Muzimba, chercheur en santé publique à l'université catholique du Graben de Butembo. Je précise que cet entretien est enregistré. Docteur Melka Kamundu, vous êtes un vainqueur d'Ebola. Qu'est-ce que ça veut dire?
3: Oui, un vainqueur d'Ebola, ça veut dire une personne qui a connu la maladie à virus à Ebola.
0: Est-ce que vous savez comment est-ce que vous avez attrapé le virus?
3: Oui, je suis médecin directeur. Je suis à temps à côté des patients et depuis le 20 juin de cette année, nous avons commencé à accueillir des patients qui sont atteints de cette maladie. Parce que dans notre hôpital, et parmi certains malades, il y a un malade qui était âgé même de 20 ans qui m'aurait contacté puisque je l'avais consulté.
0: Donc vous avez contracté le virus parce que le patient qui était venu vous voir, vous ignoriez son statut à ce moment-là. Vous êtes tombé malade il y a combien de temps?
3: J'ai tombé malade il y a maintenant un mois.
0: Avec quels symptômes, docteur?
3: Tout a commencé par une asthénie physique impasse. Et
0: Une
3: ça
0: très grosse fatigue, ça veut dire, quand on parle en langage qui n'est pas un langage de docteur, c'est ça, très très grosse fatigue?
3: oui, asthénie physique impasse, ça veut dire une grosse fatigue. Hein. Il fallait suivre des myalgies aussi, avec des fièvres rebelles et des céphalées diffuses.
0: Ça veut dire gros
3: Alors,
0: mal de tête et énorme fatigue.
3: oui.
0: Vous n'avez pas eu d'écoulement de sang, docteur?
3: Non, il n'y a pas eu d'écoulement de ça.
0: Est-ce que vous diriez que vous avez eu une forme assez légère de la maladie? En tout cas, vous n'êtes pas allé vers les complications.
3: Bon, je ne pense pas à dire que c'était une forme légère, puisque tout au début, quand j'ai commencé à présenter les symptômes, mes collègues maintenant m'ont demandé à ce que je puisse être mis en quarantaine, et ils ont directement prélevé l'échantillon pour que ça soit envoyé au niveau de l'UNRV, là où on fait les analyses de cette pathologie. Et 48 heures après, les résultats sont sortis positifs, tant que la fosse était encore là. Et ils m'ont demandé directement d'être orienté au niveau du centre de traitement d'Ebola le plus tôt possible avant que le pire n'arrive.
0: Alors, ce que vous nous expliquez, c'est très important. Ça veut dire que le fait que vous ayez été soigné très tôt, ça a très certainement augmenté vos chances.
3: Exactement, Caroline.
0: Vous êtes docteur, donc vous êtes savant sur la santé. Malgré tout, j'imagine que vous avez eu très très peur.
3: Exactement, je suis très fier par le fait que la maladie à virus Ebola est en train de ravager beaucoup de nos compatriotes ici à l'est de la République et surtout ça à l'île de Butembo.
0: Vous avez été déclaré guéri à quelle date?
3: Moi, j'ai été admis au centre de traitement d'Ebola à 8 août et j'ai suivi jusqu'au 23 août 2026.
0: Vous avez parlé de votre peur de la maladie. Comment ça s'est passé quand vous êtes rentré chez vous? Est-ce que les gens dans votre entourage, dans la communauté, avaient peur de vous?
3: En fait, vu que je suis maintenant directeur dans un centre hospitalier très populaire dans la région, et il y a beaucoup de mes compatriotes qui se posaient des mêmes questions à savoir où est parti leur médecin, Et ils m'ont vu, et ils ont cru vraiment, certainement en français, Caroline.
0: Ben, ça fait plaisir à entendre, en tout cas. On dit bravo à ceux qui vous ont accueilli comme un héros, parce que ce mot de vainqueur d'Ebola, il veut pas dire n'importe quoi, parce que vous avez subi une rude épreuve. C'est quoi le message à tous ceux qui pensent que la maladie n'existe pas? Qu'est-ce que vous avez envie de leur dire pour qu'ils puissent bien se protéger? Parce que c'est ça l'essentiel.
3: Un message que j'étais lancé à toute la communauté nationale et locale, c'est de comprendre, c'est d'accepter que la maladie existe dans la région. Et si la maladie existe, si quelqu'un fait un code vis-à-vis de la maladie, ça va déprimer la population. Donc, quand on sent des malaises, c'est bien de consulter les temps les plus proches de soi pour que la maladie soit vite détectée et pour que la prise en charge soit réalisée à temps opportun.
0: C'est très important, professeur Steve Aouka, on vous retrouve à Bounia, d'écouter la parole de ces vainqueurs d'Ebola. Est-ce qu'il y a aujourd'hui un suivi pour ces personnes? Est-ce qu'il y a quelque chose pour les accompagner?
1: Allô?
0: Oui, professeur Aouka, qu'est-ce qu'il y a aujourd'hui en RDC pour le suivi des vainqueurs?
1: Normalement, depuis les épidémies passées, nous avions mis en place un programme de guérison. Particulièrement depuis les grandes épidémies de 2020. Pour cette épidémie, pour laquelle on a déjà en approche de 2000 guéris, nous avions mis en place non pas un programme, mais un pilier. Considérant que l'épidémie ayant commencé légèrement avant sa déclaration, qu'il y a des guéris qui n'ont pas été identifiés. Donc nous avons donc un pilier pendant la réponse qui s'occupe de l'identification et du suivi des guéris. L'identification voudrait rechercher toutes les personnes à travers des enquêtes historiques, biologiques et anthropologiques, retrouver toutes les personnes qui étaient infectées avant la déclaration officielle pour les suivre avec ceux qui sont identifiés. Et ce programme est déjà en cours. Vous comprendrez que elle n'a pas la même vitesse dans les autres provinces. Mais ici en Ituri, le programme est déjà lancé, mais nous comptons faire un lancement officiel dans les semaines qui suivent. Donc, c'est quelque chose que nous savons déjà faire, mais que nous allons seulement adapter à cette épidémie qui est très particulière.
0: L'ampleur de la tâche, on comprend, elle est énorme. Et justement, le médecin nous disait que pour lui, jusqu'à présent, il n'y avait pas eu de spécificité, de suivi. En tout cas, il n'y a pas eu cette politique de l'après-maladie qui est aussi essentielle, notamment pour sensibiliser la communauté. Quand on rentre à la maison, il y a aussi peut-être certaines précautions à prendre. On aura l'occasion d'en reparler. Il y a l'inquiétude quand même des populations. C'est quelque chose qu'il faut sur laquelle il faut travailler, il faut rassurer. Et cette illustration avec un message qu'a laissé sur notre répondeur une auditrice de Priorité Santé.
4: Bonjour Priorité Santé, bonjour à tous les invités et bonjour à tous les confrères et consoeurs du corps médical de la République démocratique du Congo. Je m'appelle Judith, je suis technicienne de radiologie. J'exerce dans la province du Congo central, donc c'est à plus de 2000 km de l'épicentre de la maladie à Ebola. Mais comme nous sommes toujours en contact direct avec des malades, comme par exemple dans les certains services des radios, nous recevons des malades qui viennent de partout. Alors ça nous expose à cette maladie, étant donné que la progression continue, il y a des nouveaux cas qui sont enregistrés, mais aussi des cas de décès, des corps soignants. Alors c'est vraiment une inquiétude pour nous de voir que avec la défaillance de notre système de santé, on ne trouve pas des solutions durables à cette épidémie. Et aussi dans notre milieu, bien que on n'a pas encore enregistré un seul cas d'Ebola ou un cas suspect, mais les gens vacuent à leurs occupations. Apparemment, l'histoire d'Ebola est oubliée, alors que les risques est toujours là. Alors moi, mon inquiétude, c'est le fait d'être toujours en contact avec le malade. Toujours, je me demande, et si l'épidémie arrivait à notre milieu, est-ce qu'on saura agir à temps ou bien ça sera en retard et les corps soignants vont encore perdre la vie? Et aussi, ma question était de savoir le vaccin. Est-ce que ce vaccin est vraiment très efficace afin de mettre fin à cette épidémie?
0: Professeur Steve Aouka, j'imagine qu'il y a beaucoup de vos compatriotes en RDC qui se posent la même question que notre auditrice Judith. Besoin d'être rassurée, elle exerce à Matadi, hein, c'est très loin de l'épicentre jusqu'à présent de l'épidémie, à l'embouchure du fleuve Congo. Qu'est-ce que vous avez envie de lui dire pour peut-être la rassurer et surtout pour l'informer?
1: Non, d'abord, je loue sa conscience en tant qu'agent de santé de se préoccuper de mesures préventives. Et j'imagine sûrement qu'il est en partage avec ses confrères et consoeurs. Toutes les autres zones de santé, provinces, sont normalement en préparation. Évidemment, la préparation est activée de manière particulière au niveau des provinces à risque, ce qui entoure les zones épidémiques, mais aussi sur le trajet du fleuve Congo. La préparation a déjà commencé, mais il y a cette veille en tant qu'agent de santé, les précautions habituelles des préventions de l'infection qui doivent être faites. Donc ça, c'est une partie du système de santé qui doit tenir compte en général de ces genres de considérations.
0: Vous disiez, excusez-moi, le fleuve Congo, parce que il y a des cas qui ont été mis au jour dans la province du Tchopo, et c'est là où il y a quand même le fleuve qui arrive et qui passe par Kinshasa et qui arrive à Matadi en bout de route. Donc il y a aussi une vraie préoccupation de ce côté-là.
1: En effet, toutes les zones de santé, toutes les provinces sont à risque parce que l'épidémie frappe une bonne partie du pays. Ça, c'est clair. Donc chaque province, chaque DPS, comme on dit chez nous, Division Provinciale de la Santé, doit se préparer face à la réponse Ebola. Et j'ai précisé que cette préparation, elle est accrue au niveau des zones à risque, frontalières aux zones affectées, mais aussi sur le long du fleuve Congo, parce qu'à Kisangani, nous avons une épidémie, bien que de moindre ampleur, mais qui est effective. Pour la vaccination, cette vaccination, elle est efficace pour la souche Zaïre. On suppose qu'elle pourrait avoir une efficacité croisée face à la souche Boudibou-Diop. Et comme nous ne savons pas, et en suivant les recommandations de l'OMS, nous faisons cette vaccination sous la forme d'un protocole de recherche. Et c'est ce qui est en cours. En commençant par les prestataires de santé, c'est ce qu'on a commencé à Kisangani et à Bouta. Et dans les semaines qui suivent, on va lancer les essais vaccinaux avec de vaccins spécifiques Boudibou-Diop. Et c'est une partie de la réponse à travers la recherche.
0: Alors justement, il y a des essais en cours. Docteur Marie Jaspar, vous êtes impliquée dans ces recherches avec vos confrères congolais de l'INRB, avec l'ONG à Lima, on aura un représentant tout à l'heure aussi. Priorité, bien sûr, protéger celles et ceux qu'on désigne comme les contacts à haut risque. Ça veut dire, c'est qui? C'est l'entourage et les soignants?
5: Alors c'est ça, mais on a un petit peu affiné la définition, c'est-à-dire qu'on considère qu'un contact à haut risque est un contact avec un patient qui est considéré comme sécrétant, humide, donc il y a ou une diarrhée ou des vomissements ou des saignements extériorisés, parce que là, la charge virale dans ces sécrétions est très importante, et s'il y a un contact direct avec ces sécrétions-là, le risque est important. Et donc cette population-là qu'on va cibler dans notre essai, qui s'appelle EvoPEP, effectivement, qu'on mène avec l'INRB, avec Alima, avec la NRS et avec plusieurs autres partenaires.
0: Donc il y a l'entourage, il y a les soignants, il y a aussi toutes les personnes qui, bien sûr, quand il y a un décès, travaille sur l'accompagnement des défunts.
5: Alors les décès, c'est malheureusement un point extrêmement important de contamination. Les cadavres sont très sécrétants et donc tous les contacts directs non protégés avec ces cadavres-là sécrétants sont des contacts extrêmement à risque.
0: Mais on le répète, par contre, il n'y a pas de transmission via la salive ou pas ?
5: La salive, oui. La respiration, non. C'est pas un virus respiratoire, c'est pas comme le Covid.
0: C'est pas comme le Covid.
5: Le liquide dans la bouche, la salive en elle-même, évidemment, peut transmettre.
0: Jusqu'à présent, ce que vous faites dans les recherche, c'est ce qu'on appelle dans le jargon médical du repositionnement, c'est-à-dire qu'on va chercher des médicaments qui existent et on essaye de voir si ça marche, c'est ça?
5: Alors ça dépend, là c'est sur ce que vous décrivez, c'est pour le vaccin Ervebo qu'a évoqué le professeur Aouka. En effet, sur ce vaccin-là qui existe et qui est disponible en grande quantité, c'est vrai que c'est dommage de ne pas explorer son efficacité sur Ebola, Boudibou-Diop, parce que les autres vaccins, eux, vont mettre plus de temps. Sur la prophylaxie post-exposition, donc chez les contacts à haut risque, là c'est encore d'autres médicaments qui, eux, sont développés généralement exprès pour cette indication.
0: Professeur Steve Aouka, protéger en vaccinant de façon un petit peu test les personnes qui ont eu un contact. Aujourd'hui, c'est valable dans quelle province du pays? Parce que pour l'instant, on vaccine pas tous les soignants et tous les proches des guéris, par exemple.
1: Normalement, les essais doivent se faire dans toutes les provinces qui sont affectées. Effectivement, on n'a pas le même niveau de préparation là où nous avons des épidémies de faible amplitude comme à Bouta et à Kisangani, on a commencé très tôt. Nous sommes en préparation ici à Bounia où je suis, et très rapidement sur Nord Kivu pour lancer ces essais aussi dans ces provinces. Donc, c'est uniquement pour des raisons de logistique, parce que ce n'est pas une vaccination de masse, c'est une vaccination recherche qui a des préalables qu'on doit remplir pour effectivement bénéficier de la véracité des résultats, si ça marche, à quelle ampleur, de manière à pouvoir l'utiliser comme on l'a fait en 2010-2020 avec le vaccin Ervebo actuellement.
0: C'est très important ce que vous venez de dire. C'est pas parce qu'on est dans l'urgence qu'on ne respecte pas les protocoles scientifiques pour que tout ça soit encadré, sérieux et sécurisé, surtout dans un grand climat de défiance à l'égard de la vaccination. On poursuit notre échange. Professeur Steve Aouka, vous restez avec nous à Bounia. Docteur Jaspar avec nous dans le studio. On se retrouve après ce titre de Titi Meufapar. Jabari, c'est sur RFI.

0: Priorité santé sur RFI, état des lieux et riposte face à la 17e flambée de maladies à virus Ebola en République démocratique du Congo. Nos deux invités, infectiologues, virologues, tous deux spécialistes de l'émergence. Docteur Marie Jaspard en studio, infectiologue au service des maladies infectieuses à l'hôpital Saint-Antoine, chercheur pour l'INSERM. On parlait tout à l'heure des essais cliniques, il y a des médicaments avec justement ce qui est utilisé sur le terrain. Il y a aussi le vaccin sous Zaïre et Verbo. Est-ce qu'il y a aussi des nouveaux vaccins sur lesquels on travaille, des vaccins dédiés sur cette souche spécifique Bundibugyo qui est actuellement donc active dans les cas qui sont présents dans cette zone du nord-est de la RDC?
1: Oui, alors les essais n'ont pas encore commencé avec les vaccins spécifiques contre Ebola Bundibugyo. Comme vous l'avez bien dit, Hervébo était pour Zaïre et comme l'a dit professeur Aouka, on évalue pour voir si ce vaccin a une efficacité. Maintenant, il y a tous les vaccins spécifiques de l'espèce Bundibugyo qui sont en train d'arriver. Ils ne sont pas encore sur le terrain, les essais n'ont pas encore commencé. On travaille déjà en collaboration avec les collègues qui vont évaluer ces vaccins-là, mais ils ne sont pas encore là. Donc c'est pour ça qu'on essaie de déployer assez rapidement des essais sur Hervébo pour avoir quelque chose à proposer maintenant. Et on verra ensuite si ça fonctionne, ce sera merveilleux. Mais les autres vaccins vont arriver assez rapidement aussi.
0: Professeur Steve Aouka, par rapport à ce que vient de dire votre consoeur, docteur Marie Jaspard, je serais bien qu'on ne fait pas de prédictions, de prévisions. Ça veut dire qu'on en a quand même encore pour des mois et des mois, si on veut parler concrètement et être franc avec les auditeurs. Ça ne va pas s'arrêter dans 15 jours, cette épidémie.
2: Non, une épidémie d'Ebola ne s'arrête jamais en 15 jours, quelle que soit son ampleur. Nous sommes dans une série de 21-42 jours. Et les mesures qui sont mises en place ou celles qui ne sont pas mises en place, on verra leurs conséquences dans le 21-42 jours. Donc, si les mesures qui sont déjà mises en place en termes de le renforcement de la surveillance avec des approches innovantes comme celles qu'on est en train de mettre en place actuellement, l'approche village par village, il y a l'augmentation du nombre de lits pour ramener les malades à l'hôpital, les traiter, et réduire les décès. Et en plus, s'il y a une vaccination expérimentale qui arrive, on pense commencer autour du 15 octobre pour les vaccins spécifiques, mais pour le Hervébo, on a déjà commencé. Donc je pense qu'avec cette batterie de mesures, et tout en sachant que nous n'avons pas la même ampleur d'épidémie dans les foyers originaux, si je peux m'exprimer, et dans les foyers d'importation. Je pense que sans prédire, on ne peut pas prédire, mais on peut s'attendre à ce que l'amélioration des paramètres soit vite si ces mesures-là sont combinées, efficaces et mises à temps.
0: En tout cas, on n'y est pas encore à cette amélioration. On comprend l'importance d'une stratégie globale. Vous avez employé, vous qui êtes donc incident manager de la riposte, en ce moment même en ligne de Bounia, donc au cœur de l'épidémie, professeur Steve Aouka, de cette approche village par village. On peut imaginer, ça demande énormément de monde, des agents communautaires, des personnels de santé. Est-ce que vous avez assez de monde? On a entendu un responsable technique de l'OMS déclarer qu'il faudrait au minimum doubler le nombre d'agents juste pour les centres de traitement. Alors, est-ce que vous avez les bras? Est-ce que vous avez ces ressources?
2: Oui, effectivement, lorsqu'on fait une planification en considérant que les mêmes zones vont garder la même ampleur d'épidémie, demander le même nombre de lits au même moment, on peut arriver à cette planification en termes de milliers et des milliers de personnes. Mais lorsqu'on considère que la dynamique peut s'éteindre dans un coin et dans un autre coin, on peut encore avoir une flambée, on peut rationaliser les équipes. Mmh. Et c'est ce que nous sommes en train de faire. Il y a des zones au niveau de l'Ituri, qui, ça fait plus de 42 jours, 21 jours, ainsi de suite, qui n'ont plus de cas, les CTE sont presque vides, nous pouvons recycler ces personnes vers des zones où il y a des flambées. Donc, c'est quelque chose, un dispositif qu'il faut adapter.
0: Donc, c'est un énorme effort logistique d'organisation pour ce redéploiement, on l'a compris. On reste à Bounia, avec justement des acteurs déployés depuis les premières heures en Ituri.
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0: Et vous qui nous écoutez sur le 90.2, n'hésitez pas à joindre le WhatsApp de Priorité Santé si vous avez des questions. Si vous voulez avoir des renseignements, dans toutes les prochaines semaines, on vous écoute et on va pouvoir vous donner des réponses sur cette épidémie. Antoine Maillard, bonjour.
4: Oui, bonjour à vous.
0: Alors, responsable de la recherche chez Alima, si on parle très concrètement aujourd'hui, pour votre ONG, vous prenez en charge combien de patients ?
4: Jusqu'à l'heure d'aujourd'hui, on a pris en charge 2000 patients au sein de nos différents centres de traitement pour Ebola, dont presque, on va arriver à 900 patients confirmés de la maladie.
0: Si on s'intéresse par exemple au site de Bounia sur lequel vous travaillez peut-être plus concrètement, en termes d'admission hebdomadaire, c'est-à-dire des personnes qui arrivent chez vous, dont le diagnostic est positif, vous tournez à quelle cadence ?
4: Sur l'ensemble de nos 5 centres de traitement Ebola, donc qui sont à la fois à Bounia et aux alentours de Bounia, on peut arriver à une cadence de 200 admissions par semaine.
0: Donc c'est encore quelque chose, un rythme très très très important, hein, on le constate. Est-ce que vous avez suffisamment de moyens en termes de lits et peut-être surtout en termes de bras, de bonne volonté et de personnel formé pour prendre toutes ces personnes en charge ?
4: Écoutez, on s'adapte bien sûr à la dynamique de l'épidémie. Donc là où l'épidémie a commencé à Bounia même, donc il y a eu beaucoup de moyens mis en place. Donc là, on est tout à fait en mesure de prendre en charge les patients. Maintenant, l'épidémie se déplace et donc c'est sur les nouveaux hotspots où bien sûr on déploie tous nos moyens pour avoir assez de ressources humaines, mais donc forcément la première semaine de début de prise en charge est toujours un challenge. Mais en tout cas, on s'attelle avec le ministère de Santé à avoir assez de ressources humaines. Mais il faut rester bien sûr agile à cette dynamique de l'épidémie, quoi, pour affecter les besoins là où ils sont le plus importants. Donc là, en effet, on a deux centres de traitement qui sont plus occupés que les autres.
0: Du côté des relations avec la population, ça se passe comment ? On se souvient que les débuts ont été difficiles, voire même violents. Il y a eu un incendie. Maintenant, c'est reconstruit. Vous avez tourné la page. C'est beaucoup mieux, l'acceptation au sein de la communauté ?
4: C'est bien sûr mieux. Hein. Forcément, au début de l'épidémie, ce qu'on appelle l'engagement communautaire et la sensibilisation, c'est un des piliers aussi importants que la prise en charge pour que toute la communauté soit acteur de la réponse à cette épidémie. Donc forcément, avec le temps et tous les moyens que l'on met pour sensibiliser et rendre acteurs les différentes communautés pour fluidifier et qu'ils puissent adhérer aux différentes mesures qui sont mises en place. Donc forcément, il y a des améliorations, et oui, heureusement. Ouais.
0: Antoine Maillard, un grand merci. Justement, on va parler encore un petit peu de cette question de la perception de l'implication communautaire dans la prise en charge. La prévention, c'est vraiment essentiel pour l'acceptation et faire tomber la défiance. On en parle tout de suite.
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0: Infectiologie, épidémiologie, anthropologie, sciences et humanité, donc ensemble pour lutter contre ce virus. Hier, ces trois approches conjuguées avec des expériences de terrain, c'était un webinaire en forme de retour d'expérience avec parmi les intervenants différentes expertises donc et les compétences de plusieurs structures médicales et scientifiques de premier plan, MSF et Pasteur pour ne citer que. Alors Jules Villa, bonjour.
9: Bonjour.
0: Vous êtes chercheur postdoctoral dans l'unité d'anthropologie médicale, membre de l'Outbreak Investigation Task Force de l'Institut Pasteur. Cet entretien a été enregistré à l'issue du webinaire. Jules Villa, vous avez passé 8 semaines en Ituri au sein d'équipes justement centrées sur l'engagement communautaire de l'OMS. C'était quoi précisément ce travail que vous avez effectué sur place ?
9: Oui, merci pour la question. Vous le disiez bien en introduction, ce travail d'engagement communautaire, c'est un travail qui est vraiment à l'interface entre les équipes médicales et les populations affectées par l'épidémie.
0: Ça veut dire quand on travaille au jour le jour, on fait quoi ?
9: Par exemple, on fait en sorte que les personnes à l'intérieur du CTE, dans du centre de traitement Ebola, aient des interlocuteurs auprès desquels elles puissent parler, des interlocuteurs qui parlent leur langue. C'est des choses aussi basiques que ça. C'est aussi informer les populations locales à partir de canaux de communication appropriés, donc la radio par exemple, donc les radios communautaires locales qui peuvent exister, mais aussi les réseaux sociaux qui ont joué un grand rôle dans cette épidémie.
0: C'est pas pour vous une première intervention dans le cadre de la riposte à Ebola. Est-ce que vous diriez qu'on apprend épidémie après épidémie ?
9: Oui, alors effectivement, moi personnellement, j'ai été à Butembo en 2019 dans une épidémie précédente qui était aussi avec d'énormes défis. Mais peut-être qu'on apprend toujours, mais on est toujours surpris aussi. Et il faut reconnaître cette humilité que on n'a pas les réponses à l'avance et que on arrive dans des contextes qui sont toujours différents les uns des autres et que c'est les personnes auprès desquelles on travaille qui ont vraiment les réponses à nous donner.
0: Et justement, identifier bien ce qui marche et ce qui ne marche pas, et parmi ce qui fonctionne, il y a ce rôle, vous dites, des ambassadeurs, des vainqueurs. D'ailleurs, on a donné tout à l'heure en début d'émission la parole à un médecin de Butembo qui, lui, s'en est sorti. C'est important pour vous des expériences positives face à un drame de cette ampleur ?
9: Oui, tout à fait. Les personnes guéries, elles ont un rôle absolument central à jouer dans l'épidémie parce que déjà, elles ont acquis une immunité biologique qui fait qu'elles ne peuvent pas de nouveau être infectées par Ebola. Mais au-delà de ça, elles portent vraiment un message d'espoir dans la communauté que l'issue d'Ebola, c'est pas seulement la mort, mais c'est aussi possible de s'en sortir et de s'impliquer aussi dans les équipes de la riposte pour vraiment lutter contre Ebola au quotidien.
0: Merci beaucoup, Jules Villa. Merci d'avoir répondu à nos questions. Rôle clé des acteurs communautaires, justement, on donne la parole tout de suite à Kizito Makele. Il agit directement auprès de ses concitoyens chez lui à Butembo.
10: Bonjour, je m'appelle Kizito Makele, 43 ans d'âge, président du club FI Butembo, au nord Kivu. La ville de Butembo fait face à une situation préoccupante. La progression des cas et des décès reste inquiétante, tandis que la riposte est confrontée à un autre défi majeur, la résistance communautaire. Dans plusieurs quartiers et aires de santé, de rumeurs et de fausses informations circulent sur l'existence de la maladie et sur les motivations des équipes de riposte. Cette situation fragilise la confiance de la population et complique le travail des agents de santé. Des jeunes s'attaquent aux équipes de la riposte chargées de l'enterrement digne et sécurisé. Ils ravissent les corps de personnes testées positives à Ebola, le manipulent et les enterrent sans aucune prévention. Les sensibilisateurs communautaires sont aussi pris en partie. Les structures sanitaires et les centres de traitement Ebola ont à plusieurs reprises été ciblés par des attaques d'hommes armés. Face à ces constats, le club RFI mène des actions de sensibilisation pour contribuer à renforcer la confiance et lutter contre la désinformation autour de l'épidémie. Ces actions passent notamment par une campagne en ligne sur les plateformes du club RFI avec la diffusion de messages fiables, vérifiés sur Ebola et les moyens de prévention. Le club RFI organise également des séances de sensibilisation dans les écoles auprès des jeunes, ainsi que dans les milieux et quartiers où la résistance aux équipes de riposte est particulièrement forte. L'objectif est d'écouter les préoccupations des communautés, de répondre aux rumeurs et de rappeler que la lutte contre Ebola nécessite la participation de tous. Nous pensons qu'au-delà des soins et de la surveillance épidémiologique, la confiance, l'information et le dialogue avec les communautés sont essentiels pour vaincre Ebola.
0: Les citoyens s'engagent, la recherche avance. Le mot de la fin, docteur Marie Jaspar, avant de retrouver le professeur Aouka à Bounia. Est-ce que du côté de la communauté internationale, vous avez l'impression que le compte y est ?
1: Je pense qu'on peut toujours faire mieux, ça, il y a aucun doute.
0: On n'en parle pas tant que ça dans les médias. Si on est en Europe, franchement... Ça passe en dernier plan.
1: Oui, on en parle de moins en moins et ça c'est plutôt assez inquiétant parce qu'il faut pas lâcher la pression, faut pas lâcher les moyens, faut pas lâcher l'engagement international. Les Congolais se débrouillent merveilleusement bien. Moi j'ai été impressionnée par leur compétence, leur capacité, leur sérieux. Enfin, c'est leur épidémie, c'est leur pays, ils gèrent ça de manière extraordinaire. Mais de l'aide est toujours bonne à prendre en termes financiers, en termes ressources humaines, en termes recherche, en termes ressources quelles qu'elles soient. Et ça je pense qu'il faut pas, pas s'arrêter sur ça.
0: Il faut pas minimiser, faut se dire qu'aussi il y a des enjeux qui se préparent. Moi j'ai quelque chose en tête, va y avoir la CAN hein, qui est dans des pays frontaliers. Si on veut que cet événement qui est essentiel pour tout le continent se tienne, va falloir se bouger. Professeur Steve Aouka, aujourd'hui, d'après vous, qu'est-ce qu'on pourrait faire de plus pour accélérer et améliorer encore, si c'est possible, la riposte ?
2: Oui, effectivement, il faut continuer d'améliorer davantage jusqu'à ce que l'épidémie s'arrête. C'est une épidémie qui a eu beaucoup de défis et qui continue à avoir beaucoup de défis. Déjà, le nombre de zones affectées. On n'a jamais eu en RDC une épidémie avec plus de 3 provinces affectées. Nous avons les défis qui sont les défis en termes de résistance, bon, qui sont habituels, mais qu'il faut adresser. Mais il y a effectivement les ressources humaines, les ressources logistiques, mais aussi les ressources financières qui sont importantes pour mener à bout cette épidémie. Alors, lorsque je compare, c'est vrai que le contexte international actuellement est différent. Beaucoup de conflits sur le plan international qui fortement ont un impact sur le financement de cette réponse. Je disais lorsque je compare la spontanéité qu'il y avait pendant la crise 2010-2020 en termes d'appui, je dois reconnaître, pour avoir aussi géré une partie de cette réponse, reconnaître qu'il n'y a pas la même spontanéité. Donc, c'est l'occasion. Je parle bien au niveau de l'appui international. Il y a beaucoup d'efforts qui sont menés déjà, beaucoup d'appui, mais à mon avis, comme disait ma collègue Marie Jaspard, l'aide, les appuis supplémentaires sont toujours les bienvenus pour mener à bien cette réponse.
0: Il ne faut jamais oublier que l'OMS l'avait dit dès le début, hein, c'est une urgence de santé publique de portée internationale. C'est pas parce que ça se passe dans des zones fragilisées, des zones vulnérables, voire même des zones de guerre, qu'il faut détourner le regard. Loin de là, les gens ont besoin de cette aide, professeur Aouka. Et on fait aussi, bien sûr, un signe à tous les chercheurs, tous les soignants, toutes les personnes qui sont mobilisées en République démocratique du Congo. Ça va bien sûr jusqu'à l'IRNB de Kinshasa avec le professeur Mouyembe, qu'on salue bien évidemment. On arrive à la conclusion de notre émission. Un grand merci de vous être rendu disponible, parce qu'on peut imaginer que le travail, il y en a sur place à Bounia, professeur Steve Aouka. Grand merci à vous, docteur Marie Jaspard. Priorité Santé vous donne un rendez-vous désormais. Ce sera tous les mardis. On va donner la parole à tous les spécialistes qui s'occupent de ce véritable défi sanitaire. Scientifiques, médecins, société civile, acteurs institutionnels qui s'engagent dans cette riposte contre Ebola. Une page dédiée donc le mardi dans Priorité Santé pour suivre l'évolution de la situation. N'hésitez pas à nous laisser des messages, toutes vos questions. Et on se laisse en musique avec ce titre de Fals, Nage sur RFI.

Priorité Santé, c'est fini. Merci à toute l'équipe, Ophélie Lassen, Talimpo, Camille, Polo, Victor Hull et David Brocoy à la réalisation. Demain, nous allons parler santé mentale, en particulier du trouble de la personnalité borderline qui peut se manifester par des émotions débordantes, une forte impulsivité, ce qui peut mettre en danger la personne concernée. On parlera diagnostic, prise en charge pour vivre avec cette forte intensité émotionnelle. On se donne rendez-vous, bien sûr. L'horaire de l'émission, c'est 9h10, temps universel. Et d'ici là, restez à l'écoute de RFI et surtout, prenez soin de vous.

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0: 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Bienvenue si vous nous rejoignez à l'écoute de Radio France Internationale.
1: Thaïs Moreau.
0: À la une de cette édition, à l'occasion des 4 ans de la mort de Mahsa Amini et du mouvement Femmes de Liberté, après ces répressions sanglantes, des manifestations auront lieu ce mercredi dans la région du Kurdistan iranien, notamment pour protester contre le régime iranien. L'actualité, c'est aussi ces nouveaux affrontements entre les rebelles pro-iraniens houthis et les forces gouvernementales yéménites soutenues par l'Arabie Saoudite. Il y a quelques instants, Riyad a affirmé avoir détruit un drone lancé par les rebelles vers la ville sainte de la Mecque. Les Houthis, eux, démentent cette attaque. On en parle dans ce journal. Enfin, on sera en France. C'est au tour du maire de Paris, Emmanuel Grégoire, d'être entendu ce mercredi devant la commission d'enquête du Sénat dans le scandale des violences dans le périscolaire parisien. En Iran, c'était il y a 4 ans la mort de Jina Mahsa Amini, cette jeune kurde iranienne décédée à Téhéran des suites de son arrestation pour port incorrect du voile islamique. À cette occasion, ce mercredi, les magasins devraient être fermés dans la région du Kurdistan iranien, tout comme peut-être dans d'autres régions suite à l'appel de la grève nationale de l'Alliance des partis kurdes d'Iran, une manière de protester pacifiquement contre la répression du régime iranien. Il y a 4 ans débutait le mouvement Femmes, Vie, Liberté. Aujourd'hui, après des vagues de protestations et de répressions sanglantes, la mobilisation continue. Oriane Verdier.
2: Malgré les massacres commis par le régime lors du dernier grand mouvement de manifestation en janvier dernier, des rassemblements de protestation continuent dans tout le pays, affirme la militante politique kurde iranienne Sibel Khobaï.
3: Au Kurdistan iranien et plus largement en Iran, il y a des manifestations de manière quotidienne, des manifestations d'enseignants, de chauffeurs de taxi, d'élèves, d'étudiants à l'université. Les autorités méprisent le peuple et ne payent pas les salaires des fonctionnaires.
2: En ce qui concerne l'appel à la grève nationale d'aujourd'hui, il pourrait se transformer ça et là en manifestation. En prévision, le régime a d'ores et déjà resserré son contrôle, affirme Aoyar Sheri de l'ONG Angao.
4: Les vagues d'arrestations ont déjà commencé au Kurdistan iranien. Nous nous attendons à une importante présence des forces de sécurité, comme chaque année, ainsi que des pressions sur la famille de Jina Mahsa Amini pour l'empêcher de se recueillir sur sa tombe. Si la grève est effectivement respectée aujourd'hui, la répression sur la population pourrait encore augmenter.
2: Les autorités ont en effet annoncé une répression d'une grande sévérité contre ceux qui répondraient à l'appel de ce qu'ils définissent comme l'ennemi. Parallèlement, ces dernières semaines et comme depuis le début de l'agression israélo-américaine, le régime continue de bombarder les positions des partis politiques kurdes iraniens exilés au Kurdistan irakien.
0: Oriane Verdier. Au Yémen, à présent, plus de 100 000 déplacés à cause de la guerre. Nouvelle étape dans les affrontements entre le groupe rebelle pro-iranien des Houthis et les forces gouvernementales yéménites soutenues par l'Arabie Saoudite. Il y a quelques instants, le royaume saoudien a affirmé avoir détruit un drone lancé par les Houthis vers la ville sainte de la Mecque, ce que les rebelles pro-iraniens démentent. Ce mardi déjà, le royaume saoudien avait brièvement déclenché des alertes aériennes dans le pays, notamment pour la Mecque, alors que la veille encore, les rebelles avaient ciblé le sud du pays, faisant 13 blessés d'après Riyad, qui a riposté par une cinquantaine de frappes selon les rebelles pro-iraniens. Depuis le contrôle du détroit de Bab el-Mandeb ce vendredi, détroit stratégique pour la circulation des navires dans la région, les Houthis progressent. Le détroit de Bab el-Mandeb, qui est d'ailleurs au cœur des discussions en ce moment même, lors du Conseil de sécurité des Nations Unies qui a lieu à New York. L'Arabie Saoudite, elle, se retrouve de plus en plus isolée face aux attaques des rebelles Houthis. En visite ce mardi au Caire, en Égypte, le prince héritier Mohamed Ben Salman et le président égyptien Abdel Fattah al-Sissi ont appelé ensemble à garantir le libre passage par le détroit de Bab el-Mandeb. Au Soudan maintenant, c'est inédit. Depuis les années 80, la région soudanaise du Darfour est confrontée à une sécheresse alarmante. Le Programme alimentaire mondial parle ainsi d'une aggravation de la famine déjà en cours au Soudan, pays confronté à la guerre civile depuis 3 années maintenant. Je suis prête de Pietraszewski, cette sécheresse accentue la plus grande crise humanitaire au monde.
5: Le Darfour n'a pas connu une telle sécheresse depuis 1984. Ce sont les mots du directeur adjoint du Programme alimentaire mondial après avoir traversé la région de juin à septembre, une période habituellement connue comme la saison des pluies. En temps normal, ce moment de l'année permet, avec des cours d'eau qui débordent, d'irriguer les terres agricoles vitales. Mais face à la terre craquelée et au manque de précipitations actuelles, la sécheresse provoque désormais l'effondrement de l'agriculture locale et de nouvelles vagues de déplacements dans une région qui abrite déjà 5 600 000 personnes déplacées selon l'ONU et où beaucoup sont en situation de sous-alimentation sévère. Le Darfour, marqué par des décennies de conflits, est également frappé par les violences de la guerre civile du Soudan, qui oppose depuis 2023 l'armée aux paramilitaires des forces de soutien rapide, les FSR. À cela s'ajoute le phénomène climatique El Niño, qui entraîne une diminution du niveau des eaux du Nil au Soudan et en Afrique de l'Est. Ces précipitations tardives, mêlées aux longues sécheresses, aggravent par conséquent la crise alimentaire déjà ancrée au Soudan et où près de 40% de la population est confrontée à une faim aiguë.
0: Juliette Pietraszewski.
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0: RFI, il est bientôt 4h06 à Strasbourg, en France. Dans quelques heures, Ursula von der Leyen, la présidente de la Commission européenne, doit prononcer son discours annuel de l'Union devant les eurodéputés. Parmi les principaux dossiers qui doivent être évoqués ce mercredi, la loi sur l'accélération industrielle, un nouvel arsenal législatif et réglementaire pour relancer une industrie européenne à la peine et préparer les secteurs stratégiques des prochaines décennies. Pourtant considérée comme peu ambitieuse, la première version du texte présentée début mars a déjà suscité une levée de boucliers, notamment parce qu'elle instaurait des barrières à l'investissement étranger. Aurélien Devernois.
6: Autant dire que la nouvelle mouture livrée début septembre par les co-rapporteurs du texte promet des luttes homériques au Parlement européen. Car cette version 2 va beaucoup plus loin. Interdiction par exemple pour des investisseurs étrangers de prendre plus de 49% des parts dans une entreprise classée comme stratégique, mais aussi durcissement drastique des conditions pour qu'un produit soit considéré comme « made in Europe ». Dans le viseur des rédacteurs, la Chine bien sûr, et parmi les priorités industrielles, l'acier, les technologies de transition écologique et surtout l'automobile. Les Allemands sont en train de changer d'avis, estime un proche du dossier, alors que la première version avait été accueillie avec scepticisme du côté de Berlin. Mais les difficultés de l'automobile allemande sont passées par là. Industrie aérospatiale, chimique, pharmaceutique, la liste des secteurs protégés devrait aussi s'allonger. Objectif que l'industrie représente 20% du PIB de l'Union en 2035 contre 14% aujourd'hui. Ambitieux, difficile, risqué même face aux mesures de rétorsion encourues. Ursula von der Leyen devra donc d'ores et déjà se montrer très convaincante ce mercredi.
0: Aurélien Devernois. Toujours en France, le scandale des violences dans le périscolaire se poursuit. Ce mardi, un premier animateur du périscolaire parisien a été condamné à 5 ans de prison, dont un sous bracelet électronique, pour avoir agressé sexuellement 9 enfants. Et c'est au tour du maire de Paris, Emmanuel Grégoire, d'être entendu ce mercredi devant la commission d'enquête du Sénat. Hier auditionné, l'ex-maire de Paris, Anne Hidalgo, a reconnu des dysfonctionnements dans la gestion des violences sexuelles au périscolaire parisien, mais défend l'idée d'un échec collectif impliquant plusieurs institutions. Cette audition qui fait suite à des plaintes de familles qui accusent la ville de Paris et ses responsables de non-assistance à personne en danger et non-dénonciation d'infractions sur des enfants. Pour Anne, membre du collectif SOS Périscolaire, l'ex-maire de Paris n'a pas convaincu. Écoutez.
7: Nous, le collectif SOS Périscolaire, ne pouvons que déplorer que Anne Hidalgo ne s'excuse pas. Aujourd'hui, elle a exprimé quelques regrets du bout des lèvres, mais ce que nous avons surtout constaté, c'est sa manière absolument odieuse de se défausser sur absolument tout le monde pour ne jamais finalement pointer ses propres responsabilités. Le fond et la forme de cette audition ont scandalisé tous les parents qui ont pu l'entendre. De même, quand elle a dit ce matin à la sénatrice, il peut arriver que l'on ne sache pas tout. Oui, ça peut arriver. Néanmoins, c'est sa responsabilité légale de savoir ces choses-là. Tirer ainsi la couverture à elle, alors que si elle est devant cette commission, c'est bien que sa responsabilité est engagée. Anne Hidalgo n'a pas convaincu, c'était trop gros pour passer. Et on aurait voulu voir une volonté de clarifier les choses plutôt que de se blanchir coûte que coûte.
0: Des propos recueillis par Laurence Théo. Enfin, l'actualité football. En bref, la superstar Lionel Messi, qui a annoncé fin août sa retraite internationale à 39 ans, a été à nouveau convoqué en vue d'un match amical d'adieu contre le Bénin le 6 octobre prochain en Argentine. Et puis après Seco Fofana, c'est au tour du joueur de football colombien James Rodriguez de tourner la page et de prendre sa retraite internationale. RFI, il est bientôt 4h10 à Paris, 2h10 Anthony. universel. À suivre, 8 milliards de voisins.
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12: Bonjour, bienvenue, 8 milliards de voisins et de voisines. Aujourd'hui, la mode peut-elle encore avoir du sens? À l'heure de la fast fashion, de l'essor de la seconde main, des exigences environnementales aussi, de l'intelligence artificielle, quelle place reste-t-il pour la création pure, pour l'artisanat, en particulier les savoir-faire africains? On va en discuter à la lumière d'un parcours hors norme. Bonjour Imanaï ici.
13: Bonjour.
12: On est ravis de vous avoir en direct chez 8 milliards de voisins. Vous êtes souvent venu dans cette émission.
13: Merci.
12: Vous êtes le premier créateur d'Afrique subsaharienne à intégrer le calendrier officiel de la semaine de la haute couture à Paris en 2020, après 27 ans de collection d'excellence. Ancien danseur, ancien mannequin, vous êtes aussi discret qu'obstiné et vous racontez enfin votre histoire et vos convictions dans un livre, Grande Couture, paru chez Débat Public. Ne revendiquer aucune place, mais ne jamais abandonner, être là chaque année avec de nouvelles créations malgré les innombrables difficultés. Tout cela a fait de vous un créateur respecté, admiré pour votre capacité à faire dialoguer aussi des traditions occidentales et africaines. Avec nous également Marie-Jeanne Serbin-Thomas. Bonjour Marie-Jeanne.
14: Bonjour Emmanuel, bonjour.
12: Vous êtes la rédactrice en chef du magazine Brune et vous êtes vraiment celle qui a vu grandir, je ne veux pas vous vieillir, ne vous vexez pas, mais vous avez vu grandir les plus grands talents du continent africain dans la mode. Mais vous analysez aussi avec beaucoup de lucidité le manque d'accompagnement de ces créateurs et vous connaissez Imanaï ici depuis combien d'années? De décennies?
14: Ça fait plus de 3 décennies.
12: Effectivement. Et on sera aussi en ligne avec la jeune génération Awa Sangaré, styliste, fondatrice de Awa Paris, entrepreneuse engagée avec son atelier Awa au féminin.
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12: Imanaï, si vous avez grandi au Cameroun, dans un pays, sur un continent où l'élégance fait partie des rites sociaux, est-ce que ça a participé aussi à vous forger en tant qu'artiste?
13: Tout à fait, parce qu'il y a, comme il dit toujours, les capitales africaines, c'est des théâtres à ciel ouvert. Il y a beaucoup de couleurs, beaucoup de formes, beaucoup de volumes.
12: Beaucoup plus qu'à Paris, rien à voir.
13: Oui, les gens se font vraiment la mise en beauté. Pour leur plaisir, c'est ce qui compte déjà. On fait la beauté parce que ça me plaît. C'est pas et le regard des autres, ça vient après. C'est d'abord pour soi-même et ça c'est très beau.
12: Pour soi-même, mais ouais. Aussi pour les occasions qui sont innombrables, les cortèges de mariage, les funérailles, beaucoup plus nombreuses que dans la vie occidentale de tous les jours.
13: Et on se prépare pour ça avec beaucoup de temps.
12: Oui. Et d'ailleurs, souvent quand on voit vos collections, quand on voit les collections des créateurs, nous en Europe, on se dit oui, c'est magnifique, mais quand est-ce que j'aurai l'occasion de porter ça n'est pas le désir qui manque, c'est l'occasion. L'occasion, elle est partout sur le continent africain.
13: Je pense que ce qui est un peu dommage en Occident, c'est que les gens attendent des occasions, alors qu'on devrait célébrer la vie, la mode de tous les jours. Oui. Quand ça nous plaît, faut se saper, faut s'habiller.
12: C'est ça.
13: Si c'est dimanche ou
12: venir en robe longue à l'antenne.
13: Ouais.
12: Marie-Jeanne Serbin-Thomas.
14: Ça se fait avec des baskets. En fait, la réalité, c'est que aujourd'hui, en Occident, il y a quand même cet impérialisme du beige, du bleu marine et du noir qui a complètement infusé les mentalités. Et les gens n'osent pas, même s'ils disent oui, ça c'est beau et tout ça, mais je n'ose pas. Donc il y a cette espèce de barrière. Le regard de l'autre est très très important. Et être à la mode, ça veut dire suivre aussi les autres. Alors qu'en Afrique, on ose marier les couleurs, on ose faire des mélanges qui sont certainement vus comme improbables ici. Mais là-bas, il y a cette ouverture qui existe et qui est beaucoup plus intéressante.
12: Vous êtes né d'un père boxeur, votre maman Miss Cameroun en 1960, l'année de l'indépendance, puis ensuite hôtesse de l'air. Comment les bagages de votre maman, d'ailleurs, ont nourri votre imaginaire du monde?

0: Dans Ciné Revue, j'ai découvert les stars hollywoodiennes avec des robes incroyables, tout ça. Il y a tout ça qui m'a interpellé. Mmh. Et surtout, l'eau porte la tête de ma maman qui était incroyable. Parfois, je croyais que c'était pas ma maman. C'est une fée qu'on avait placée dans la maison familiale. Oui. Alors que c'était bel et bien ma maman.
1: Il y avait une ambiance artistique à la maison, et des frères danseurs, une sœur chanteuse.
0: Oui, il y avait, c'était incroyable.
1: Joyeux.
0: C'était presque, il y avait plusieurs camps. Il y avait des, comme mon papa était boxeur, et les entraînements de boxe étaient obligatoires hommes ou femmes. Même ma maman a fait de la boxe, entraînée aussi. Et il y avait le camp des mannequins, donc côté maman, la danse, les boxeurs. Donc il y avait plusieurs camps. Il y avait des rivalités aussi. Donc j'avais déjà un grand frère qui était chorégraphe à Issy-le-Duc et danseur reconnu. Et l'autre côté, ma sœur Chantal à Issy, très belle femme, qui était mannequin chanteuse. Et moi qui suivais après. Et donc c'était très compliqué d'avoir, de pouvoir tracer un chemin pour avoir son petit nom après une telle famille.
1: Oui. En plus, avec le corps toujours au centre.
0: Ouais, il y avait beaucoup de corps. C'était vraiment une famille, le côté athlète.
1: Oui.
0: C'était des très jolis corps, des très élégants, silhouettes, des beaux mouvements. Il y avait de la technique aussi.
1: Le corps sous contrôle.
0: Ouais.
1: Vous avez été mannequin pendant 12 ans, Imane Aïssi. Une performance autant qu'une épreuve, écrivez-vous. Pourquoi?
0: Parce que quand on est mannequin, parfois je me dis toujours, on veut devenir mannequin. Il faut se poser une question, est-ce que la mode a besoin de nous? Et quoi que c'est une vraie
1: question. Les autres ne se posent pas toutes ces questions. Hein.
0: Ouais, parce qu'il y a énormément d'appels et très peu d'élus. Il faut comprendre le sens de la culture de la mode, comprendre le fonctionnement. Est-ce qu'on est prêt? Pourquoi d'autres arrivent et pas d'autres? Parce qu'il y a aussi, on honore ce rendez-vous, on a compris le fonctionnement et on respecte les vêtements des créateurs. Et il y a tout un tas de choses. Ça suffit pas d'être joli ou belle. En plus,

prend une glace devant un miroir et qu'on regarde son tour de taille, qu'on peut loger sur une petite jupe, qu'on a des formes généreuses qui vont à certaines personnes.

0: Ça, c'est parfait, mais le tour de taille est très important pour tout le monde. Pourquoi on oublie ça?
1: Ça va à l'encontre de toute l'évolution des corps aujourd'hui. Exactement. Ce que vous dites, Imane, ici, vous n'allez pas vous faire des amis, là.
0: Oh oui, bien sûr, je le sais. C'est parce que les gens sont, il y a beaucoup d'hypocrisie aussi. Les gens n'osent pas dire les choses comme il faut. Moi, je ne peux pas encourager les gens qui ont des problèmes de poids. Si on a des formes généreuses, naturellement, tant mieux. Si on est maigre et trop maigre, naturellement, tant mieux. Mais là, il s'agit de parler des choses comme il se doit. On veut porter des belles vêtements, on a droit à une, on fait des efforts. Tu vois une belle veste, tu vois faire des efforts, que je veux cette veste, il faut que ça tombe bien.
1: Vous revendiquez toujours ce contrôle du corps, finalement.
0: C'est le contrôle du corps pour tout le monde.
1: Parce que vous venez de cette famille d'athlètes, de sportifs, de danseurs, où il fallait se faire violence sur le corps, d'une certaine manière.
0: Quand on veut la beauté, il faut souffrir un peu. On voit des belles femmes ou des belles hommes, ça peut être trompeur par rapport à ce qu'on nous impose, des canons de beauté. Mais derrière ça, il y a des vies différentes.
1: Vous êtes d'accord avec ça, Marie-Jeanne Servin-Thomas, sur
2: pas
1: ce...
2: du tout.
1: sur ce politiquement correct
2: parce que la beauté, si vous voulez, quand on voit la beauté, par exemple, à la fin du 19e siècle, début du 20e siècle, les femmes étaient toutes rondes. La rondeur était un signe de richesse, un signe d'opulence. Et au fur et à mesure...
1: Et elle est toujours sur le continent africain.
2: Elle est dans les pays aussi du Maghreb, des choses comme ça. Donc, et là, cette espèce de maigreur dans la beauté, si vous voulez, est venue avec Coco Chanel, qui a véritablement montré une femme androgyne, et le modèle est resté. Et aujourd'hui, par exemple, dans la mode, aux dernières collections, on a critiqué des mannequins qui étaient extrêmement maigres. On a critiqué des gens comme Demi Moore, mais également comme d'autres personnalités qui arrivaient, en fait, qui faisaient peut-être du 32, alors qu'elles font 1m80. Donc cette image de la beauté figée dans des formes finalement très très étroites est d'abord un problème de marketing, parce que il y a une espèce de paresse de ne penser que pour un seul type de corps, alors que toutes les femmes sont belles, quel que soit leur corps. Si vous allez, par exemple, en Arabie Saoudite ou tout ça, les femmes qui ont le plus d'argent, elles font pas un 36. Il y a très peu de femmes. Dans la nature, il y a très peu de femmes qui font un 36 ou un 38. La moyenne du monde aujourd'hui, que ce soit en Europe ou ailleurs, c'est plutôt du 42. C'est pas du tout du 32 ou du 34. Et même les médecins posent des problèmes, dans la mesure où, quand vous avez un corps qui est, entre guillemets, immature, vous pouvez avoir d'autres problèmes hormonaux, ça donne d'autres choses. Donc,
1: ce
2: modèle unique est un modèle qui est très idéologisé, en fait.
0: Moi, je trouve que, comme j'ai dit tout à l'heure, la beauté, tout le monde a droit à des belles choses. Après, ça dépend. On va voir, par exemple, dans beaucoup de maisons de luxe. Mais je pratique
1: aussi. Vous créez du sur-mesure. Hein. Ouais, donc, de toute façon, vous adaptez à vos clientes.
0: La plupart des clientes avec des belles formes, parce qu'elles achètent. Tu le mets, une femme, un mannequin qui les ressemble, ils n'en veulent pas. Elles vont te dire, fais-moi rêver, je veux un mannequin couture.
1: Restez avec nous, en tout cas, Imane Aghissi, parce que vous êtes un ancien danseur, et c'est par la danse, en fait, que vous avez découvert la mode, au Cameroun, d'abord, hein. Paco Rabanne à Yaoundé, le défilé de mode et de danse, où vous êtes retenu, d'ailleurs, pour danser. Avec qui, à l'époque?
0: Avec Yannick Noir.
1: Non. Kéké Kassiri. Vous avez dansé aussi dans la troupe de Yannick Noah.
0: Exactement.
1: Kéké Kassiri, un des grands de la musique ivoirienne, qui est décédé d'ailleurs en avril dernier, figure emblématique du Nyama Nyama des années 80. On l'a choisi pour une petite pause musicale avec vous, Imane Aghissi.
0: Super.

0: Milliards de voisins, on est en direct sur RFI avec Imana ici, grand couturier, vous signez Grande Couture, vous racontez enfin votre histoire, votre parcours hors norme, 27 ans de couture, de collection avant d'intégrer par la grande porte la fédération de la haute couture à Paris. On en discute aussi avec vous, Marie-Jeanne Serbin-Thomas, qui observait tous ces mouvements de la création sur le continent africain et ce dialogue aussi, pas toujours simple hein, avec les grands mastodontes occidentaux européens hein, pour être plus précis. Votre première collection, Imana Issi, vous achetez un rouleau de toile bleu marine à pois marron poids au blanc. Marché Saint-Pierre.
1: Poids blanc. Oui, exact.
0: Il me semble que vous avez écrit marron, mais peut-être que je me trompe. Donc, du bleu marine, des pois blancs au marché Saint-Pierre, à Paris, hein, parce que c'est l'endroit où on achetait des tissus quand on n'a pas des moyens financiers immenses. Et vous confectionnez 120 robes, mais avec le même tissu.
1: Avec le même tissu, de A à Z. C'était vraiment l'avalanche des pois.
0: Ah oui, c'était un choix audacieux.
1: Ah oui, c'était un choix audacieux, il fallait le faire. Hein. J'ai rêvé de monter, comme je voyais des grandes maisons comme Saint-Laurent, que j'adorais, Paco Rabanne, Dior, Lanvin, Chanel. Je me disais, j'ai jamais vu d'Africains qui font des défilés à ce niveau-là. Pourquoi pas aussi, j'ai tenté de faire.
0: Donc, alors à ce moment-là, vous mettez de côté tout ce que vous connaissiez de votre culture au Cameroun, etc. Vous entrez directement dans...
1: Il faut dire qu'à l'époque, j'avais pas toutes les techniques. J'étais un jeune qui voulait se lancer, qui voulait faire des choses. Le monde de la culture et les cultures du monde m'attiraient. L'esthétique de la mode. Et je m'étais dit, voilà, je me lance avec quoi? C'était pas forcément avec les tissus africains ou des idées africaines. Je voulais faire un show comme je vois chez Chanel et chez Dior. Je me mesurais, j'avais mes rêves dans la tête et je voulais mettre des kilomètres de tissus sans avoir les techniques ou monter certains rôles. Je m'en foutais complètement. Ce qui m'intéressait, c'était...
0: Et à ce moment-là, on dit quoi de vous alors?
1: J'étais un petit mannequin qui travaillait dans certaines maisons et certains ateliers à Paris. Donc, il y a eu l'audace de faire ces défilés. J'ai travaillé toutes les nuits très tard. J'ai monté toute la collection tout seul.
0: Et c'est comme ça que vous avez appris aussi ce métier si technique?
1: Au fur et à mesure.
0: Beaucoup en autodidacte?
1: Ouais. En étant mannequin dans les cabines aussi.
0: Ouais. Pendant 27 ans, vous allez créer des collections de haute couture, parfois dans une grande fragilité financière.
1: Hein. Je veux dire, la haute couture, c'est venu après. Je faisais tout simplement les vêtements que j'aimais. Je vais dire ça comme ça. Parce que haute couture, il faut faire attention.
0: Mais avec une exigence de qualité.
1: Oui, exactement. Je voulais faire des belles choses avec...
0: Chaque année, vous êtes tout le temps là, alors que vous rencontrez des galères innombrables.
1: Oui, ça c'est...
0: Vous êtes là au moins une fois par an.
1: Au moins une fois par an. Je m'étais dit, il faut que je sois debout. Il n'y avait pas beaucoup d'Africains qui suivaient le rythme. Il y en a qui... Je ne peux pas dire qu'il n'y en avait pas. Il y en avait qui existaient, qui apparaissaient, qui ne suivaient pas le rythme. Ils apparaissaient, ils disparaissaient, ils apparaissaient.
0: Mais qu'est-ce qui faisait que vous suiviez le rythme, malgré les difficultés pour trouver des fonds, pour acheter les tissus?
1: C'est ma folie. Je m'étais dit, moi, je veux tenir la route, je veux faire comme Saint-Laurent, comme Dior, tous les ans. Tous les ans, il faut qu'il soit présent, il pleut ou il neige. Hein. Donc, je me débrouillais, je vendais pas énormément, je faisais d'autres jobs à côté, je prenais mes petits sous pour investir dans mes collections. Mais c'était important pour moi que je puisse monter quelque chose pour moi-même déjà, me faire plaisir, pour le Cameroun, pour l'Afrique et pour tous les amis d'Afrique.
0: Mais vu de loin, on a le sentiment que la haute couture, Marie-Jeanne Serbin-Thomas, c'est un milieu très fermé, qui est pétri de certitudes sur ses valeurs culturelles occidentales. Ça n'est pas si vrai que cela, ça n'est pas si fermé que cela.
2: Si, c'est très fermé, parce que, si vous voulez, Emmanuel, c'est un cercle de gens qui ont des intérêts. C'est quelque chose qui vient de loin, hein, la haute couture. La mode, en Occident, a toujours été un outil d'influence politique, d'influence économique, et d'influence aussi sur les autres. Et ça fonctionne aussi comme ça. Aujourd'hui, quand les étrangers viennent en France... une des premières choses qu'ils font, c'est Avenue Montaigne, c'est voir les maisons de haute couture. Quand vous voyez la queue devant des boutiques de luxe, vous vous dites mais qui sont ces gens? Ils vont au musée, mais ils vont d'abord donc dans la haute couture. Et la haute couture est aidée en France. Il faut voir qu'il y a derrière, vous avez des ministères, vous avez le ministère de la culture, c'est protégé. Vous avez la première dame qui s'habille en haute couture. Vous avez des fortunes qui se sont investies. Et aujourd'hui, les plus grosses entreprises françaises C'est de la mode, c'est de la mode et de la beauté.
0: Et justement, comment vous, Imana, ici, vous êtes parvenue à vous faufiler là-dedans? Parce que vous dites bien dans votre livre que la haute couture, certes, elle est avant tout européenne et française, mais en fait, elle est culturellement proche de l'Afrique.
1: Quand on regarde la manière que les choses sont détournées, la conservation de l'histoire, les savoir-faire et l'inspiration aussi de tous les membres, ou je veux dire tous mes collègues. La culture n'a pas de frontières. On peut s'inspirer d'une histoire qui vient d'Afrique ou d'une œuvre d'art qui vient, et c'est pas d'où. C'est là où les choses deviennent intéressantes aussi.
0: Ça veut dire que quand vous montrez du kente du Ghana, une technique d'assemblage de morceaux de tissu très particulière, à des travailleurs de la haute couture, ça les intéresse, qu'il arrive.
1: C'est des techniques qu'ils connaissent pas forcément, ou la manière de broder. Qui connaissent pas forcément. Et je tiens à dire aussi que le Ghana, moi qui suis Camerounais, le kente n'est pas Camerounais, c'est ghanéen. Donc pour moi, c'est aussi nouveau. Quand je vais voir les artisans, j'ai besoin de comprendre comment ils fonctionnent, qu'est-ce que c'est que le kente. Et ce que je les apporte aussi, c'est les bonnes finitions. Et je les fais comprendre qu'ils doivent choisir les bonnes matières pour ne pas polluer l'avantage et l'environnement. Et au final, on arrive à obtenir quelque chose de sympa qu'on aime mène sur la scène internationale, dont le Fashion Week parisien, pour faire découvrir le kente avec l'histoire des qui sont derrière le kente. C'est les artisans ghanéens.
0: C'est la même chose pour le raffia.
1: Exactement. Raffia qui est très rustique, qui dit toujours que quand l'Occident célèbre les bons moments, on sort les paillettes. Moi, j'ai annoncé que le raffia, c'est l'équivalent en Afrique, et que les Africains même ne savent pas. Parce que c'est une très belle matière, très noble, mais il est têtu, parce qu'il est rustique. Il faut beaucoup de travail derrière, il faut le comprendre aussi. Oh, le travail, il faut comprendre le sens, enlever toutes les imperfections, faire les couleurs et tout. Moi, j'ai ramené, je suis pas le premier à faire le raffia, mais j'ai ramené ce côté, les couleurs, les nouvelles formes, à faire les robes, sublimer les robes, embellir les robes, les embellissements. C'est quelque chose qui est nouveau, que j'ai ramené.
0: Mais sur le plan financier, il y a tout un modèle économique dans la haute couture. Comment vous trouvez votre place depuis 6 ans à l'ombre des géants financiers comme LVMH, comme Saint-Laurent?
1: C'est compliqué en tant que petite maison. En même temps, je me méfie parce qu'il ne veut pas me faire bouffer en même temps, parce qu'on sait ce qui se passe. On nous tient les contrats.
0: On vous propose parfois de vous racheter?
1: Oui. Pour acheter ou pour...
0: De vous racheter, vous, en tant que maison de couture?
1: Ça peut arriver, mais c'est même pas encore arrivé, mais j'ai eu certaines demandes. Donc, en votant les contrats, si on ne comprend pas certaines choses et qu'on va signer pour signer, il peut y avoir des choses qui peuvent nous arriver. Donc, si
0: vous fragiliser?
1: Oui. Si on ne comprend pas, il faut s'approcher des gens qui comprennent mieux les techniques juridiques pour les contrats, pour mieux expliquer certaines choses. Et moi, les grands groupes, c'est bien beau, mais je pense que ça m'a épargné de certaines choses aussi. Je suis libre de faire ce que je veux, et même si j'ai des problèmes financiers, je suis toujours à la recherche de l'argent. L'argent, c'est important, parce que ce qu'on fait, la création, ça coûte. Faire des choses, ça coûte énormément.
0: Est-ce que parfois ça vous pollue l'esprit, ça pollue vos inspirations? D'ailleurs, qu'est-ce qui vous inspire aujourd'hui pour créer? Vous dites le tissu n'est pas forcément, le tissu ultra précieux n'est pas forcément au centre de tout mon processus de création, mais en même temps, vous avez besoin de le toucher, ce tissu. Et d'ailleurs, vous dites que vous avez une relation mystique avec le tissu. Vous lui parlez la nuit?
1: Je parle avec le tissu, c'est un peu
0: sorcier. Parler avec le tissu.
1: Ah, oui. Je parle avec un tissu, tu sais, qui me répond pas, je l'approche pas. Quand je rentre dans un magasin, je lance un coup d'œil, donc je balaye la boutique, et il y a des choses qui peuvent se passer avec des certaines matières, ah, des belles matières. Donc pour moi, c'est important de dialoguer avec la matière, de le toucher. C'est comme les machines aussi, c'est comme sa paire de ciseaux préférés, c'est comme l'ambiance de l'atelier, la lumière qui s'éteint, qui commence à danser, qui supplie le rythme, il veut le supplier, il veut faire une petite prière en le caressant, en le parlant, en le disant des jolis mots pour qu'il se réallume dans le bon sens. C'est une tas de petites choses qui sont très, très amusantes.
0: Alors ça semble quand même très, très décalé ce que vous racontez à l'ère de l'intelligence artificielle. Vous l'utilisez pour créer.
1: Nous ne sommes pas obligés. En même temps, je ne veux pas dire que je suis contre. Il y a des choses que je me dois de dire. Que l'intelligence de l'homme, personne ne peut remplacer ça, ni une machine, ni un robot. Donc nous devons faire attention à ce qu'on va laisser aux générations humaines. Sinon, l'espèce humaine peut disparaître. On peut pas mettre les machines à 100% à la place de l'homme.
0: Oui, mais vous dites, contrairement à ce qu'on croit généralement dans la mode, créer des silhouettes nouvelles, c'est pas le plus difficile. C'est même assez simple. Bah, forcément, vous avez quand même pas mal de talent, hein, mais vous dites, ce qui est compliqué, c'est que cette nouveauté soit pertinente, qu'elle soit porteuse de sens, qu'elle soit inscrite dans une démarche profonde et cohérente. Et ça, aucune IA, pour le moment, n'est capable de le faire.
1: Non, parce que la main de l'homme est unique. Le sens de voir la lumière, le sens d'accompagner l'étoffe, d'embellir une femme, c'est pas l'IA qui va faire ça. L'IA a ses techniques à lui qu'on respecte avec l'évolution du monde et qui va très très très vite et qui devient aussi un problème. Il s'est passé quoi il y a quelques jours, le scandale avec l'IA, qu'il y a eu des fuites ou quoi que ce soit. Donc nous devons faire attention à ça. C'est bien parce que ça montre où est-ce que l'intelligence humaine peut aller. Ouais. Mais en même temps, il faut pas aller trop vite que notre.
0: Mais le monde quand même change rudement vite, hein, pour la mode, Marie-Jeanne Serbin-Thomas. Il y a les exigences environnementales, il y a la fast fashion, il y a toutes ces plateformes mondialisées, numériques, et puis bien sûr l'intelligence artificielle. Vous restez avec nous tous les deux, on va donner la parole aussi à une entrepreneuse engagée à Ouassangaré dans quelques secondes.
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5: Même si géographiquement on est effectivement dispersés, on existe ensemble.
0: Awa Sangaré, vous êtes en ligne avec nous, vous êtes styliste, fondatrice de Awa Paris, vous êtes une entrepreneuse engagée avec votre atelier Awa au féminin. Vous avez entendu l'histoire d'Imana Yissi, qui est aujourd'hui un grand frère, hein, pour les créateurs, les créatrices du continent africain, et aussi pour ce sens, cette capacité à faire dialoguer à la fois les excellences, les savoir-faire du continent africain et puis d'Europe, notamment en France. Vous êtes entré dans ce monde avec deux des excellences, les savoir-faire du continent africain et puis d'Europe, notamment en France. Vous êtes entré dans ce monde avec deux engagements très précis à Ouassangaré.
6: Oui, bonjour à tous. Merci de me donner la parole. Mon premier objectif, c'était de lutter, un, contre le gaspillage vestimentaire et deux, d'insérer en priorité des femmes en difficulté. Donc, la mode, pour moi, a été le plus beau des supports d'activité pour pouvoir atteindre mes objectifs.
0: Oui, alors là, évidemment, la mode est-elle porteuse de sens? Vous répondez évidemment bien sûr oui, mais concrètement, comment vous travaillez pour lutter contre le gaspillage vestimentaire, pour insérer des femmes en difficulté qui n'ont pas forcément tous les savoir-faire pour travailler dans un atelier de couture?
6: Exactement. Alors déjà, il faut être extrêmement bien entouré, parce que moi, j'ai un parcours où je ne viens pas de la mode. J'ai vraiment fait de la mode un support d'activité. Et j'ai eu le culot d'aller voir les marques de luxe, de leur dire, plutôt que de jeter vos fins de stock de tissus, donnez-moi vos fins de stock de tissus et moi, je vais déconstruire vos tissus pour reconstruire de nouveaux produits et je vais permettre à des femmes de déconstruire leur passé pour reconstruire un présent. Et ça leur a plu. Ça leur a plu aussi le côté humble aussi de ma démarche, de dire moi, je ne vais pas jouer dans la cour des grands, je vais faire avec ce que l'on a. Les tissus qu'on va recevoir, on va laisser libre cours à notre créativité. J'ai des chefs d'atelier extraordinaires qui vont transmettre leur savoir-faire, et ça, c'est très important de pouvoir transmettre le savoir-faire, parce que vous avez des personnes qui ont des talents innés mais qui n'ont pas la possibilité de pouvoir l'exprimer. Et au sein de notre atelier, ben moi, j'ai vu des choses extraordinaires se passer. On a réussi à se hisser, on a réussi à gagner en crédibilité, en reconnaissance. Et ça c'est merveilleux.
0: Cette histoire que vous racontez, votre clientèle la connaît, cette histoire, ce positionnement? Il y a une clientèle pour cette nouvelle manière d'acheter des vêtements?
6: Clairement, en fait, c'est ce qui va faire la différence. La clientèle qui m'approche vient d'abord pour l'histoire.

0: l'histoire et après la qualité des produits, parce que moi je prône la qualité du tissu, parce que quand un tissu est beau, on a envie de le garder, on a envie de le chérir, on le garde longtemps et on ne le jette pas. Et donc, quand grâce aussi à cette qualité de tissu, je peux créer de l'emploi et que j'avais dans mon atelier 15 de mes salariés qui n'avaient pas d'appartement, aujourd'hui elles ont tout un appartement, aujourd'hui elles sont stabilisées en emploi, elles sont autonomes, elles s'émancipent grâce à l'atelier, grâce à la créativité. Et bien ça, c'est ce qui fait mouche auprès de ma clientèle et c'est pour ça que la clientèle répond. Présente et que la clientèle vient nous voir.
1: Imane Ayissi, vous, votre mode porteuse de sens, il y a plusieurs décennies, elle est venue, alors non pas de ses exigences environnementales, sociales, etc., mais d'abord, je dirais, d'une blessure. C'est-à-dire que vous avez créé, en partie aussi pour une clientèle africaine qui a des moyens financiers, et vous avez, vous le dites dans votre livre, hein, vous avez été blessé, étonné, déçu par cette clientèle africaine qui n'est pas venue, qui ne vous a pas reconnu, en fait.
2: Oui, parce qu'il y a beaucoup de complexes. Que les gens n'osent pas dire certaines vérités. C'est qu'ils ont les moyens, ils ont tendance à aller voir les marques qui viennent d'ailleurs, les marques de blanc, parce que c'est mieux, c'est aussi un signe de réussite. Et on va voir quelque chose qui se passe en Afrique, c'est le contraire de la haute couture. Ceux qui n'ont pas les moyens vont voir les tailleurs dans les quartiers. Alors qu'en Europe, quand on a les moyens, on va voir un tailleur, on va dans une maison de couture pour se faire des sur-mesures. Donc c'est une contradiction qui est un peu
1: Mais c'est le cas
2: bizarre.
1: encore aujourd'hui, vous trouvez?
2: Oui, bien sûr, même si les choses commencent à changer.
1: C'est-à-dire qu'un bustier admirablement brodé, travaillé avec du raffia qui est tressé, etc., n'a pas de valeur aux yeux d'une certaine élite africaine?
2: Il faut des connaisseurs.
1: Alors que ça a nécessité des heures et des heures de travail?
2: Je pense qu'il faut des connaisseurs, des gens qui assument accompagner le travail africain et la culture africaine. Il y a beaucoup qui ont toujours tendance à mettre ce qui vient d'ailleurs en avant. C'est un peu dommage, mais ça existe encore.
1: Marie-Jeanne Serbin-Thomas.
3: Oui, en fait, moi j'ai le privilège de voyager beaucoup et quand je vais à un défilé, je regarde aussi bien les spectatrices que les mannequins. Et c'est vrai que...
1: Quand vous êtes à Lagos, à Dakar.
3: Alors, à Dakar, c'est particulier parce que le Sénégal est une plateforme vraiment extraordinaire où il y a beaucoup, beaucoup, beaucoup de créativité. Mais je me rappelle être allée au Cameroun à des soirées où j'étais la seule habillée avec un créateur africain. Tout me semblait venir, comme on dit, de Dallas, entre guillemets, beaucoup de paillettes, mais des choses très standardisées. Aujourd'hui, par exemple, en Côte d'Ivoire, c'est complètement différent. Vous avez les deux qui se mélangent. Mais culturellement, pendant très longtemps, les femmes, et même les hommes, les femmes ne regardaient, ne donnaient de valeur qu'à ce qui venait d'Occident.
1: Awa Sangaré, par rapport à ces évolutions, vous, comment vous ressentez votre clientèle aujourd'hui?
0: Moi, je ressens une clientèle qui évolue dans sa mentalité, dans la manière de faire. L'histoire, notre histoire est vraiment l'accroche, hein, est vraiment l'accroche. Et la mode aussi, comme je la conçois, intemporelle, avec une identité très forte, fait que j'arrive à me démarquer. J'arrive à me démarquer. Moi, je fais pas de la haute couture, donc j'ai une autre cible. Mais ce qu'on va retrouver chez moi, c'est le côté contemporain, parisien, et j'arrive à sensibiliser, à toucher et à attirer une clientèle qui, pour vous rejoindre, ne venait pas forcément à moi.
1: Vous disiez que donc il y a un volet central dans vos créations, c'est la lutte contre le gaspillage vestimentaire. Imane
0: Oui.
1: Ayissi, vous, alors par exemple, que deviennent les tissus qui ne sont pas utilisés pour vos collections?
2: Alors les tissus qui sont pas utilisés dans mes collections ou les chutes, hein,
1: Oui.
2: parfois, je garde beaucoup de choses qui m'ont sauvé pendant la période
1: du
2: du Covid. Parce que comme on nous demandait de ne pas rester les bras croisés, il fallait quand même montrer au monde que la créativité continue.
1: Donc, notamment sur les réseaux sociaux.
2: Ah ouais, donc j'ai utilisé mes chutes, toute la collection a été faite avec des chutes. Donc c'est important de ne pas faire trop de gâchis, recycler.
1: Vous ressentez aussi cette évolution avec des questions de votre clientèle sur la traçabilité, le fait que ces tissus, n'aient pas, par exemple, été soumis à des traitements chimiques, toute la question sur le cuir, sur les peaux d'animaux, tout ça. C'est quelque chose qui vous encombre ou pas, d'ailleurs, ces exigences?
2: C'est plutôt intéressant. Moi, je m'intéresse à ça. Parce qu'aussi, un tissu... Aujourd'hui, la clientèle a besoin de savoir d'où viennent les tissus, comment on les traite. Et l'histoire de tous les tissus et le vêtement a été conçu comment. C'est important de montrer ça à la clientèle aujourd'hui. Et quand on fait la mode aussi, tiens le dire, il y a des modes, il y a des tendances. Ça dépend quel mode on fait et à qui, quand on se lève pour faire la mode, on ne peut pas habiller tout le monde. On cible un certain public.
1: Qui achète vos créations aujourd'hui?
2: C'est beaucoup de femmes. Oui, c'est des femmes comme vous. Mais... C'est la bourgeoise parisienne, c'est londonienne.
1: Des américaines à New York,
2: j'ai
1: par exemple?
2: J'ai beaucoup d'américaines, j'ai même des asiatiques, mais non. Donc tout dépend. Quelques africaines.
1: Quand vous dites des asiatiques, c'est-à-dire?
2: Beaucoup de chinoises, oui. Quelques japonaises.
1: Qu'est-ce qu'elles aiment dans ce que vous faites?
2: Elles aiment le côté... Le mélange des deux cultures.
1: La disruption, finalement.
2: Paris couture et le mix avec les cultures africaines.
1: Marie-Jeanne Sermon-Thomas, je sais que vous allez beaucoup dans les musées pour comprendre aussi comment sont exposés les vêtements. Et les créations d'Imanaï ici sont exposées dans les musées du monde entier maintenant, à Londres, à Los Angeles, à Melbourne en Australie. C'est une consécration?
3: C'est une consécration parce que ça fait partie de la culture. C'est-à-dire qu'aujourd'hui, il n'est pas rare. Moi, je suis allée, par exemple, à l'Expo Africana qui a eu lieu à Londres il y a quelques années et qui a été itinérante. Et pour moi, c'était un bonheur immense de voir des créations d'Imana ici avec celle de McQueen, avec celle de Burberry, avec celle d'autres créateurs. Et c'est pour montrer aussi qu'ils sont arrivés à un stade. Et ce que moi, je peux reprocher, par exemple, aux jeunes créateurs, c'est de ne pas s'intéresser à ça, de ne pas s'intéresser justement à notre passé, aux autres créateurs qui ont travaillé, aux autres, à ceux qui ont été sur le terrain, qui ont fait des choses, qui ont apporté des choses. Et parfois, je vois certains défilés, je dis oui, ça c'est du Chris Seydoux des années 80, mais la majorité ne savent pas ce qui était Chris Seydoux. Demain, vous allez avoir des gens qui vont faire du raffia synthétique. On pourra dire, non, ça c'est Imane des années 95 ou 2000.
1: Imane, ici, juste un dernier mot, il nous reste vraiment quelques secondes. Votre maman a disparu cet été. Elle était très fière de votre parcours. Maintenant, vous êtes la seconde génération. Et qu'est-ce que vous avez envie de transmettre aux plus jeunes? Juste un dernier message en quelques mots.
2: Le respect de la culture, la compréhension de la mode et travailler dur pour pouvoir avoir sa place.
1: Voilà, bon message bien reçu pour vous, Aoua Sangaré. Merci aussi.
0: Bien reçu, merci.
1: Merci d'avoir été en ligne avec nous, styliste fondatrice de Aoua Paris. Merci Imane Yessi. Il faut lire votre histoire surtout pour comprendre vos engagements, votre célébration pour la création. Ça s'appelle Grande Couture et c'est publié chez Débat Public. Merci à vous d'avoir été en direct et merci Marie-Jeanne Sermon-Thomas, rédactrice en chef du magazine Brune. Et vous repartez pour une prochaine tournée sur le continent africain. À suivre dans quelques instants un nouvel épisode de notre série Décalage culturel. Aujourd'hui, on parle souvent dans l'émission, vous savez, comment bien rédiger son CV. Est-ce qu'il peut s'étaler sur 10, 20, même 30 pages? Eh bien oui, dans certains pays, dans certaines cultures, et c'est loin d'être choquant. On va en parler, mais ça sera juste après cette sélection de la playlist RFI, Made in Nigeria, Yemi Alade et Don Jazzy chez 8 milliards de voisins.

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0: Vous êtes en train de rédiger votre CV et vous n'arrivez pas à résumer tout votre parcours en une seule page. Rassurez-vous, cela arrive souvent. Alors, comment donner envie à un employeur de nous recruter? Eh bien, ça aussi, cela peut dépendre de notre culture. Écoutez cet agent administratif de l'Université Paris-Cité.
9: Je suis Christian Santana-Vitovic, chargé de relations entreprises pour le master en langue, interprétation, stratégie interculturelle à l'Université Paris-Cité. Moi-même diplômé de la formation, je suis né au Canada, élevé au Mexique. Bientôt, ça sera 14 ans que j'habite à Paris. Une de mes missions principales, c'est justement d'accompagner les étudiants dans la création de leur dossier des candidatures, c'est-à-dire travailler sur leur CV. Donc, j'ai reçu d'un de nos étudiants chinois un brouillon de son CV. Il avait respecté les consignes d'avoir tout mis en une seule page, sauf que tout en haut de son CV, à droite de son nom, prénom et ses coordonnées, il y avait un carré où il avait indiqué prix et récompense, avec une liste de 5-6 prix et récompenses qu'il avait reçus. Genre, c'était les meilleurs étudiants pour un cours ici, dans son université, en Chine. J'ai dû donc faire le travail avec lui pour l'expliquer que ça pourrait être interprété comme je cherche à me placer au-dessus des autres en parlant de mes prix et récompenses tout de suite.
0: Ça, c'est pas bien vu.
9: En France, non. On voit ça plutôt comme la surenchère où il cherche à vraiment vouloir se démarquer en disant je suis un tellement bon candidat que j'ai été récompensé pour tous mes efforts. J'ai dû aussi faire le suivi pour un de nos étudiants. Il préparait son dossier de candidature. Elle est caribéenne et au moment de m'envoyer son brouillon de CV, c'est un fichier de 3 pages. Où il avait tout cité, des activités extrascolaires pendant les collèges, le lycée, club de sport, club de natation, volontariat ici, assistance à gauche, j'ai travaillé dans les bureaux de telle personne pour telle date, 2 semaines j'ai fait un stage ici. Moi j'ai grandi au Mexique, la façon dont on fait les CV, on n'est pas surpris quand on reçoit un CV de 2-3 pages, c'est complètement normal. Et pour les jeunes étudiants aujourd'hui, ils pensent que c'est démarqué, c'est prouver qu'ils ont beaucoup fait à leur jeune âge.
0: Philippe Pierre, vous êtes docteur en sociologie, vous avez longtemps été directeur des ressources humaines dans plusieurs entreprises pendant près de 20 ans. Vous êtes maintenant spécialiste de l'interculturel et vous enseignez le management interculturel dans plusieurs universités, plusieurs écoles. Dans ce que nous raconte Christian, c'est l'idée que on peut avoir des CV à rallonge. Là, il parle du CV d'une étudiante caribéenne, donc là, on est plutôt sur le territoire de l'Amérique latine, qui fait plusieurs pages et qui est très très très long. Voilà. Est-ce qu'il y a des cultures où on a du mal à synthétiser son parcours de vie?
10: Oui. Le témoignage de Christian me rappelle mon expérience personnelle, parce que à une époque de ma vie, en fait, j'étais en charge de recrutement. Et ce qui me frappait, en fait, c'était que, en fonction des systèmes éducatifs, on pouvait avoir des candidatures, et notamment des CV, je pense à des pays latins, dans lesquels il pouvait y avoir 30 pages. C'est-à-dire qu'il y avait les 2 premières pages, et ensuite, il y avait les notes par discipline. En Italie, je me souviens d'étudiants d'université qui s'attachaient, mais parce que j'imagine que leurs professeurs les invitaient à le faire, 20aine de pages sur les notes. Le détail des notes depuis la tendre enfance, ça joue. Hein. Il y avait des photos qui étaient prises, des photos de remise de diplôme. Il y avait des photos que j'ai eues de personnes qui étaient à cheval aussi, parce qu'elles voulaient témoigner de leur passion de l'équitation et que pour elles, c'était important de se montrer sous différentes facettes.
0: C'est intéressant parce que on peut aussi se dire, et en tant que Français peut-être, que ça donne l'impression que cet étudiant, cette étudiante, a une haute estime. De lui-même ou d'elle-même.
10: Ah bah pour moi, il a été récompensé ou il a été reconnu par le système. Comme quoi, c'est intéressant parce que nous sommes français tous les deux et on n'a pas la même l'appréciation de la situation.
0: Mais par exemple, vous qui avez été ancien recruteur, ouais, recevoir la photo d'un candidat à cheval, ça peut paraître un peu décalé, non ?
10: À l'époque, ça me paraissait très décalé. Mais on a besoin de gens qui échappent au cadre. D'ailleurs, on voit bien que dans les pratiques d'évaluation, la question de la lettre de motivation ou du CV, dans beaucoup de situations, sont de moins en moins, je dirais, imposées. Il y a beaucoup de candidats aujourd'hui qui vont envoyer des vidéos, des petits témoignages courts et impactants dans lesquels ils vont donner à voir de leur parcours de vie. Profitons du fait que les personnes s'expriment et donnent à voir de leur parcours de différentes manières. C'est une richesse. Moi, quand j'étais recruteur, j'ai fait des milliers d'entretiens de recrutement dans ma vie. J'étais souvent touché par des personnes qui arrivaient au siège de l'entreprise dans laquelle je travaillais et je sentais qu'elles étaient impressionnées par les lieux, par la manière de se vêtir de nos collègues. Et donc je m'attachais beaucoup, notamment à marcher avec elles. Ça peut vous surprendre. Hein. On doit marcher un tiers du temps en entretien de recrutement, si on peut le faire.
0: Et comment on fait alors ?
10: Eh bien, on explique à notre candidat qu'on est heureux de marcher, de le rencontrer différemment. On lui fait vivre un étage dans une maison de retraite si on recrute une aide-soignante.
0: Donc, un conseil pour les recruteurs, là, cette fois, marcher. Et puis, peut-être choisir aussi des CV qui ne tiennent pas forcément sur une seule page. En fait, ça peut faire 3 pages ou plus.
10: Exactement. Fuyons le conformisme.
2: Bon, un CV de 30 pages, c'est pas certain que ce soit validé par nos expertes lors de nos émissions Recherche d'emploi. D'ailleurs, profitez-en pour nous écrire sur vos recherches d'emploi pour passer dans la prochaine émission. 33 6 11 80 41 89, décalage culturel, une chronique de Charlie Dupio, produite par RFI, avec le soutien de l'Université Paris Cité pour décrypter les malentendus culturels sur les campus et bien sûr à retrouver sur le site RFI Français Facile. Merci à l'équipe, Juliette Brode, Delphine Cachin, Maël Guyot. 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Vous nous retrouvez aussi sur la chaîne WhatsApp. Et demain, 8 milliards de voisins, nous parlerons éducation, comme chaque semaine. Après le choc du rapport PISA, pourquoi le niveau des élèves baisse presque partout dans les pays développés et surtout en France. On en discutera avec des experts, notamment de l'OCDE. Dans quelques instants, ce sera le journal sur RFI, bien sûr. Merci à vous tous de votre fidélité, les voisins et les voisines.

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3: Ravie de vous retrouver sur RFI, il est 5h à Paris, 3h en temps universel et nous sommes ensemble pour un nouveau journal.
0: Nathalie Michet.
3: À la une, les rebelles houthis du Yémen accusés d'avoir lancé un drone en direction de la Mecque. Face à eux, l'Arabie Saoudite peine à briser son isolement. Bien que concernée elle aussi par la prise du détroit de Bab el-Mendeb, l'Égypte reste en retrait. La visite du prince héritier saoudien au Caire ce mardi n'a débouché sur aucune annonce d'intervention. À une semaine d'une rencontre au sommet à Washington entre les présidents chinois et américains, le chef de la diplomatie iranienne attendue à Pékin ce mercredi. Une occasion potentielle pour la Chine de faire passer des messages en vue d'une désescalade dans le détroit d'Ormuz. Et puis nous irons également en République démocratique du Congo où l'opposition accuse le pouvoir de lui avoir tendu un guet-apens. La manifestation de ce mardi à Kinshasa a tourné court entre affrontements et tirs de gaz lacrymogène. Alors que l'escalade militaire se poursuit entre les insurgés houthis du Yémen et l'Arabie Saoudite, les rebelles démentent avoir ciblé la Mecque. La coalition militaire emmenée par Riyad assure elle avoir détruit un drone lancé vers la ville sainte de l'islam avant qu'il n'entre dans l'espace aérien. Une attaque odieuse a rapidement réagi l'organisation de la coopération islamique qui siège dans la ville saoudienne de Jeddah. L'Arabie Saoudite en quête de soutien face aux insurgés chiites, nouveau maître du détroit de Bab el-Mendeb, vital aux exportations de pétrole de Riyad. Lors de leur rencontre au Caire ce mardi, le prince héritier Mohamed Ben Salman et le président égyptien Abdel Fattah al-Sissi ont appelé de concert à garantir la liberté et la sécurité de la navigation dans le détroit de Bab el-Mendeb, mais aussi dans le détroit d'Ormuz, verrouillé lui par Téhéran. En revanche, aucune annonce d'intervention de la part de l'Égypte. Pour Jean-Paul Gonem, chercheur associé à l'IRI, l'Institut de Relations Internationales et Stratégiques, Riyad risque de rester isolé.
4: Je crois que ces efforts sont stériles, bien que l'Égypte soit touchée dans ses fonctions vitales, parce que le trafic en mer Rouge passe par le canal de Suez, mais je ne pense pas que l'Égypte s'engagera dans un conflit. L'Égypte a été traumatisée par ces guerres en 67, en 73, parce que l'Égypte a une amère expérience de la guerre du Yémen dans les années 60. Et puis les Américains ont clairement signifié qu'ils ne voulaient pas s'engager. C'est Trump qui l'a dit à MBS. La Turquie a des bases en Somalie, elle a une présence dans la Corne de l'Afrique. Ils sont bien gardés d'intervenir, même dans le Golfe, hein, parce que je ne pense pas que les Émiriens les aideront. Ils ont été chassés du sud du Yémen par les Saoudiens. Je crois qu'ils ne peuvent compter que sur eux-mêmes. S'ils ne peuvent pas exporter par la mer Rouge, ils seront étranglés, quoi. Il y a 5 ou 6 millions de barils qui transitent par jour par le port de Yanbu.
3: Jean-Paul Gonem de l'Institut des Relations Internationales et Stratégiques. Et ce matin, les États-Unis demandent à leurs ressortissants d'éviter de se rendre en Arabie Saoudite. Cet avis diffusé par l'ambassade des États-Unis dans le pays évoque le risque que des drones et des missiles iraniens visent les intérêts américains. L'Iran, où l'agence de presse officielle IRNA évoque des explosions dans le détroit d'Ormuz au large de l'île de Kesh, mais elle ne donne pas de précision sur l'origine exacte des déflagrations. C'est dans ce contexte, en tout cas, que le ministre iranien des Affaires étrangères, Abbas Araghchi, se rend ce mercredi à Pékin. Il y retrouvera Wang Yi, son homologue chinois. Une visite qui intervient juste avant la rencontre à Washington la semaine prochaine entre Xi Jinping et Donald Trump. Pour l'Iran, Mélissa Barra, la Chine a peut-être ici un rôle à jouer.
5: Deux jours avant son voyage à Pékin, Abbas Araghchi avait rappelé la ligne dure de Téhéran. Le détroit d'Ormuz restera fermé tant que Washington ne respectera pas ses engagements du mémorandum d'Islamabad signé en juin dernier. Les négociations stagnent et la Chine veut promouvoir la désescalade. C'est en tout cas ce qu'elle a plaidé au dernier sommet des BRICS. Si Xi Jinping est reçu à Washington dans une semaine, c'est qu'un canal de dialogue avec Donald Trump a été ouvert, l'occasion pour Pékin de se repositionner comme un facilitateur alternatif, neutre en tout cas en apparence. Téhéran prépare aussi une telle rencontre. Araghchi et le chef de la diplomatie chinoise Wang Yi ont échangé ces derniers mois en Chine, mais aussi au Kyrgyzstan et en Inde. Car le prolongement d'un conflit n'est pas souhaitable. Il y a des enjeux stratégiques tant pour Téhéran que pour Pékin autour du détroit d'Ormuz, à commencer par les secousses des marchés énergétiques. La Chine est le premier acheteur de pétrole iranien et ne veut pas provoquer une rupture avec Washington, autre grand partenaire commercial.
3: Les précisions de Mélissa Barra. En République démocratique du Congo, la colère de l'opposition après les échauffourées survenues ce mardi lors de la manifestation à Kinshasa contre le projet de révision de la Constitution. Le défilé qui avait été autorisé a tourné court en raison d'affrontements devant le siège du parti présidentiel. Dispersés par les tirs de gaz lacrymogène des forces de l'ordre, les protestataires n'ont donc pas pu arriver à destination, à proximité du Palais du Peuple, là où les parlementaires faisaient leur rentrée. Et la plateforme d'opposition C64 dénonce un guet-apens. À Kinshasa, Pauline Azidi.
6: Le peuple congolais a dit oui à l'appel de la C64 pour aller jusqu'au niveau du Parlement pour dire non aux honorables députés, pour les rappeler leur mission qui est de parler pour le peuple pour que la RDC reste et indivisible.
7: Comme John, ils étaient motivés et déterminés, les militants de C64, lorsque le cortège s'est mis en marche le long du boulevard Lumumba. Un défilé encadré par les forces de l'ordre dont le calme a été troublé par une série de détonations. Le cortège s'est alors retrouvé bloqué au niveau de la 10e rue en face du siège de l'UDPS, le parti présidentiel. Les opposants accusent les forces du progrès, une milice considérée comme proche du pouvoir, de les avoir attaqués sans que la police ne les protège. La manifestation a été dispersée et les militants croisés un peu plus tard se disaient alors très en colère.
8: Vous voyez, nous sommes dans un régime de la tyrannie et de la dictature. Nous sommes venus pacifiquement, sans armes. Regardez ce que M. Tilombo a fait.
9: Nous sommes venus ici pour manifester, pour dire que nous, des Congolais, nous sommes contre les changements de la Constitution. Nous empêchons de manifester. Or, c'est constitutionnel. La manifestation publique est constitutionnelle. Mais M. Tshisekedi, il nous empêchait de manifester notre mécontentement face à ces changements de la Constitution.
7: Les leaders de l'opposition réclament que toute la lumière soit faite sur ce qu'ils qualifient de guet-apens. Pauline Azidi, Kinshasa, RFI.
3: Des restrictions de visa aux États-Unis à l'encontre de certains Sud-Africains. Le gouvernement de Donald Trump vise les responsables, je cite, de discrimination raciale à l'encontre des Afrikaners blancs. Des accusations de persécution formulées à maintes reprises par le président américain et rejetées par les autorités à Pretoria. Lui non plus n'est pas en odeur de sainteté auprès de Donald Trump. En pleine crise commerciale avec les États-Unis, le premier ministre canadien va être reçu en invité d'honneur ce mercredi au Parlement européen de Strasbourg, là où la présidente de la Commission européenne, Ursula von der Leyen, doit prononcer son discours sur l'état de l'Union. Un des terroristes des attentats du 13 novembre 2015 en France pourrait bientôt être libéré. Mohamed Bakali, considéré comme le logisticien de ces attaques de Paris et Saint-Denis, qui avait fait 130 morts et plus de 400 blessés, condamné en 2022 à 30 ans de prison par la justice française. Il a ensuite été transféré en Belgique. Et comme la loi belge ne prévoyait pas à l'époque des faits de période de sûreté, eh bien il peut aujourd'hui demander un aménagement de peine. S'il avait été incarcéré en France, ça n'aurait pas été possible. Arthur Desnouveaux fait partie des victimes et des rescapés des attentats et il est en colère.
10: La réalité, c'est qu'on a fait un procès en France qui a duré 10 mois. dont tout le monde a compris le verdict, les accusés n'ont pas fait appel, et on se retrouve avec un accusé qui a pris 30 ans et qui peut être libéré au bout de 11 ans par l'État belge. On se demande si on s'est moqué de nous à l'époque, on se demande pourquoi est-ce que maintenant on revient sur une décision qui a été prise après un processus aussi clair et précis. Là, il bénéficie d'un rabotage de la peine par des Belges et d'un régime de réduction de peine pour bonne conduite en prison qui ne s'appliquerait pas en France, mais que les Belges ont décidé d'appliquer de la manière la plus stricte à son avantage. La vraie question que ça pose, c'est celle de la réponse européenne aux terroristes. Les djihadistes choisissent l'endroit où ils s'implantent parce que la police y est faible, parce que les services de renseignement y sont faibles et parce que la justice y est faible. Et donc, ils profitent de nos dissensions sur la manière de répondre au terrorisme pour préparer au mieux leurs attentats. Et on en a encore une illustration. C'est à se poser la question de savoir si la Belgique est un partenaire fiable dans la lutte contre le terrorisme.
3: Arthur Desnouveaux, rescapé des attentats du 13 novembre 2015 en France, il répondait à Vasile Damian. Un dernier match pour une vraie fête d'adieu entre Lionel Messi et l'Argentine. Contre toute attente, le footballeur désormais retraité à l'international a été sélectionné pour jouer la rencontre amicale du 6 octobre à Buenos Aires contre le Bénin. La fédération argentine explique vouloir honorer l'octuple ballon d'or. 5h10 sur RFI.
11: 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Allez, tout le monde s'assoit à la place de la dernière fois. 1, 2, 3, 4, 5, 6, 7, 8, 9, 10. Est-ce que tout le monde est là?
12: Oui.
11: Comment est-ce que vous vous sentez? Super bien. Alors, qui se souvient de pourquoi est-ce que nous nous réunissons en groupe?
13: Ben, c'est pour parler de quelque chose.
11: De nos rêves, de nos joies, de ce qui s'est passé. De ce qu'il s'est passé, n'est-ce pas? Parce que nous tous ici, nous sommes liés par l'histoire de la guerre.
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15: Le petit Sergui et son copain Romchik sont ukrainiens. Ils n'ont pas 10 ans encore. Comme d'autres, la guerre leur a enlevé un père, une mère, parfois les deux, au front ou dans les bombardements russes sur les villes ukrainiennes. Sous la houlette de la psychologue que vous venez d'entendre et d'autres thérapeutes, 50 orphelins sont réunis pour une colonie de vacances un peu particulière dans un chalet des Carpates dans l'ouest du pays. Activités sportives, artistiques, lectures, thérapies collectives et individuelles tentent d'apaiser des traumatismes tellement vifs chez les enfants que ce sont surtout les adultes qui racontent leurs histoires. Orphelins ukrainiens, thérapie de vacances dans les Carpates, un grand reportage de Luca Lazo avec la collaboration de Yachar Fazilov.
16: Je m'appelle Matvi Olovko et j'ai 9 ans.
17: Le garçon, un brin timide, est originaire de Krivilich, une ville industrielle du sud de l'Ukraine.
16: J'ai beaucoup d'amis qui m'attendent là-bas. Je leur manque beaucoup. Lorsque j'étais à l'hôpital, ils m'envoyaient des bonbons et des cartes par la poste.
17: Une prothèse de carbone remplace l'avant-bras gauche de Matvi. Les séquelles d'un bombardement russe sur une aire de jeu non loin de chez lui. Un drame que le garçon raconte avec ses crayons de couleur.
16: On devait dessiner les lieux qui comptent pour nous. Et j'ai dessiné Kliviri, mais sans la guerre contre la Russie.
17: La mère de Matvi s'est jetée sur son fils pour le couvrir de son corps et le protéger. Elle n'a pas survécu.
18: Je suis Natalia Mraka, je viens de Lviv. Je suis art-thérapeute, traumathérapeute et psychologue de crise.
17: De longues boucles rousses encadrent le regard bleu de Natalia, un regard qui apaise, un regard qui sonde aussi et semble lire l'interlocuteur. Natalia dirige le volet psychologique du camp.
18: Si l'on parle précisément de notre travail actuel, oui, il porte sur la perte. En ce moment, nous travaillons avec des enfants qui ont perdu l'un de leurs parents pendant la guerre. Il peut s'agir de civils ou de militaires.
17: Natalia commence à s'impliquer avec les enfants de soldats à partir de 2014, en marge de l'occupation du Donbass par les forces pro-russes à l'est de l'Ukraine. Après l'invasion à grande échelle de son pays en février 2022, Elle participe à la documentation des crimes de guerre russes, avec toujours une attention particulière pour l'enfance.
18: On peut dire que chaque enfant porte plusieurs blessures. Très souvent, les traumatismes se cumulent. L'occupation, la perte d'un proche, la destruction de la maison, le déplacement. Les parcours sont extrêmement complexes. Et parfois, nous ne savons même pas ce qui fait le plus souffrir l'enfant. Mais très souvent, après ce qu'ils ont vécu, ils développent une vision négative d'eux-mêmes et du monde. Le monde devient dangereux. Ils ont beaucoup de mal à éprouver de la joie et à croire, par exemple, qu'un avenir soit encore possible.
17: Les 50 enfants accueillis dans ce camp ont été sélectionnés parmi des milliers de candidats. Pendant 3 semaines, au cœur des Carpates ukrainiennes, à plus de 800 kilomètres de la ligne de front, accompagnés d'une 20aine de professionnels de l'enfance, psychologues, animateurs, ils vont tenter de se reconstruire et d'échapper même brièvement à la violence de la guerre.
18: Les enfants disent parfois qu'ils ont le cœur brisé ou qu'ils sont eux-mêmes brisés en plusieurs morceaux. Nous essayons en quelque sorte de rassembler ces morceaux.
17: C'est dans une ambiance de chalet alpin que nous retrouvons les petits. Aux fenêtres s'esquissent les reliefs des Carpates, les sapins à perte de vue. Une remontée mécanique à l'arrêt s'échappe vers les sommets. Sur les tables, feutres et pastels s'étalent en désordre. Les bouts des doigts tachés de couleurs, les 6-10 ans sont joyeusement concentrés sur leurs dessins. Au micro, Natalia répète les consignes de cette séance de thérapie artistique.
12: C'est une méthode de thérapie.

0: Une vestiaire, tu peux m'aider.
1: Marina, la vingtaine, les traits encore juvéniles, est psychologue elle aussi. Elle assiste Natalia auprès des plus jeunes enfants. Concentrée, attentive, elle circule parmi les tables, elle observe la technique, l'attitude des petits et rien ne lui échappe.
2: Lui aussi appuie très fort sur son crayon. C'est quelque chose de très présent chez lui. En général, il est très actif et il a besoin de s'exprimer ainsi. C'est pour cela qu'il dessine de cette manière.
1: Méthodiquement, celle-ci recouvre l'intégralité de sa feuille.
2: Il comprime très fortement son agressivité intérieure sur la feuille, jusqu'à la recouvrir entièrement, sans laisser le moindre espace bleu.
1: Ces observations sont essentielles pour Marina.
2: Nous menons un premier diagnostic. Nous cherchons à identifier la présence éventuelle d'un trouble de stress post-traumatique. Puis nous travaillons à partir de là. Nous aurons 10 séances de groupe.
1: Au fur et à mesure de la matinée, les tables se recouvrent de tournesols, de cerisiers sakura aux fleurs roses et blanches que l'on retrouve à l'ouest de l'Ukraine. En bout de table, Lera, 10 ans, prend un peu de recul sur sa chaise pour contempler son travail, les sourcils froncés. Sur le dessin, c'est un kalina. Là, ce sont ses petites fleurs. Lera nous explique qu'il y en avait partout lorsqu'elle rendait visite à son parrain. Le kalina, une grappe de baies rouges, est sans conteste le symbole national de l'Ukraine. C'est le fruit de l'aubier. La petite fille ajoute que les troncs d'arbres peuvent être marrons comme ses yeux. Lorsqu'on lui demande pourquoi est-ce qu'elle a choisi de se représenter sous les traits de cet arbuste, elle nous répond comme une évidence qu'elle adore la couleur rouge. Par-dessus son dessin, ici et là, Lera a collé des figures rectangulaires, triangulaires, laissées blanches ou de couleur, comme des fragments éparses. L'atelier touche à sa fin. Natalia rappelle aux enfants de ne pas oublier de signer leur dessin.

0: la nuit tombée alors que les petits sont affairés à prendre leur douche. Autorisés à consulter leur téléphone, les adultes se réunissent pour la séance dite de supervision.
1: On n'a que 15 minutes. La supervision est une partie très importante de la thérapie. On en a une tous les jours. Parce que nous travaillons avec des enfants très traumatisés, les thérapeutes ont eux aussi besoin de soutien et ça nous permet de poursuivre un travail intensif.
0: Oksana Lebedeva est la fondatrice de l'ONG Génération Ukraine, en charge du programme. Au lendemain de l'invasion de l'Ukraine par la Russie, cette entrepreneuse abandonne ses activités pour se consacrer à la protection de l'enfance. L'air sévère, les cheveux blonds presque blancs tirés en arrière, Oksana ne laisse rien au hasard et coordonne méticuleusement le programme du camp.
1: Là, nous nous réunissons à 7 thérapeutes, encadrants et médecins, et nous discutons de tout ce qui s'est passé dans la journée. Les thérapies de groupe, leur impact et surtout les progrès. C'est la partie la plus importante, les progrès.
2: Impact and even progress. The most important part is the progress.
0: Les dessins des enfants sont rassemblés sur le sol, passent de main en main. Chacun y va de son analyse, de son commentaire. Arrive le tour du dessin de Lera, avec ses câlinas rouges et ses découpages. Natalia, la psychologue, interprète les coups de crayon parfois très abstraits de Lera.
3: Il y a beaucoup de couleurs différentes, mélangées, comme dispersées, une sorte d'explosion. Ensuite, il y a un arbre ordinaire. Si je comprends bien, ici, il y a une famille, un cœur ainsi qu'un cœur brisé. Et puis ces émotions, elles sont plutôt chaotiques. Cela signifie qu'elles peuvent surgir à n'importe quel moment, comme le témoignage d'une difficulté à se contenir, d'une forme d'impulsivité. Il y a beaucoup de rouge, il y a des racines aussi. Puis, il y a cette impression de quelque chose qui vole. Je ne peux pas affirmer qu'il s'agisse d'éclats d'obus, mais ce pourrait être comme des fragments.

0: d'émotion. Elles ont cette apparence de morceaux d'éclat.
1: Oksana, la directrice de Génération Ukraine, a personnellement supervisé l'admission de chacun des enfants. Elle tient à nous préciser quelques éléments biographiques sur la petite fille.
2: Lera vient d'une famille originaire de la région de Donetsk, mais qui vivait à Odessa. En décembre 2025, pendant les fêtes, les Russes ont frappé avec un drone Shahed un immeuble résidentiel où des gens vivaient, où des gens dormaient. Sa famille a été très gravement touchée. Son père a été brûlé sur 90% du corps, sa mère sur 45%. Malheureusement, son père est mort de ses blessures. Lera s'est retrouvée au cœur de tout cela. Elle-même a été blessée.
1: Retrouver dans le dessin de Lera des éléments de cet événement traumatique, c'est une possibilité que le corps médical s'autorise à considérer. La réunion se poursuit pour aborder un sujet délicat. C'est Misha, l'animateur responsable, entre autres, des activités sportives qui introduit l'échange. La veille, les adultes ont dû prendre la décision douloureuse de renvoyer un enfant chez lui. Orphelin de père, le petit garçon a vécu et subi l'occupation russe de la ville de Kherson. Au cours du dîner, il s'est attaqué à Misha, armé d'un couteau.
3: Après le dîner, quand je suis sorti, je l'ai croisé. Il n'y avait plus la moindre trace d'agressivité. C'était redevenu un garçon tout à fait ordinaire qui marchait tranquillement, alors que juste avant, il semblait tout simplement vouloir me tuer.
1: C'est justement cette amnésie totale de l'explosion de violence qui a inquiété l'équipe. Après une réflexion difficile, Oksana, la directrice, et Natalia, la psychologue, ont jugé que le camp n'était pas en mesure de prendre en charge une situation psychiatrique aussi complexe. Une décision prise pour le bien du reste des enfants, mais qui laisse un goût amer aux adultes. Oksana.
2: Nous allons maintenant transmettre le cas au psychiatre et il faut le décrire de la manière la plus détaillée possible. Nous étions face à une agressivité absolument injustifiée. Ce qui est effrayant, c'est qu'il ne s'en souvient pas. Il était dans un état d'affect.
1: Soit une fluctuation brutale des émotions et des sentiments qui amène Natalia à aborder une autre réalité à laquelle ces psychologues sont confrontés.
0: Oui, il existe des cas d'automutilation, d'auto-agressivité, et c'est souvent quelque chose d'assez caché. Les parents ne le savent même pas. C'est nous qui le découvrons. Nous leur expliquons donc que c'est une manière destructrice de faire face au stress, mais il existe aussi des stratégies constructives. Faire de l'exercice, du sport, travailler sa respiration, écouter de la musique, créer ou faire appel à son imagination. Nous leur expliquons qu'il existe d'autres façons de surmonter cette douleur, ou du moins de l'atténuer.
1: Au milieu du bassin olympique, Misha, l'animateur, est submergé par les enfants qui lui grimpent sur le dos, s'accrochent à ses jambes, à ses bras. Coiffés de leurs petits bonnets, filles et garçons se jettent bruyamment dans la piscine depuis les tremplins, sous le regard amusé de Rosalie qui les couvre depuis le premier jour.
4: Un moment très important, c'est le voyage en train. Les enfants partent tous ensemble et beaucoup commencent déjà à se lier d'amitié pendant le trajet. C'est comme une aventure qu'ils partagent, qui les rapproche. Ensuite, ils nous disent « Nous, on est amis depuis le train ». C'était il y a seulement 2 jours, mais pour eux, ils ont l'impression que ça remonte à très loin. Tout a commencé à Kiev et maintenant, nous sommes dans les Carpates, comme s'ils étaient amis depuis 100 ans.
1: Le petit Madvi a retiré sa prothèse, lunettes de piscine sur le nez. Il plonge, ravi, jusqu'au fond du bassin.
5: J'ai été impressionné. Je pensais qu'il y aurait juste une petite piscine. Mais en fait, il y en a 5. Il y en a une froide, une chaude, une grande. Il y a aussi un jacuzzi, une piscine pour les enfants et une petite piscine d'eau salée.
1: Dans son maillot à fleurs, Lera, un sourire malicieux au coin des lèvres, n'est pas la dernière pour les pitreries.
6: Moi, je voudrais pouvoir me baigner tout le temps, dans la mer et dans la piscine.
1: Alors que les enfants s'amusent dehors, chaperonnés par Misha, leur animateur préféré, Oksana, la directrice, l'œil sombre, confie son inquiétude pour les générations à venir de petits Ukrainiens traumatisés par la guerre dans un pays où les structures sont largement insuffisantes pour prendre en charge toute cette souffrance.
2: Oui, c'est une crise de l'enfance, absolument. Moi, je m'occupe des blessures invisibles de la guerre, car la guerre laisse des blessures visibles et invisibles, et toutes doivent être soignées. Il faut aussi comprendre que reconstruire les êtres humains est aussi important que de se battre sur le front. Ça fait partie d'un seul et même combat.
1: À ce jour, les équipes de Génération Ukraine ont accueilli près de 800 enfants au cours d'une quinzaine de séjours à l'abri de la guerre dans les contreforts des Carpates ukrainiennes.

Pays des enfants, choisi par les jeunes de ce centre de vacances, un morceau de Okean Elzy, iconique groupe de rock ukrainien qui depuis des décennies accompagne les bouleversements du pays. Orphelins ukrainiens, thérapie de vacances dans les Carpates, un grand reportage signé Lucas Lazo, réalisation Pauline Leduc.

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2: Merci d'écouter Radio France Internationale. Bienvenue si vous nous rejoignez à l'instant. Il est 5h30 ici à Paris.
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2: On est ensemble pour une demi-heure. C'est Afrique Matin. On débute par le journal. À la une en Afrique du Sud, ils étaient en règle. Ils ont dû fuir les violences. Et ils sont désormais relocalisés à 600 km de là où ils avaient construit leur vie. On va vous raconter ces évacuations d'immigrés africains depuis Durban. Nous sommes aussi à Kinshasa où la mobilisation de l'opposition congolaise s'est terminée hier dans la confusion. Des échauffourées ont interrompu la marche. L'opposant Martin Fayulu parle d'un guet-apens de militants pro-pouvoir. Peut-on réellement critiquer les politiques menées par le gouvernement de transition à Madagascar? La justice est-elle indépendante sur la grande île? Questions ouvertes pour un débat sur la démocratie malgache. Presque un an après le coup d'État, des responsables politiques ont discuté hier avec la société civile, notamment la Gen Z. On sera en Éthiopie pour évoquer ces menaces de l'armée de libération Oromo à propos du secteur aurifère. Et puis également au Kenya avec cette annonce hier de World Athletics, la fédération internationale d'athlétisme, qui explique que Nairobi va accueillir les championnats du monde en 2029. Ce sera une première pour le continent africain. C'est une amélioration, certes, enfin de leurs conditions de vie en Afrique du Sud. Ces personnes de nationalité étrangère, bien en règle, mais contraintes de camper depuis des mois devant un bâtiment gouvernemental à Durban, dans le sud-est du pays. Ça fait des mois qu'ils y étaient contraints et forcés donc par les menaces de violences xénophobes sur place. Ils viennent d'être évacués de leur campement de fortune sur la rue Che Guevara, mais c'est en fait pour partir à 600 km de là, loin donc de la vie qu'ils s'étaient construits. Valentin Hugues nous raconte.
4: Après avoir été chassés de leur communauté, ces étrangers en situation régulière avaient posé leurs valises sur un trottoir de Durban. Mais ces dernières semaines, ils ont été attaqués plusieurs fois et très violemment par des groupes xénophobes. Beaucoup de réfugiés et de demandeurs d'asile ont donc désespérément accepté l'offre du gouvernement. Faire 600 km de bus pour rejoindre un immense camp géré par les services d'immigration sud-africains. Vivine Bahati, 25 ans, originaire de République démocratique du Congo, nous répond depuis l'un de ces bus.
5: Nous avons vécu dans la rue pendant 4 mois, réduits à des conditions de vie dans lesquelles aucun d'entre nous n'aurait jamais souhaité se retrouver. Nous sommes tous traumatisés, physiquement mais aussi mentalement. Ils nous étaient devenus incapables de réfléchir ou de prendre la moindre décision importante. Voilà pourquoi j'ai accepté d'être emmenée à l'Indela, pour y trouver refuge et être en sécurité. C'est mieux que d'être à la rue.
4: Sauf que ce camp de l'Indela a très mauvaise réputation ici en Afrique du Sud. Il est souvent qualifié de prison à ciel ouvert. Alors si beaucoup ont accepté de s'y rendre le temps que la situation se calme, d'autres ont refusé et continuent de vivre dans la rue. Valentin Hugues, Johannesburg, RFI.
2: Et pendant ce temps, les États-Unis continuent de mettre la pression sur les autorités sud-africaines. Ça fait des mois que Washington accuse Pretoria de discriminer la minorité afrikaner, ces personnes blanches de peau, descendants des colons néerlandophones en Afrique du Sud. Et tout cela sans base factuelle solide. Après avoir offert la possibilité ces derniers mois aux Afrikaners qui le souhaitent d'être réfugiés aux États-Unis, Washington annonce des restrictions de visa pour, je cite, des responsables dans la mise en place de politiques de discrimination vis-à-vis de minorités raciales en Afrique du Sud. RFI Afrique Matin, il est 4h34 quasiment à Kinshasa où la marche de l'opposition a tourné court hier. Des échauffourées ont éclaté sur le parcours et le rassemblement, pourtant autorisé par le gouvernorat de la ville, a été dispersé finalement par les forces de l'ordre. Le point d'arrivée était prévu tout proche du Palais du Peuple, où les parlementaires congolais faisaient leur rentrée. Les opposants mobilisaient hier contre les éventuels projets de changement constitutionnel. Ils accusent les forces du progrès, c'est une milice proche du pouvoir, de les avoir attaqués lors de leur passage devant le siège du parti présidentiel. Écoutez l'un des opposants organisateurs de la marche, Martin Fayulu, président du parti SID de la plateforme Lamuka.
6: C'est extrêmement grave. J'ai vu de ma tête à 4 mètres de chez moi. Félix Tshisekedi nous a tendu un guet-apens. Il prend ces éléments de la force du progrès avec les policiers qui étaient supposé nous sécuriser. Tout le long du boulevard, ce sont les éléments des forces de progrès qu'ils ont placés pour nous attaquer. Voilà Félix Tshisekedi, voilà le Congo, voilà un gouvernement qui a le pouvoir, mais qui travaille avec une milice privée pour réprimer les manifestations des opposants. Ça, je suis outré. Si on n'avait pas eu les go de l'hôtel de ville, on pouvait dire, ah oui, c'est contre la loi, parce que l'hôtel de ville n'a pas pris acte, et tout ça. Cette fois-ci, nous avons joué les jeux. Pourquoi ils sont allés loin pour attenter à nos vies? Pourquoi? Mais je n'ai jamais vu une telle atrocité.
2: Martin Fayolou au micro, RFI Kinshasa de Paulina Zidi. Dans plusieurs autres villes du pays, l'opposition n'a pas pu manifester. À Lubumbashi, Kananga, Kalemi ou dans la province de la Tshopo, à Kisangani notamment. Donc, on note par ailleurs une dizaine d'interpellations hier à Lubumbashi. À Madagascar, un débat pour un quasi-anniversaire. On n'est pas tout à fait à un an après le renversement d'Andry Rajoelina par des militaires suite à une mobilisation d'une partie de la jeunesse malgache. C'était le 12 octobre 2025, mais hier, 11 mois après, donc, en gros, le pouvoir a dialogué avec la société civile et notamment avec des jeunes mobilisés de la Gen Z autour de la table. Deux responsables issus du ministère de la Justice et de la Présidence et puis une centaine de citoyens. RFI Tana, Guillaume Fabry.
7: C'est sur une discussion théorique autour de la définition de la démocratie que s'est ouvert le débat avant que ne s'impose un premier bilan de l'année écoulée. Membre de la Gen Z, Cédric Ramanankiran reconnaît des progrès, mais ils sont encore bien trop insuffisants à ses yeux.
8: Est-ce qu'on peut réellement critiquer des politiques qui sont jugées contre l'intérêt de la population? Il y a quand même une certaine limite par rapport à la liberté d'expression. Certaines personnes étaient détenues pour atteinte à la sûreté de l'État parce qu'ils se sont exprimés sur certains points.
7: La séparation des pouvoirs s'invite dans les débats à l'heure où de nombreux magistrats et avocats dénoncent des atteintes à l'indépendance de la justice. Le directeur de cabinet de la garde des Sceaux, Jean-Arsène Saraléa, a tenu à prendre sa défense.
9: Quand on ne cesse de répéter que Fanny Rissou est corrompue, le subconscient finit par l'intégrer. Une campagne de dénigrement est menée depuis janvier contre Madame la Ministre pour lui ôter le soutien populaire et la pousser à abandonner la lutte contre l'impunité.
7: Mahadza Rissou, Anjana Limanan, est membre de l'ONG Ivourari à l'initiative de cet événement.
10: Si c'était au temps de l'ancien régime, est-ce qu'on aurait eu l'occasion de le faire? C'est une forme aussi d'ouverture que la présidence accepte de discuter ouvertement aussi face à la société civile et surtout face aux Gen Z.
7: Au-delà des initiatives de la société civile, les Malgaches peuvent désormais porter leurs doléances dans le cadre de la concertation nationale menée en ce moment à l'échelle des quartiers. Guillaume Fabrion, Tananarive, RFI.
2: En Éthiopie, en région Oromia, l'armée de libération Oromo, l'OLA, menace de représailles toute entreprise du secteur de l'or qui ne respecterait pas ses exigences. Parmi les conditions posées par le groupe armé qui est considéré comme terroriste par Addis Abeba, la participation des populations locales à l'exploitation aurifère pour en tirer des bénéfices réels. Marlène Padara.
11: La mise en garde de l'armée de libération Oromo sonne comme une véritable menace. Les entreprises qui ne respecteront pas ces exigences devront en assumer l'entière responsabilité, comme l'illustre le sort de Touloukapi, prévient le mouvement. Le 4 septembre, une attaque sur le site aurifère de Touloukapi a fait plusieurs morts. L'ONG américaine ACLED, spécialiste des conflits dans le monde, a confirmé à l'AFP qu'elle a bien été perpétrée par OLA. Dans la foulée, l'entreprise Keffi Gold & Copper, qui exploite la mine, a annoncé qu'elle ne reprendrait pas ses activités de développement tant qu'elle n'aurait pas mis en place les mesures appropriées pour garantir un environnement d'exploitation sécurisé pour son personnel et les communautés avoisinantes. Cette attaque et la menace d'OLA mettent à mal la stratégie du gouvernement qui s'efforce de développer l'exploitation minière. D'après un chercheur basé en Éthiopie qui souhaite rester anonyme, ce genre d'attaque était malheureusement prévisible et doit inciter le gouvernement à mieux anticiper le risque sécuritaire en Oromia. Cet incident est aussi très mauvais pour l'image du pays, ajoute-t-il, alors que le gouvernement cherche à attirer des investisseurs dans le secteur. Selon le ministère éthiopien des Mines, les exportations d'or ont rapporté plus de 5,5 milliards de dollars de recettes l'année dernière. Marlène Panara, Addis Abeba, RFI.
2: Faut-il craindre une nouvelle crise alimentaire mondiale? La question mérite d'être posée. On est en pleine moisson en Ukraine, mais les ports ukrainiens de la mer Noire sont quasiment tous à l'arrêt parce qu'il y a eu des frappes russes pendant l'été. Elles ont touché notamment des navires civils, de quoi faire peur et empêcher d'exporter. Écoutez Dmytro Barinov. Il préside l'association des ports ukrainiens. Il explique que la situation pourrait peser jusqu'en Afrique.
12: Traditionnellement, nous exportons vers l'Afrique du Nord, Tunisie, Maroc, Algérie, Égypte, mais aussi au Moyen-Orient ou en Turquie. Bien sûr, ces marchés sont les premiers touchés, mais il ne faut pas oublier que l'Ukraine et la Russie représentent à eux seuls un tiers de la production mondiale de blé. Or aujourd'hui, il n'y a ni blé russe, ni blé ukrainien sur les marchés. Il faut donc s'attendre à une véritable crise si la situation se poursuit au-delà d'un ou deux mois. N'oubliez pas non plus que le programme alimentaire mondial de l'ONU dépend pour moitié de l'Ukraine. Des produits agricoles à destination des populations les plus vulnérables, notamment en Afrique. C'est pourquoi cette situation pose problème au monde entier, pas seulement à l'Ukraine.
2: Le président de l'Association des ports ukrainiens, au micro RFI de nos envoyés spéciaux en Ukraine, Sergueï Dmitriev et Nathanaël Vitran. Pays cherche investisseurs. Le Sénégal veut stabiliser ses finances publiques et son avenir. Le président Bassirou Diomaye Faye est aux Émirats Arabes Unis à partir d'aujourd'hui et jusqu'à demain. Il est arrivé dès hier soir d'ailleurs. Offensive diplomatique en ce moment puisque juste avant, lundi, il était à Washington pour rencontrer la chef du Fonds monétaire international et de la Banque mondiale. Le décryptage RFI de Léa Lisa Vesterhoff.
13: Le message posté sur X par la présidence du Sénégal à l'issue de la rencontre avec la chef du FMI donne le ton en réaffirmant la volonté d'avancer rapidement vers un nouveau programme. Dakar veut accélérer la cadence et obtenir le feu vert sur ce prêt de 2,2 milliards de dollars sur 3 ans, car ce n'est qu'à ce moment-là qu'aura lieu un premier décaissement précieux pour retrouver des marges de manœuvre financières. Or, pour l'heure, ce nouveau programme est toujours soumis à l'approbation du conseil d'administration du FMI et aucune date pour l'examen du cas du Sénégal n'a encore été fixée. Mais Dakar veut rester confiant et Bassirou Diomaye Faye s'est réengagé hier à poursuivre les réformes pour assainir sa situation financière et négocier des aménagements avec ses créanciers internationaux pour que sa dette colossale soit de nouveau soutenable. Tout cela dans le cadre commun du G20, ce mécanisme qui vise à aider les pays en difficulté à renégocier ou annuler certaines dettes, mais sous conditions strictes. Pour le Fonds monétaire international, mais aussi la Banque mondiale, ce traitement de la dette est un prérequis incontournable. À Washington, les deux institutions se sont une nouvelle fois engagées à accompagner le Sénégal dans ce processus. Léa Lisa Vesterhoff, Dakar, RFI.
2: Un Dakar qui accueille les Jeux Olympiques de la jeunesse dans un mois et demi. Hier, on a appris qu'un autre pays africain sera hôte d'une compétition internationale de sport. En 2029, Nairobi va organiser les mondiaux d'athlétisme, la capitale kényane choisie par la Fédération internationale World Athletics, au détriment d'autres candidats sérieux, comme Londres par exemple. C'est une première pour l'Afrique et c'est une source de fierté à Nairobi, Gaël Lalex.
14: Let's go.
15: Sur la piste du centre sportif Jeffrey, Amanou Manyeki, 17 ans, termine son entraînement. Le jeune athlète vient d'apprendre qu'il pourra assister aux mondiaux d'athlétisme à domicile.
16: C'est très excitant. Ça montre un changement en mettant l'Afrique sur la scène internationale. Surtout que Londres était aussi en lice. Le Kenya y travaille depuis un moment avec notamment la construction du stade Talanta pour la CAN. Il y a beaucoup d'investissements dans le sport.
15: Abdelahi Madan est venu faire son jogging hebdomadaire. Pour ce jeune informaticien, au contraire, le choix du Kenya pour accueillir une compétition mondiale d'athlétisme semble une évidence.
17: Le Kenya aurait dû être choisi il y a déjà longtemps. C'est un pays connu pour ses coureurs, Kipchoge et tant d'autres qui gagnent des médailles d'or. L'Afrique et le Kenya sont souvent méprisés, alors qu'ils contribuent beaucoup à ces événements. Il était temps que le Kenya soit reconnu.
15: La Fédération kényane d'athlétisme dénombre cette année 12 000 licenciés, professionnels et vétérans. Mais le nombre de coureurs au Kenya est largement supérieur, selon Gastine Sikasi, entraîneur.
18: C'est une culture. Dans le bidonville de Kaoungware, par exemple, il y a une colline surnommée Soudan, où vous trouverez beaucoup de monde en train de s'entraîner. C'est très commun au Kenya de s'entraîner dans la rue. On a besoin de plus d'infrastructures et d'investissements.
15: Les autorités kényanes ont annoncé un budget de 45 milliards de shillings, plus de 300 millions d'euros pour le sport et les activités sociales en 2026-2027. Gaëlle Lalex, Nairobi, RFI.
2: Et les sports, journal complet avec Olivier Pron dans une heure sur RFI.
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2: 3h44 en temps universel. Merci de nous écouter. À suivre dans les minutes qui viennent, Afrique Économie sur les transferts d'argent des diasporas africaines vers leurs proches au pays. Ils explosent, nous dit l'ONU. Les matières premières, on sera en direct de Pékin. On parle du soja américain qui est de nouveau au goût de la Chine. Vous allez tout comprendre dans 5 minutes. L'info à Mayotte et à La Réunion, c'est juste avant le journal international. Mais pour l'heure, c'est le grand format reportage. Et on part au Gabon, ancienne colonie française, où s'est joué un épisode méconnu de l'histoire de France. Au début de la Seconde Guerre mondiale, le territoire gabonais était sous le contrôle des hommes du maréchal Pétain, rallié à l'Allemagne nazie. Après l'appel du général de Gaulle pour la résistance, le 18 juin 1940, plusieurs colonies françaises d'Afrique se rallient alors à la France libre, mais pas le Gabon. Sa libération sera lancée depuis Mayumba, une ville qui deviendra, selon un historien gabonais, la première victoire des forces françaises résistantes contre le pouvoir du maréchal Pétain, soumis donc à l'Allemagne nazie. 8 décennies plus tard, un peu plus même, Yves-Laurent Goma est retourné à Mayumba, reportage.
14: Septembre 1940, il y a 86 ans, le territoire du Gabon est encore sous le contrôle du maréchal Pétain, se souvient l'historien Chérubin Delica.
19: Après l'appel du 18 juin 1940 du général de Gaulle, les colonies de l'Afrique équatoriale française ont rapidement rejoint le mouvement gaulliste de libération. Mais il n'y a que le Gabon qui a fait de la résistance.
14: L'assaut sur Mayumba, comptoir colonial très prospère grâce à l'exploitation forestière, est en cours de préparation depuis Brazzaville, capitale de la France libre. De son côté, l'administration de Pétain amasse au large de Mayumba des dizaines de soldats venus de Dakar. Le 15 septembre 1940, le colonel Parent, à la tête d'un commando de 10 personnes venues de Pointe-Noire, se pose nuitamment à Mayumba. Le 16 septembre au petit matin, Parent et ses hommes attaquent par surprise.
19: Ils passent par l'arrière de la maison. Poil de Manche se trouvait en train de prendre le petit déjeuner. Le commandant Parent arrive à l'improviste, sort son revolver, le braque à la tempe de Poil de Manche et lui demande de capituler. Il lui dit, moi j'ai plusieurs bataillons et détachements à l'aéroport qui sont déjà rentrés dans la ville et vous n'avez aucune chance de vous en sortir. Donc c'est sur la base d'un canular que Poil de Manche a dû capituler.
14: Sur le site de la capitulation, les vainqueurs érigent une croix de Lorraine. Éric André Zuet, préfet de Mayumba.
20: Les partisans du général de Gaulle ont érigé cette stèle. À partir de là, il était indéniable que les partisans du général de Gaulle se sont installés à Mayumba, en lieu et place des pétainistes.
14: Mayumba est, selon l'historien Delica, la première victoire militaire de de Gaulle sur le maréchal Pétain.
19: Mayumba symbolise la montée de la deuxième division de Leclerc jusqu'en Tunisie, Maroc, où en 1944, les troupes coloniales vont rejoindre la Bretagne et la Provence pour libérer la France.
14: En reconnaissance de cette belle épopée, les amis de la Fondation de Gaulle ont érigé en 2010, sur les hauteurs de Mayumba, une réplique de la Croix de Lorraine, semblable à celle de Colombey-les-Deux-Églises, où repose le général de Gaulle. Yves-Laurent Goma, de retour de Mayumba, RFI.
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2: Afrique Éco, on est dans le 18e, dans la Goutte d'Or à Paris, dans une minute. Mais d'abord, la une de l'actualité internationale de ce mercredi 16 septembre, le Yémen. Les affrontements se poursuivent. Ils se sont poursuivis, en tout cas hier, entre les Houthis et la coalition gouvernementale qui est soutenue par l'Arabie Saoudite. Cette nuit encore, Riyad a assuré avoir détruit un drone qui se dirigeait vers la Mecque. Les Houthis démentent avoir visé la ville. En Iran, l'Alliance des partis kurdes appelle à une grève générale. Aujourd'hui, elle dénonce la répression du régime de Téhéran contre les voix dissonantes. Ce mercredi 16 septembre, c'est aussi la date anniversaire, il y a 4 ans, de la mort de Mahsa Amini, la jeune femme arrêtée à Téhéran pour port du voile incorrect et qui est décédée en détention. Et puis, compétitivité industrielle, intelligence artificielle, climat, 3 thèmes qui devraient être ce matin au cœur du discours sur l'état de l'Union européenne prononcé par la présidente de la Commission, Ursula von der Leyen, devant les eurodéputés réunis à Strasbourg. On en parle dans le journal dans des minutes. 124 milliards de dollars, c'est le montant des transferts d'argent qui ont été effectués vers l'Afrique en 2025. C'est une hausse de 86% par rapport à il y a 10 ans. C'est ce que nous dit une étude du Fonds international pour le développement agricole, le FIDA, qui a été publiée là en début de semaine. 5 pays, l'Égypte, le Nigeria, le Maroc, l'Éthiopie, le Kenya, reçoivent les 3/4 de ces transferts de fonds des diasporas. Cependant, d'autres régions, hein, l'Afrique de l'Ouest par exemple, ont également enregistré un boom important. C'est l'Afrique Éco du jour. Il est signé Charlotte Cossèche.
11: Dans la Goutte d'Or, à Paris, pullulent les officines de transfert d'argent.
1: Je vais envoyer bien huile, s'il vous plaît.
11: Dans cette petite boutique de la rue Doudeville, le guichet ne désemplit pas. Les habitudes sont rodées, pièces d'identité, numéro de téléphone. Mohamed sort un billet de 50 euros. Il transfère chaque mois de l'argent vers le Sénégal.
1: Oui, c'est pas beaucoup l'argent qu'on les donne, mais ça leur satisfait.
11: Pour ce boucher, arrivé il y a 10 ans à Paris, la question de faire des transferts d'argent à la famille ne se pose même pas.
1: Il y a des gens qui ont blette, comme ils ont malade, pour envoyer de l'argent, pour des médicaments qu'ils vont acheter. Ça, c'est ça le but. S'il y a quelqu'un, il y a des problèmes, il nous dit ça, on va le régler, c'est ça. C'est des familles. Comme là-bas, c'est un peu dur. On les soutient parce qu'on est là pour eux. On travaille pour la famille.
11: Les flux d'argent en Afrique de l'Ouest ont explosé ces dernières années. Plus 65% au Sénégal, plus 417% en Côte d'Ivoire. Plusieurs raisons à cela. Luc Pénou, expert, consultant en système de paiement et services digital.
21: Le mobile money, forcément, a ramené de la proximité. La faiblesse des agences bancaires a été remplacée par le maillage des distributeurs de mobile money qui sont un peu partout. Donc déjà, cette proximité, cette facilité d'usage est vraiment l'un des critères les plus importants. Après, il faut noter également qu'il y a la bataille concurrentielle. Plusieurs acteurs ont été obligés de réajuster le modèle économique histoire de s'aligner un peu sur les nouveaux entrants qui étaient quand même assez agressifs en termes de tarification. Donc du coup, quand le transfert coûte moins cher, ben forcément, vous avez tendance à transférer un peu plus et plus souvent.
11: Des transferts d'argent qui représentent parfois près d'un quart du PIB des États. C'est le cas aux Comores, en Gambie ou au Libéria. Pour Frédéric Ponceau, expert du FIDA, cette dépendance au flux de la diaspora n'est pas une fragilité.
22: C'est plutôt un facteur stabilisateur. Dans le même temps, l'aide au développement a beaucoup diminué. Et puis, les investissements directs étrangers sont assez erratiques. Quelles que soient les crises économiques, 2007, Covid, ce qui se passe, c'est que les migrants, quelle que soit la situation dans laquelle eux, ils se trouvent, ils regardent la situation dans laquelle leur famille se trouve et ils font les sacrifices nécessaires. C'est ça qu'on a remarqué.
11: Reste le défi de l'interopérabilité, car plus de la moitié des flux migratoires sont intra-africains. Il s'agit de fluidifier les envois et de faire baisser les coûts des transferts d'argent. Ils atteignent en moyenne 7% et font du continent la région la plus chère dans le domaine.
2: Et justement, est-ce que vous envoyez, vous, de l'argent? Est-ce que vous en recevez de la part d'un proche? À quoi il vous sert? Est-ce que ça peut contribuer de manière générale, selon vous, au développement de votre pays? Vos témoignages nous intéressent. On en parle dans Appel sur l'actualité. Appelez-nous 8h10, temps universel, 10h10, tout à l'heure, hors de Paris, avec Juan Gomez. Et là, il est quasiment midi à Pékin, la Chine, qui a acheté environ 1 million de tonnes de soja américain la semaine dernière. Des commandes qui interviennent peu de temps avant la visite annoncée du président chinois Xi Jinping à Washington. Elle porte les achats chinois après de la moitié des 25 millions de tonnes que Pékin se serait engagé à commander chaque année aux États-Unis, et ce jusqu'en 2028. Bonjour Cléa Broadhurst.
23: Bonjour Vincent, bonjour à tous.
2: Alors, geste politique ou simple nécessité économique, pourquoi la Chine se tourne-t-elle maintenant vers le soja américain?
23: Eh bien, d'abord parce que le calendrier s'y prête, hein, c'est ce que nous dit Gauthier Lomolga, PDG d'Argus Média France. En fait, la saison durant laquelle le Brésil domine les exportations, eh bien, touche à sa fin, tandis que la récolte américaine arrive sur le marché. Et c'est vrai que l'écart de prix entre les deux origines s'est également resserré. Le soja américain, jugé trop cher il y a encore quelques mois, redevient compétitif. Et enfin, les stocks brésiliens diminuent. Le Brésil dispose de peu de marge pour augmenter fortement ses ventes à la Chine d'ici janvier, car il doit aussi approvisionner d'autres clients, bien sûr, et ses propres usines de transformation. Donc Pékin sécurise ses besoins en jouant de nouveau sur ses deux grands fournisseurs.
2: Et du coup, est-ce qu'il s'agit seulement d'un choix commercial ?
23: Alors non, le calendrier politique compte aussi, évidemment. C'est comment on concrétise les engagements pris lors des négociations sino-américaines. Et on voit un signal positif juste avant la visite de Xi Jinping. Vous le disiez, Pékin s'est engagé, selon la Maison-Blanche, à acheter 25 millions de tonnes de soja américain par an jusqu'en 2028. Gauthier Le Molgat y voit donc à la fois un achat opportuniste et un mouvement plus profond. La Chine devrait acheter davantage de matières premières américaines cette année. Mais le soja reste frappé d'un droit de douane chinois supplémentaire de 10%. Sa suppression pourrait ramener sur le marché les transformateurs privés chinois, aujourd'hui largement absents.
2: Il reste une question, Cléa, plus globale. Est-ce que la Chine est déterminante finalement sur le marché mondial du soja?
23: Alors oui, hein, très largement, elle devrait importer 115 millions de tonnes lors de la prochaine campagne, sur environ 190 millions échangés dans le monde. Elle absorbe donc près de 60% des importations mondiales. Ces nouvelles commandes ont déjà contribué à pousser le soja de Chicago autour de $13,50 le boisseau. Mais ce retour vers les États-Unis ne constitue pas encore un basculement stratégique, hein. Le Brésil reste son premier fournisseur. La vraie question, souligne Gauthier Le Molgat, serait de savoir si Pékin maintient ce rythme après l'arrivée de la prochaine récolte brésilienne.
2: Merci Cléa Broders, en direct de Pékin. Les Outre-mer, le journal de Benoît Ferrand à suivre. Retour sur les incidents dans un quartier à La Réunion. Certaines voix pointent du doigt des jeunes de Mayotte.
4: Bonjour. Une stigmatisation assez courante, il faut bien le dire, dans le département 97.4, mais une stigmatisation estimée injuste par les membres du collectif Réunion Mayotte, un collectif qui souligne, suivez son regard, que tous les jeunes venus du département 101 ne sont pas forcément des Mahorais. Djamila Swadiki.
5: À chaque période de violence urbaine à l'île de la Réunion, la communauté mahoraise est la première désignée comme responsable. Le collectif REMA suit la situation de près et tente à chaque fois d'apporter une nuance sur les auteurs de ces troubles à l'ordre public. Cité Omar est la présidente d'honneur du collectif.
6: Je n'excuse aucun enfant mahoré dans les émeutes, mais on nous dit que ce sont des mahorés parce qu'ils sont nés à Mayotte, qu'on vous prouve que leurs parents sont mahorés. Parce que quand un enfant mahoré né à la Réunion commet des actes comme ça, personne ne dirait qu'il est réunionnais parce qu'il est né à la Réunion.
5: Elle ne souhaite pas que la population de Mayotte soit systématiquement stigmatisée dès que surviennent des actes de délinquance.
6: Ce que je ne veux pas, c'est qu'on nous pointe du doigt alors que ce n'est pas nos enfants. Parce qu'il y a deux ou trois enfants maorés parmi les vingtaines, mais la grande majorité, ce sont les mineurs isolés étrangers qui étaient à Mayotte qui sont envoyés ici dans des familles d'accueil.
5: L'association travaille sur ces questions de violence urbaine pour enrayer les phénomènes chez les jeunes mahorais, elle sensibilise les familles.
6: Nous allons voir les parents. Nous disons aux parents, sur 10 délinquants, s'il y a un seul mahorais, la communauté est entachée.
5: Et pour éviter cette stigmatisation, l'association échange avec les familles qui sont dans les différents quartiers pour identifier les mahorais qui participent à ces violences.
4: On reste à l'île de la Réunion avec un tout autre sujet, le vénérable ficus qui ombrageait le parvis de la cathédrale à Saint-Denis est tombé. Plus précisément, il a dû être abattu la semaine dernière. Ce majestueux pied de bois, comme on dit là-bas, âgé d'environ 80 ans, ne tenait plus très bien sur ses vieilles racines et il a donc été euthanasié, laissant derrière lui un grand vide et un brin de nostalgie. Reportage Hermione Razafinaliv.
8: Il en a dû voir des mariages, des communions, des baptêmes et toutes sortes de personnes qui ont pu déjeuner sur place.
24: Nathalie Copette parle du majestueux ficus du parvis de la cathédrale de Saint-Denis, abattu vendredi dernier. Il ne tenait plus en place, justifie la directrice du service des parcs et jardins de la mairie.
8: Les différents diagnostics phytosanitaires qui ont été faits depuis 2021 ont montré les risques de l'arbre de basculer. Il était termité, les racines étaient devenues très sèches dues aux répétitions de périodes de sécheresse. Il ne tenait que par les planches d'aubanage et vu la période de venteuse que nous avions, il nous semblait important de l'abattre.
24: La ville collectera d'anciennes photos pour retracer l'histoire de cet arbre, un site chargé de souvenirs, là où l'historien Laurent Warraud venait lui aussi se ressourcer.
25: Et c'est des arbres qui poussaient rapidement, peut-être un peu invasifs, parce que vous voyez que les graines tombent partout. On a encore plusieurs places à La Réunion où on a des ficus qui sont installés. Ils sont finalement assez faciles à entretenir, assez résistants aux cyclones.
24: Le sol sera réamendé durant quelques semaines, le temps de trouver le nouveau ficus qui prendra place au même endroit.
4: Sachez enfin qu'après la nomination hier d'un administrateur judiciaire, il s'agit d'ailleurs d'une administratrice, les différents championnats de football vont pouvoir reprendre à La Réunion. Depuis le 10 septembre, les activités de la Ligue réunionnaise de football étaient en effet suspendues suite à l'invalidation par le tribunal administratif des élections de 2024. Fin de cette édition. Bonne journée.
2: Bonne journée à vous, Benoît Ferrand. Dans une demi-heure, prochaine édition africaine, le retour à Kinshasa sur cette manifestation de l'opposition dispersée hier.
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12: Andreea Pietroșel.
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10: Am ascultat pe politologul Andrei Țăranu. 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Documentul va fi prezentat de președinta Comisiei Europene, Ursula von der Leyen, mâine și de vicepreședinta Comisiei pentru Tehnologie. Mai multe ne spune Maria Ilie.
12: Abordarea Uniunii ar trebui să le permită minorilor să beneficieze de potențialul uriaș al serviciilor digitale, fiind în același timp protejați de abuz și exploatare. Ea trebuie să limiteze accesul companiilor de tehnologie la copiii noștri și nu invers, se arată în documentul Comisiei Europene. Propunerea, care va acoperi și platformele de jocuri video, permite accesul gradual la diferite servicii în funcție de vârstă, în timp ce obligațiile impuse companiilor vor depinde de tipul de serviciu și de vârsta copiilor. Conform documentului, companiile vor trebui să plătească o taxă de supraveghere pentru a finanța aplicarea și supervizarea de către autoritățile de reglementare. Copiii de la 15 ani în sus își vor crea propriile conturi conform propunerii, în timp ce minorii între 13 și 14 ani le pot cere părinților să deschidă conturi introductive pentru rețelele sociale și platformele de partajare video, sub control parental și cu contacte limitate și limite de timp stricte. Conturile pentru copiii cu vârste între 3 și 12 ani vor fi controlate în totalitate de părinți și vor fi doar pentru servicii adaptate copiilor cu standarde stricte de siguranță, se arată în document. Comisia va trebui să elaboreze proiectul împreună cu țările membre ale Uniunii Europene și cu Parlamentul European în următoarele luni, înainte ca acesta să devină lege.
10: Pescarii francezi sunt nemulțumiți de creșterea prețului la carburanți. Comitetele regionale ale pescuitului din sudul Franței, organizațiile de producători din Mediterana și sindicate din sector au lansat o mișcare de protest comună pentru a cere ajutoare și o întâlnire cu ministrul de resort. Principalul depozit petrolier din sudul Franței a fost blocat ieri dimineață, ne spune Vasile Damian.
15: Zeci de pescari înfuriați de creșterea prețurilor de exploatare și a carburanților ca urmare a conflictului din Orientul Mijlociu au blocat depozitul de carburanți de la Fos-sur-Mer. 50 de cisterne de petrol au fost folosite de protestatari încă din timpul nopții pentru a interzice accesul la depozit. Europa ne ucide și UE ne scufundă vasele în timp ce Parisul privește, se putea citi pe pancartele manifestanților. După scurte altercații cu forțele de ordine, sosite cele la fața locului, pescarii au plecat, promițând însă că vor reveni a doua zi. Protestele începuseră de luni în porturile pescărești de la Sète și Port-Vendres. În absența unor răspunsuri concrete la revendicările lor, mișcarea riscă să se înăsprească, a avertizat președintele unui comitet regional. Analiștii pun în gardă împotriva unei mișcări care s-ar putea extinde precum cea a vestelor galbene din 2018, declanșat atunci tot după scumpirea carburanților. Franța este al doilea producător european de produse pescărești, după Spania, cu aproape o jumătate de milion de tone de pești și crustacee scoase din mare în 2024.
10: L-am ascultat pe Vasile Damian. New York, Londra și Paris sunt în fruntea clasamentului Oxford privind cele mai bune orașe, arată indicele global al orașelor pentru 2026. Seattle, San Francisco, Dublin, Boston, San Jose, Tokyo și Zurich completează topul primelor 10 orașe, cât despre București se află pe locul 214, într-un clasament care cuprinde 1000 de orașe, potrivit raportului publicat ieri. Iată acum datele meteo. Sunt 15 grade în capitală și maxima ajunge azi la 25 de grade. Începe să se încălzească vremea, spun meteorologii. Avem 11 grade acum la Chișinău și la Cluj-Napoca, 12 se înregistrează la Timișoara, la Craiova și la Iași și 10 la Sibiu.
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1: Mercredi 16 septembre, bonsoir à tous, soyez les bienvenus. C'est l'heure de la session soirée de l'info sur RFI, c'est parti pour 3 heures d'actualité. Et voici le programme, le grand reportage dans 10 minutes qui ce soir nous emmènera dans une ville longtemps synonyme de guerre mais qui est en train de changer de visage. Il s'agit de la capitale irakienne Bagdad. Depuis la fin du groupe État islamique en 2017, une période d'accalmie certes relative permet à la ville de reprendre des couleurs. Plongée donc dans le nouveau Bagdad, ce sera avec Marie-Charlotte Roupi. Juste après, le débat du jour et ce soir on va parler de l'Europe. Nous sommes au soir du discours annuel sur l'état de l'Union que la présidente de la Commission européenne, Ursula von der Leyen, a prononcé. Et dans ce cadre-là, eh bien, nous posons cette question ce soir. Est-ce que l'élargissement de l'Union est bloqué? Dernier événement en date, le rejet par l'Islande d'une reprise des négociations sur une adhésion à l'UE. Comment intégrer de nouveaux États membres? Quels États membres? Quels sont les freins? Réponse à suivre dans 30 minutes. Dans une heure, le grand journal du soir est le dossier qui sera ce soir consacré à la militarisation de l'espace. Après que les États-Unis, pour la première fois, ont reconnu y avoir déployé des armes. 18h30, temps universel, Afrique Soir, première édition de ce mercredi.
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1: 19h10, TU, dans 2h10, le grand entretien du soir avec Merem Tahar, représentante des Toubous. C'est un peuple autochtone du Tchad et du Niger. Elle est très engagée pour la jeunesse et pour le climat. Et elle sera avec Frédéric Genot. Et puis, dernier rendez-vous de cette session soirée de l'info sur RFI, Accent d'Europe. Évidemment, suite de notre série consacrée à la Russie en vue des élections législatives prévues à partir de vendredi, ce soir, il va être question de la censure des médias indépendants en Russie. Et ce sera à 19h40, temps universel. Voilà pour le programme, pour l'heure 17h de TU. C'est l'heure du journal d'Adrien Delgrange. Bonsoir Adrien.
2: Bonsoir à tous.
1: On en parlait, ce sera le sujet du débat tout à l'heure. Adrien, Ursula von der Leyen a donné donc aujourd'hui sa vision de l'Europe.
2: Oui, devant les eurodéputés réunis à Strasbourg dans un discours d'environ 45 minutes, discours attendu afin de connaître la feuille de route de l'Union européenne pour les prochaines années. Parmi les différentes idées, la présidente de la Commission européenne a évoqué l'hypothèse que le Canada devienne le premier membre associé de l'Union européenne. Un statut qui n'est pas prévu par les traités de l'UE. Ursula von der Leyen a aussi proposé la création d'un conseil de sécurité européen pour mieux faire face aux menaces croissantes émanant notamment de la Russie.
3: L'Europe a besoin de son propre protocole d'action contre les menaces hybrides. Nous devons de toute urgence parvenir à un consensus sur la manière de réagir à certains incidents. Ce qui, sans constituer une agression armée, menace clairement notre sécurité nationale. Lorsqu'un tel incident touche un État membre, tous les États membres devraient se réunir pour coordonner une réponse européenne visant à dissuader toute nouvelle escalade et en atténuer l'impact.
2: Parmi les autres sujets abordés par Ursula von der Leyen, le déficit commercial avec la Chine qui ne cesse de croître. 103 milliards d'euros au deuxième trimestre de cette année. Jeanne Bartoli, dans un contexte de durcissement des relations avec la Chine, l'Union européenne multiplie les annonces pour réduire sa dépendance.
4: C'est un véritable arsenal qui est en train d'être déployé par l'Union européenne. Décembre 2025, la Commission lance un plan destiné à accélérer la diversification des approvisionnements en terres rares et autres matières premières critiques. 4 mars, la proposition dite d'accélération industrielle est lancée. Le texte vise notamment à réduire les investissements étrangers dans les secteurs stratégiques. 1er juillet, une taxe de 3 euros sur les petits colis entre en vigueur. Objectif affiché, freiner l'essor des plateformes de vente en ligne chinoises. 9 septembre, la Commission européenne présente un projet de règlement sur les marchés publics. Il prévoit de faciliter la préférence européenne, notamment dans les secteurs stratégiques. Ce matin, la présidente de la Commission européenne annonce son intention d'utiliser tous les leviers en sa possession pour rééquilibrer la relation commerciale avec la Chine, mais donne jusqu'au mois prochain aux négociations commerciales pour produire des résultats. Reste à savoir quelle sera la réaction de Pékin et la question de possibles mesures de rétorsion. distorsion face au durcissement de l'arsenal législatif européen.
2: 19h04 à Paris, Hashim Thaçi, l'ancien président du Kosovo, a été condamné aujourd'hui à 25 ans de prison pour crime de guerre. Les juges basés à La Haye ont établi sa responsabilité dans le meurtre précisément de 96 opposants politiques, ainsi que la détention arbitraire de 385 personnes ou encore la torture de 303 prisonniers dans les années 1998-99. Réaction suite à ce jugement dans les rues de Pristina. Reportage de Louis Seyé dans le centre de la capitale kosovare.
5: Dans la foule rassemblée près de l'écran géant qui retransmet en direct le jugement, les applaudissements et l'optimisme ont laissé place à la stupeur. Alors que tout le monde espérait un acquittement, l'énoncé du verdict fait l'effet d'une douche froide. Drapeau de Loutcheka à la main, ce retraité n'en revient pas.
6: On attendait qu'il soit libéré aujourd'hui, pas qu'il soit condamné. Il ne mérite même pas un jour de prison, et encore moins une peine aussi lourde. Ce tribunal, c'est un tribunal de la Serbie, pas de La Haye, et encore moins du Kosovo.
5: La consternation se lit sur les visages. Ici, les dirigeants de Loutcheka sont perçus comme des symboles de la résistance à l'oppression serbe. Cette femme d'une cinquantaine d'années est révoltée par le jugement.
7: Cette décision est injuste, complètement injuste. C'est nous qui avons été massacrés par les Serbes. Loutcheka n'a rien à voir avec ça.
5: La retransmission de la séance n'est pas encore finie et déjà une centaine de jeunes hommes démarrent une manifestation en direction de la mission pour l'état de droit de l'Union européenne au Kosovo. Ourim, la vingtaine, retient difficilement sa colère.
8: Ces hommes ont tout donné pour ce pays. Mais à la fin, une condamnation comme ça, je suis sans voix. Des espions à la solde de la Serbie ont travaillé avec ce tribunal et ils sont arrivés à leur fin.
5: Le choc du verdict passé, de nouvelles manifestations en soutien aux anciens combattants sont déjà annoncées pour les prochains jours. Louis Seyé, Pristina, RFI.
2: L'actualité au Proche-Orient, à Gaza, au moins 21 personnes, dont 12 enfants, sont mortes aujourd'hui dans l'effondrement d'un immeuble de 6 étages. L'effondrement de cet immeuble avait d'abord été endommagé par des frappes israéliennes avant de s'effondrer, selon des secouristes palestiniens. Il et elle nous alertent sur la pollution de nos écosystèmes, sur les pertes de biodiversité ou encore sur les effets du changement climatique, et certains d'entre eux et d'entre elles en meurent. L'an dernier, au moins 124 défenseurs de l'environnement ont été tués à travers le monde. Ce sont les nouveaux chiffres publiés aujourd'hui par Global Witness. Depuis 2012, cette ONG internationale enquête sur les violences à l'encontre de celles et ceux qui défendent leur terre. Toby Bill est membre de cette ONG.
9: Bien sûr que la baisse des assassinats est positive. Espérons qu'elle indique que le travail acharné des organisations à travers le monde pour mettre en lumière le rôle essentiel des défenseurs de l'environnement a porté ses fruits. Mais la baisse dans le nombre des assassinats ne signifie pas forcément que les défenseurs de l'environnement courent moins de risques. Les attaques meurtrières ne constituent qu'une des nombreuses méthodes oppressives auxquelles les défenseurs de l'environnement sont confrontés. Nous avons notamment observé un durcissement dans les attaques numériques, des campagnes de dénigrement sur les réseaux sociaux qui ont pour objectif de discréditer et d'harceler les défenseurs pour les isoler de leur communauté. S'ajoute à cela une tendance autoritaire plus générale dans la politique mondiale où les défenseurs sont réprimés rien que pour tenter de mener un travail de documentation. La baisse du nombre d'assassinats pourrait donc également être le reflet de ce type de tendance autoritaire.
2: Propos recueillis par Stéphanie Schuller. En football, une polémique hors terrain en Espagne. Hier, le Real Madrid a difficilement battu Elche 3-2, mais aujourd'hui, le pays ne parle que d'un geste fort de ses trois joueurs du Real et pas n'importe lesquels. Les Français Kylian Mbappé, Ibrahima Konaté et le Brésilien Vinicius. Les trois joueurs ont ostensiblement refusé d'apporter leur soutien à une action de solidarité à la population de Ceuta. Cédric de Oliveira.
10: L'idée était de faire entrer tous les joueurs de la rencontre Real Madrid-Elche avec un t-shirt blanc floqué du message « Todos somos caballas » qui veut plus ou moins dire « Nous sommes tous des habitants de Ceuta ». T-shirt fourni par l'Association Valencienne des Entrepreneurs pour alerter sur l'impact économique et social de l'enclave espagnole. Théâtre de vives tensions depuis un afflux de milliers de migrants en provenance du Maroc fin juillet. Sauf que Kylian Mbappé, Ibrahima Konaté et Vinicius n'ont pas voulu participer à cette initiative. Konaté est arrivé en tenant le maillot à la main. Mbappé et Vinicius ont enfilé le t-shirt mais en le repliant à moitié, masquant masquant totalement le slogan, contrairement aux autres membres de l'effectif. Et ça n'est pas passé inaperçu au sein de l'opinion publique espagnole. La situation autour de Ceuta est un sujet sensible dans le pays et les joueurs savaient exactement à quoi ils s'exposaient. Lundi, l'international marocain du Betis, Séville, Abdé Ezzalzouli, avait lui accepté de porter ce t-shirt avant de subir un déferlement de haine sur les réseaux sociaux, accusé par des milliers d'internautes de trahir le Maroc. Du côté de Mbappé, Konaté et Vinicius, aucun ne s'est risqué à commenter l'affaire sur ses réseaux sociaux.
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11: Les enfants passaient d'une maison à l'autre sans permission. Les femmes échangeaient les nouvelles par les fenêtres. Les hommes se tenaient debout au petit croisement des rues, à discuter comme si le temps était infini, leur appartenait à eux seuls. La rue n'était pas un simple passage, mais un espace partagé pour la vie. 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
12: Dans Papa Sartre, lu ici par son auteur, Ali Bader, les personnages sont plongés dans le Bagdad des années 60-70, des maisons individuelles, des rues étroites et un esprit de communauté. Ce Bagdad s'est transformé au fil des ans. Il y a eu la chute du régime de Saddam Hussein, des guerres successives qui ont endommagé la capitale irakienne, des murs de béton qui se sont dressés partout. Mais depuis la fin de l'État islamique en 2017, une période d'accalmie relative permet à la ville de reprendre des couleurs. Une nouvelle métamorphose qui modifie jusqu'à la relation entre les habitants et leur ville. Bagdad change de visage, un grand reportage de Marie-Charlotte Roupy.
13: Au cœur du tumulte de la foule qui se presse dans les commerces, des taxis et tuk-tuk qui se faufilent dans la circulation chaotique, il est presque difficile de lever les yeux. Pourtant, la rue Al-Rachid de Bagdad abrite des merveilles architecturales.
14: Dans le centre historique de Bagdad, nous avons de nombreux bâtiments anciens d'époques différentes, par exemple des années 30, 40, 50, 60. Ce sont des monuments historiques, patrimoniaux, archéologiques et traditionnels, de type et d'architecture variées.
13: Zahra Hussein est l'une des architectes du projet Bagdad Downtown qui vise à restaurer cet axe historique. Son regard glisse sur les façades qui racontent l'histoire d'une ville à la croisée des routes commerciales pendant des siècles, fragilisée par des décennies de guerre. Elle s'arrête devant une série de chanachilles effondrées, ses balcons traditionnels fermés par des volets de bois ajourés.
14: Comme cette zone est un quartier commercial, le rez-de-chaussée des bâtiments est utilisé durant la journée, mais l'étage supérieur est majoritairement utilisé pour du stockage. La plupart des gens qui s'en servent ne s'en occupent pas et ils se dégradent. Ils souffrent de problèmes structurels à cause des conditions météorologiques et des changements qui ont eu lieu.
13: Aucun chantier de restauration ne s'attaque pour l'heure à ces structures de bois, car la majorité appartient à des propriétaires privés, parfois difficiles à convaincre ou même à retrouver. Mais un peu plus bas dans la rue, une série d'échafaudages cache des immeubles datant de la fin du 19e siècle, début du 20e. Mohamed Ammar, ingénieur du projet Bagdad Downtown.
15: Là, les portes en bois sont en train d'être traitées et restaurées. Les décorations ou les gravures qui sont là seront toutes replacées à leur emplacement d'origine. Et les gravures manquantes seront refaites dans leur style d'origine.
13: Ces bâtiments de briques jaunes sont décorés de moulures fleuries, inspirées des traditions mésopotamiennes. La Banque centrale a investi 90 milliards de dinars irakiens, soit près de 60 millions d'euros dans ce vaste plan de revitalisation du centre historique. Le tronçon nord de la rue où se dresse la mosquée Haider Khana est terminé. Il est devenu piéton, c'est une grande fierté pour Zahra Hussein.
14: Ce projet est pour la communauté, pour l'Irak, pour que nous ayons un vrai centre-ville à Bagdad. C'est quelque chose que tous les pays doivent avoir. On espère que de nouveaux hôtels verront le jour avec des activités qui attirent les gens et leur donnent envie de rester. C'est notre histoire.
13: Les façades semblent neuves. Au sol, une piste cyclable est matérialisée par des pictogrammes très inhabituels à Bagdad. Ce changement radical plaît aux touristes irakiens comme Sanel Khazai, venu de Kirkouk avec ses filles.
16: Je me souviens que je venais ici avec ma famille quand j'étais enfant. La rue était très élégante et bien organisée. Et maintenant, je reviens en tant qu'adulte avec mes grandes filles et je suis ravie qu'elles voient notre pays ainsi. Je suis heureuse que l'on essaie de regagner ne serait-ce qu'une partie de ce que nous avions. Je considère ça comme la restauration de notre dignité.
13: Mais certains commerçants qui préfèrent rester discrets s'inquiètent. Ces changements destinés aux touristes, selon eux, font monter les loyers de leurs boutiques. Et pour Rodin, étudiante à Bagdad, ce chantier est loin de répondre aux réelles attentes des habitants.
17: Du côté du gouvernement, ils se concentrent toujours ici. Ce serait mieux qu'ils s'occupent de choses plus profondes que ça dans la société en général. L'eau, l'électricité, le prix des générateurs est très élevé, donc il y a des choses plus importantes que ça.
13: À seulement quelques pas de là, le marché couvert de Chorja, poumon économique de Bagdad, marché de gros historique du pays, fait triste mine. Des pans de tôle rouillés se décrochent du toit et des trous boueux se creusent entre les pavés. Les livreurs doivent se faufiler entre les artères étroites avec leurs diables surchargés pour approvisionner les commerces, comme la boutique de vêtements de Saad Diab.
18: Je travaille ici depuis 35 ans. Sous l'ancien régime, la situation était bonne. Tout se déroulait selon la loi. Nous avions l'électricité publique. Il y avait un système d'extinction des incendies. Mais maintenant, il n'y a plus rien.
13: Et le problème d'électricité est de taille.
18: Vous voyez, regardez, les câbles sont là. Ce câble-là, c'est celui du gouvernement laissé à l'abandon. Et vous voyez, celui-là, et puis là, s'il y a un générateur de ce côté, on tire un câble par là. Un autre générateur de ce côté, on tire un câble par là. C'est comme ça qu'est arrivé ce désordre. Comment des incendies pourraient-ils ne pas se produire? Les câbles se touchent, surchauffent, et à la moindre étincelle, un incendie démarre.
13: En 2024, 12 entrepôts ont été détruits dans un violent incendie dans les zones de stockage au-dessus des boutiques.
19: Les équipes d'intervention anti-incendie ne peuvent pas entrer dans Chorja.
13: Intervient Haider Hassan, le voisin de Saad.
19: Les rues sont trop étroites, les véhicules ne passent pas. Si un incendie se produit ici, tout pourrait partir en fumée avant que les véhicules arrivent.
13: Après 3 incendies, les deux hommes ont pris des mesures drastiques, explique Saad.
18: Quand les entrepôts sont touchés, c'est là que c'est grave. Les magasins, c'est moins grave. Si ça brûle, on n'y perd pas 200, 300 ou même 400 000 dollars de biens. Donc, on a déplacé nos entrepôts loin d'ici.
13: Pour résoudre le problème, la sécurité civile a imposé l'installation d'un nouveau système. Dans une allée d'accessoires fantaisie, les travaux sont en cours. Perché sur un escabeau, un commerçant assemble lui-même les tuyaux d'acheminement d'eau devant la boutique de Radaï Abdullah.
20: Le coût est à la charge des commerçants. Les frais seront répartis entre les magasins, chacun selon la taille de sa boutique. Le plus petit magasin payera 350 000 dinars. Ceux qui ne payent pas se verront fermés.
13: Soit 270 dollars minimum par magasin, une charge importante mais nécessaire. 3 jours avant cette rencontre avec Rodei, un immeuble entier de stockage est parti en fumée. Mais certains se sont oubliés en voyant les investissements faits à 2 pas du marché. Car ce lieu, fondé au 8e siècle, raconte aussi l'histoire de Bagdad, ville plurimillénaire où chaque époque a laissé son empreinte architecturale. La littérature romanesque irakienne s'est d'ailleurs emparée de la ville pour ses décors, car sa morphologie changeante permet d'illustrer aisément les bouleversements de la société. Au Salon du Livre de Bagdad, elle apparaît sous toutes ses formes. Saïf Farman, dans El Nakhla ou El Jiran, en 66, joue sur le contraste entre l'influence occidentale de l'occupation britannique et la vie traditionnelle de son héroïne Salima.
21: Elle les avait vus, les Anglais, de ses propres yeux, dès qu'elle avait quitté son ancien quartier. Ils fonçaient à toute allure dans la rue Rachid, au volant de leur voiture, le visage rouge, les cheveux blonds. Mustapha, à ses côtés, lui parlait de Bagdad et lui désignait différents endroits, jusqu'à ce qu'elle se sente prise de vertige.
13: Bien plus tard, c'est une ville divisée, à feu et à sang, où l'on érige des barricades, qui devient le décor de Frankenstein à Bagdad, d'Ahmad Saadawi. Publié en 2013, son intrigue se déroule dans les années 2000, en pleine guerre civile.
10: À la télévision du restaurant, il avait entendu qu'il y avait eu des explosions dans la journée à Kadmiyeh, à Sader City, le quartier de Mansour et Bab el-Sharji. On voyait des images des blessés à l'hôpital Al-Kindi, ainsi que des images de la place Tayaran que les pompiers aspergeaient d'eau.
3: Bonjour, comment ça va? J'ai trois livres.
13: Ali Badr est venu au salon pour dédicacer ses romans. Il en a publié une vingtaine, dont son premier, Papa Sartre, en 2001.
4: Quand j'ai écrit mon roman, je voulais rencontrer les gens qui avaient vécu cette période des années 60 et 70. Il écrivait une ville en harmonie avec son environnement. Ensuite, j'ai eu le sentiment que Bagdad commençait à changer peu à peu. Le premier signe a été l'apparition du modèle du Golfe.
13: Ces décors ont donc évolué avec Bagdad. Dans son ouvrage Goodbye Dear Akira, publié 20 ans après Papa Sartre, son héros se fait le porte-parole de la critique de l'auteur.
4: L'architecture était partagée, elle n'isolait pas, et la langue coulait par les fenêtres. Mais ces tours construites aujourd'hui sans mémoire détruisent la relation entre moi et la ville. Elle coupe, sépare, isole, exclut. C'est une ville vue seulement de loin, vue d'avion. C'est une image publicitaire dans une brochure immobilière.
13: Ces tours sont immanquables depuis les ponts flambant neufs qui surplombent l'ouest de la capitale irakienne. Elles s'élèvent sur 20 à 30 étages et poussent comme des champignons. Et c'est un tout autre Bagdad qui se cache derrière les murs d'enceinte bien gardés de ces complexes résidentiels. L'un des projets pionniers, Bawabet el-Irak, la porte de l'Irak, a débuté en 2010 par 3000 appartements dans des immeubles aux fenêtres étroites qui rappellent un peu les années 60 en Europe.
22: J'aimerais pouvoir les démonter et les reconstruire.
13: Plaisante Namir El-Akabi, PDG d'Amwaj International, la société irakienne derrière cet immense projet résidentiel.
22: Nous avons appris et beaucoup amélioré la qualité et le cahier des charges en termes d'économie d'énergie, d'antipollution, et on applique ça maintenant.
13: L'ancien aéroport militaire désaffecté accueille à présent une ville dans la ville. Des dizaines d'immeubles pour certains encore en construction, tous ultra-modernes, avec d'immenses baies vitrées plus proches d'un style dubaïote. 15 000 personnes vivent déjà ici et la population pourrait doubler. L'objectif est d'atteindre en 2028 12 000 logements construits.
22: Nous construisons une toute nouvelle communauté. On peut passer un an sans avoir à sortir. Tout est disponible ici. Divertissement, santé, supermarché, salle de sport, tout ce qui est nécessaire pour vivre et même plus, comme des restaurants, des centres commerciaux, des bureaux, tout à l'intérieur de la communauté.
13: Au pied de rangées d'immeubles de très grand standing, parfaitement alignés, très imposants vu du trottoir, Sophia Razi surveille son fils dans un parc pour enfants. Elle paye 1 450 $ par mois, charges comprises, pour louer son appartement.
23: Cette sécurité, je ne peux la trouver nulle part ailleurs, particulièrement à Bagdad, parce qu'il y a parfois des problèmes avec l'électricité ou des coupures d'eau. Mais ici, les services fonctionnent 24 heures sur 24.
13: À côté d'elle, Iman Mohammad, 60 ans, comprend les jeunes générations intéressées par ces tours modernes, mais elle n'adhère pas vraiment.
23: Les formes sont belles, mais je n'aime pas qu'elles soient toutes en verre. Il n'y a pas d'intimité. Nous, les personnes âgées, nous préférons la maison parce qu'il y a le jardin, le garage et le toit-terrasse. Le soleil entre de partout. Nous étouffons entre les étages. Je sens que la maison, elle, m'appartient.

0: L'eau, l'électricité, les égouts. Il n'y a pas eu de véritable étude préalable de l'impact sur l'environnement ni sur l'économie. Il y a clairement un fossé socio-économique entre les deux côtés.
1: En 2024, le ministère du Plan alertait sur la nécessité de construire 3,5 millions d'habitations pour répondre à une crise du logement persistante dans le pays. Mais les principaux concernés par cette crise sont en réalité les plus de 3 millions de personnes qui vivent dans des bidonvilles.
0: À Bagdad, il y a plus de 1000 quartiers construits de façon anarchique. Les habitants de ces quartiers peuvent-ils venir vivre ici? C'est impossible, parce que la nature même de ces projets, c'est de faire monter les prix. Pour le citoyen moyen, il y a les projets gouvernementaux, comme Besmaya, qui est subventionné par l'État.
1: La ville nouvelle de Besmaya est construite à une dizaine de kilomètres au sud de Bagdad par le groupe sud-coréen Hanwha. Les premiers habitants ont pu s'y installer en 2015 et depuis, quartier par quartier, les ensembles d'appartements sortent du sol. À terme, elle pourrait accueillir 600 000 personnes. Dans l'une des 31 écoles primaires de Besmaya, Baha Jashami est professeur d'art plastique. Il est venu s'installer ici en 2019, à l'ouverture de l'établissement pour garçons qui compte à présent 650 élèves.
2: À quoi ça vous fait penser quand on parle du jour de la victoire ?
1: Dans sa classe, la majorité des élèves comme leurs professeurs sont originaires de Bagdad, mais tous vivent dans l'enceinte de Besmaya.
2: J'ai travaillé dans de nombreux établissements hors Besmaya et l'état des écoles là-bas était lamentable. Des élèves n'avaient pas de table, les sanitaires n'existaient pas. J'en suis arrivé au point où j'ai pensé que pour mes propres enfants, il était impossible de les éduquer dans ces écoles.
1: Il a pris un crédit sur 15 ans pour acheter son appartement de 100 mètres carrés à 63 000 dollars. C'est près de 10 fois moins que s'il avait acheté à Bagdad. Le prix de l'électricité est divisé par 6. Il se plaît bien ici.
2: Regardez comme les rues sont grandes et larges et il n'y a ni bosse ni trou, tout est entier.
1: Ici, les immeubles de 10 étages aux fenêtres étroites, couleur sable et vernis, comptent 120 appartements chacun. Des coursives étroites longent l'alignement des portes. On est loin des tours luxueuses du centre-ville.
2: Ici, c'est le bureau de poste. À côté, une caserne de pompiers. Et à côté encore, un poste de police. C'est une ville complète avec électricité et des services. Tout est prévu pour nous ici. C'est ce qui manque à Bagdad, honnêtement.
1: Ahmed Hassan, croisé au détour d'une avenue, est arrivé plus récemment. Grâce à une mesure gouvernementale prise fin 2024, il a pu contracter un prêt avec l'État comme garant pour 50% de la somme.
3: C'est parce que je venais d'un quartier populaire et que j'habitais dans des zones informelles et que ma maison était petite. Et j'ai trouvé à Besmaya un environnement propre, de belles infrastructures et des rues comme si j'étais en Europe.
1: Reste deux ombres au tableau, l'entretien insuffisant de ces immeubles à bas coût et la présence d'usines extrêmement polluantes à côté du complexe inquiète particulièrement Baha al-Jashami.
2: Avant, il y avait déjà une usine privée de fabrication de briques et une usine de plastique qui étaient implantées ici parce qu'elles doivent rester hors de Bagdad. Et il y a peu de solutions parce que le propriétaire de l'usine dit que Besmaya n'existait pas encore et que lui était déjà ici. Nous avons interpellé le gouvernement et les autorités locales à ce sujet.
1: Les villes nouvelles se multiplient en Irak ces trois dernières années, déplaçant une partie des familles modestes loin des centres urbains saturés et hors de prix. Et pour accompagner ce mouvement, en 2024, l'État irakien a mis en place un mécanisme de réservation de logements. Sur chaque nouveau projet de ville, il peut revendiquer 10 à 15% des habitations pour les redistribuer aux populations les plus fragiles.
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2: Bien, merci à toute l'équipe de Grand Reportage. On va parler ce soir dans le débat du jour de l'Europe.
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2: Et oui, nous sommes au soir du discours annuel sur l'état de l'UE que la présidente de la Commission européenne, Ursula von der Leyen, a prononcé ce matin. Et nous sommes près de trois semaines après le rejet d'un référendum en Islande sur une reprise des négociations d'adhésion du pays à l'Union européenne. Un résultat qui a été perçu par certains comme un échec sur l'intégration européenne. Alors que le dernier pays qui a rejoint l'UE, c'était il y a plus de 10 ans. D'où notre question ce soir, est-ce que l'élargissement de l'Union européenne est aujourd'hui bloqué? Quelles sont les perspectives des pays candidats? Quels sont les freins? Comment les lever, ces freins? Soyez les bienvenus dans le débat du jour. Et pour répondre à ces questions, nos trois invités, tous trois à mes côtés en studio. Arnaud Magnier, bonsoir.
4: Bonsoir.
2: Vous êtes directeur de l'Institut Jacques Delors. Face à vous, Patrick Martin-Jeunier, bonsoir.
5: Bonsoir.
2: Enseignant à Sciences Po Paris, un spécialiste des questions européennes. Votre ouvrage, dont la 4e édition a été publiée cette année, s'intitule « L'Europe a-t-elle un avenir ?» Pascale Joannin, bonsoir.
6: Bonsoir.
2: Directrice générale de la Fondation Robert Schuman. Je vais citer le rapport 2026 de cette fondation sur l'état de l'Union. Merci beaucoup à vous trois d'avoir accepté l'invitation du débat du jour sur RFI. Ben, je vais commencer avec vous, Pascale Joannin, pour une première question état des lieux. Où en sont les candidatures en cours, justement, concernant les possibles futurs États membres de l'Union européenne?
6: Eh bien, écoutez, elles sont à des degrés plus ou moins divers, plus ou moins avancés. D'abord, il faut rappeler qu'il y a eu 5 élargissements de l'Union européenne depuis la création par les 6 États fondateurs. Et là, aujourd'hui, il y a 9 États qui sont frappent à la porte de l'Union. Il y a les pays des Balkans occidentaux, hein, donc Monténégro, Albanie, Serbie, Macédoine, Bosnie et Kosovo. Vous avez 2 pays dont on parle beaucoup, qui sont l'Ukraine et la Moldavie. Et puis vous avez la Turquie, qu'il faut jamais oublier, qui est de loin le candidat qui est le plus ancien dans celui qui a frappé à la porte, mais pour lequel les négociations ont le moins avancé, puisqu'il y a une volonté politique qui est moindre des deux côtés et un dirigeant turc qui fait pas vraiment ce qu'il faut faire pour avancer.
2: Elles sont gelées.
6: Et c'est le Monténégro dans les pays que j'ai cités qui est le plus avancé, qui a clos tous les chapitres. On reviendra sur la façon dont les critères sont demandés pour les pays candidats, mais qui est en foin de parcours et dont on pense qu'il pourrait être le prochain État membre s'il n'y a pas d'accident et si tout va bien dans la ratification à la fois du côté du Monténégro et des États européens.
2: Alors, donc 9 pays officiellement candidats. Les critères, justement, vous avez commencé à dire, on va les évoquer.
6: Il y en a 3.
2: Évoquons-les maintenant pour adhérer à l'Union européenne. Quels sont-ils?
6: Alors, ils sont dits de Copenhague parce que ça avait été décidé dans la ville danoise. Il y a un critère qui est la démocratie. C'est respecter la démocratie. On comprend ainsi que l'Espagne, le Portugal ou la Grèce n'ont pas été des États fondateurs dans les années 50 parce qu'ils n'étaient pas une démocratie à cette époque-là. Ils le sont. Ils ont rejoint l'Union quand ils ont en effet mis fin à la dictature qui les frappait dans les années 80. Donc, une économie de marché, c'est-à-dire respecter un peu les règles de qui sont celles de l'Union, et avoir un respect un petit peu des règles européennes qui sont en vigueur, puisque ces pays qui rejoignent l'Union doivent se mettre au niveau de ce que l'Union a fait depuis 1950. Donc, en effet, aujourd'hui, l'acquis communautaire, comme on continue à l'appeler, est de plus en plus important. Et donc, il faut qu'ils respectent cet acquis. Et on voit que c'est pas toujours facile. Il y a des pays qui sont rentrés. On peut penser à la Hongrie pendant un moment, qui était limite avec un certain nombre de règles qui sont celles qu'il avait acceptées quand il est rentré.
2: Donc, il y a ces critères. Il y a un processus d'adhésion qui est long. Entre le dépôt de candidature du pays, le fait que ce statut de candidat soit accepté par l'UE, et puis alors après les négociations d'adhésion, il y a parfois énormément de temps. Je peux citer quelques pays, Macédoine du Nord, pays candidat depuis 2004, ça fait plus de 20 ans, et les négociations ont débuté seulement en juillet 2022. L'Albanie aussi, ça a mis beaucoup de temps avant que les négociations débutent, 7 ans environ entre le fait que le pays soit officiellement candidat, le début des négociations d'adhésion. Patrick Martin-Jeunier, est-ce qu'il faut revoir les critères? Est-ce qu'ils sont toujours adaptés, les critères qu'a évoqué Pascale Joannin? Et est-ce qu'il faut revoir ce processus d'adhésion, ce délai, je disais, aujourd'hui, est-ce qu'il est toujours adapté? Parce qu'il date de pas mal de décennies.
3: Bah, vous savez, c'est pas parce qu'il date de plusieurs décennies qu'ils sont anachroniques. Je pense qu'il faut être véritablement sans concession, d'ailleurs, Ursula von der Leyen l'a dit, sur les critères d'adhésion. Vous avez cité la démocratie, la gouvernance. C'est très important. Il faut que ces pays montrent qu'ils sont capables de s'adapter dans un monde démocratique. Et donc ça, ce n'est pas négociable. Mmh. Et donc, lorsqu'un pays sort d'une dictature ou n'est pas encore dans l'Union européenne, eh bien, on voit qu'il n'y a pas toujours les modes de gouvernance nécessaires. Il y a beaucoup de corruption aussi. Il faut éradiquer complètement la corruption dans certains pays. C'est indispensable. Il faut aussi que ces pays, vous l'avez dit, soient capables d'ingérer des milliers et des milliers de pages de directives et de règlements pour s'adapter à toutes les contraintes en matière d'environnement, par exemple, en matière de passation de marché public. Tout ça, c'est considérable. Et enfin, cette capacité de s'adapter et d'évoluer dans une économie de marché. Donc, est-ce que le processus est trop long? Je crois savoir... peut-être que je peux me tromper de l'ordre de 35 chapitres. C'est quoi ces chapitres? C'est vraiment des étapes.
2: 33,
3: mmh. Voilà. Les unes derrière les uns derrière les autres. Et à l'issue de ces chapitres, tous les États doivent valider ce processus d'adhésion, en tout cas de négociation. Et on voit bien qu'à partir de là, par exemple, la Turquie qui est candidate depuis 30 ans, bien évidemment qu'elle ne sera pas dans l'Union européenne parce que les critères ne sont pas respectés. D'autres pays récemment également, même dans les Balkans, même l'Ukraine, dont on voudrait qu'elle intègre l'Union européenne, et bien manifestement, ouais. Il y a encore aujourd'hui des difficultés. Donc, peut-être que 30 ans, c'est trop long, mais c'est un minimum de 10 ans, hein, ouais. Pour effectivement que l'ensemble de ces critères soient examinés et ensuite validés par les États membres.
2: Et validés par tous les États membres.
3: Par tous les États membres.
2: Il y a parfois aussi des perspectives d'évolution. Est-ce que tous les États membres, à quel niveau, doivent valider ou non cet élargissement de l'Union européenne? Arnaud Magnier, c'est intéressant parce que Patrick Martin-Génie a terminé en évoquant l'Ukraine. Est-ce que l'Union européenne, dans sa mission, elle est aujourd'hui tiraillée entre venir en aide à certains pays, Ukraine, on peut parler de la Moldavie aussi, et évidemment ces critères, mais la gouvernance par exemple de l'Ukraine, c'est un sujet qui fait débat.
4: Oui, vous avez parfaitement raison, il y a deux écueils qui menacent l'élargissement et qui plus largement menacent l'Europe. C'est aller trop vite ou trop lentement. Si on va trop vite, typiquement l'Ukraine met une très grosse pression sur l'Europe pour adhérer vite et de façon totalement intégrale. Accélérer artificiellement ce processus d'élargissement alors que, comme ça a été très bien rappelé par Pascal à l'instant, il faut garantir que l'arrivée d'un pays dans le système ne déséquilibre pas le système, c'est courir un risque considérable. L'Ukraine est un très grand pays. Si on va trop vite, on va casser la machine. Et l'autre écueil, c'est que les négociations qui durent sur des décennies fatiguent démocratiquement les opinions publiques et fatiguent les systèmes de négociation.
2: Mais donc, est-ce qu'il faudrait, par exemple, Patrick Martin-Génie nous dit, la Turquie ne sera pas candidate à l'UE, ne rentrera pas dans l'UE. Est-ce qu'aujourd'hui, il faut, non pas suspendre, mais en fait, fermer la porte?
4: Vous savez, la question s'est beaucoup posée de se dire, est-ce que ce serait pas plus respectueux des Turcs de leur dire très clairement, très honnêtement, de façon diplomatique, mais franche, qu'il n'y a pas de perspective d'adhésion, en fait? On peut trouver d'autres systèmes. On peut trouver des systèmes d'association, on peut trouver des systèmes de coopération, on peut créer des traités ad hoc, mais pas l'adhésion. Ouais. Et finalement, cette décision de la franchise n'a jamais été formellement assumée. Mais c'est pour ça qu'il y a une autre voie possible, c'est celle qu'on prône à l'Institut Jacques Delors. C'est ce qu'on appelle l'adhésion différenciée. C'est-à-dire qu'aujourd'hui, c'est tout ou rien. C'est un schéma très binaire. Si vous remportez le grand chelem des 33 chapitres, vous intégrez l'Union européenne dans toutes ses composantes, toutes les institutions, le budget, la capacité décisionnelle. C'est très binaire, on pourrait peut-être trouver quelque chose d'un peu plus nuancé, d'un peu plus progressif, qui soit davantage, qui corresponde davantage à la diversité des catégories des pays qui candidatent. Alors, parce qu'ils sont de nature très différente.
2: C'est intéressant, on va évoquer les pistes d'évolution dans le processus d'élargissement de l'UE et les alternatives possibles, comme vous faites écho à cette adhésion différenciée, Arnaud Magnier. Mais qu'est-ce qui permet de dire aujourd'hui que la Turquie ne remplira jamais les critères pour adhérer à l'UE, alors que l'Ukraine... Possiblement oui.
4: Ah mais la différence c'est la volonté politique. Vous n'avez pas aujourd'hui de volonté politique des chefs d'État et de gouvernement de progresser sur la voie de l'adhésion de la Turquie.
2: Mais en même temps les chefs de gouvernement
6: turcs ne font aucun effort pour pouvoir faire un pas vers l'Union européenne.
2: Changer. Et alors ça c'est aussi un sujet. Quand il y a un pays qui adhère à l'Union européenne, le régime peut changer. Le régime peut être renversé par un populiste qui anti-Union européenne, qui est europhobe. Patrick Martin-Génier.
3: La Turquie ne remplit aucun des critères de gouvernance. Disons-le carrément, c'est une dictature, la Turquie aujourd'hui. Peut-être qu'il y a beaucoup de vigueur économique. Il y a toujours du harcèlement du peuple kurde en Turquie. Donc c'est une véritable dictature. Tous les critères de gouvernance ne sont pas remplis. A contrario, en Hongrie, on l'a dit, Monsieur Orban a régné pendant 16 ans dans son gouvernement, dans son pays. Et puis il y a eu une politique de discrimination, notamment vis-à-vis de la communauté LGBT. Il a eu également des soupçons de corruption très graves dans l'utilisation des fonds européens. Donc tout cela montre bien qu'on n'avait pas prévu, quand on a créé la communauté européenne, ce genre de choses, des pays qui feraient une dérive. Mais par ailleurs, il y a aussi des pays, compte tenu de la lourdeur, qui ne veulent plus venir dans l'Union européenne. Regardez ce qui s'est passé récemment en Islande, où finalement le référendum a conduit à stopper les discussions, les simples discussions en vue d'une adhésion sur l'Union européenne. Pourquoi ? Parce que on voit bien que c'est un processus décisionnel extrêmement compliqué et que finalement, eh bien, cette capacité d'attrait pour certains pays n'existe plus. Parce que voilà, tandis que pour les pays que nous avons connus, c'était l'attrait de la liberté. C'est toujours le cas en Géorgie, en Moldavie, c'est toujours le cas en Ukraine. Mais effectivement, il y a là des décisions très importantes. J'ajouterais que, et cela vient d'être dit, que si nous devons élargir l'Union européenne, nous devons absolument augmenter ses recettes. Et là, il y a des désaccords fondamentaux récemment. Friedrich Merz, le chancelier allemand, a carrément renvoyé dans ses buts Ursula von der Leyen, qui souhaitait le doublement du budget d'ici 2034. Donc tout cela est inadmissible et donc montre bien qu'il y a de réelles divergences sur l'évolution de l'Union européenne.
2: Alors l'Islande, vous y faites référence. Parlons-en, c'est effectivement le dernier événement important en date concernant cette intégration à l'Union européenne. Donc il y a eu ce référendum, c'est l'Islande considérée comme l'un des pays peut-être plus riches, plus prospères aujourd'hui que beaucoup d'États membres. Il y a ce référendum, est-ce qu'on relance ou pas un processus d'adhésion à l'UE ? Référendum rejeté. Quels sont les enseignements, Pascal Joannin ? Parce qu'on a dit il y a des désaccords sur la pêche. Est-ce que c'est vraiment ce qui fait que le référendum a été rejeté, ou est-ce que c'est que aujourd'hui l'Union européenne n'est pas désirable? Par exemple, c'est intéressant, l'Islande, elle fait partie du marché unique, l'espace Schengen. À quoi bon adhérer aujourd'hui à l'Union européenne? Et ça peut être un vrai frein à l'élargissement de l'UE.
6: Alors, les relations entre l'Union européenne et l'Islande sont un fleuve pas tranquille, hein, parce qu'ils ont déjà déposé une demande, il y a eu la crise financière, ils ont retiré leur demande, là ils revenaient et refrappaient une deuxième fois à la porte, parce que l'Union européenne, dans un monde qui est de plus en plus facturé, avec des partenaires extérieurs qui secouent un petit peu l'échiquier politique mondial, reste quand même d'une capacité d'attraction. Et que quand on n'en est pas membre, tous les pays européens qui ont quitté l'Union pour le Royaume-Uni ou qui n'ont pas voulu y adhérer, la Suisse, la Norvège et l'Islande, ont tous des accords, un titre ou un autre, avec l'Union européenne. C'est-à-dire, on ne veut pas être membre de l'Union européenne pour des raisons XY, la pêche, le pétrole en Norvège, des règles qui étaient trop lourdes au Royaume-Uni, mais on frappe à la porte à chaque fois pour avoir un accord sur la recherche, sur les échanges d'étudiants, sur un certain nombre militaire aussi quelquefois, etc. Parce que tout seul on n'y arrive pas et donc qu'est-ce qu'ils font ces pays, notamment la Norvège ou la Suisse, paye sans avoir de droit de vote, sans participer aux décisions. C'est-à-dire on refuse d'y entrer, mais on paye pour accéder à un club sans en être membre. Donc finalement, c'est pas forcément gagnant-gagnant pour eux. Et quand on voit, je prends un autre exemple, le Canada, qui a, du fait d'un partenariat tumultueux avec son voisin immédiat qui est les États-Unis, essaie de trouver des relations avec d'autres partenaires, donc l'Europe. Quand on voit le sommet de l'Arctique la semaine dernière en Finlande, on se dit, tiens, il pourrait y avoir en effet des connexions sur l'Arctique avec le Canada. Qu'est-ce qui va se passer parce que c'est un nouveau territoire, etc. Et il y a les Russes et les Américains, oui, et puis les Chinois en embuscade, mais les Russes et qui sont des riverains. Donc, on a des intérêts, sauf qu'il faut essayer de vendre ces intérêts et que l'Union européenne soit un peu plus, attractive dans le sens un peu sexy du terme, et que ça soit pas des règles, des normes, cette espèce de corpus un peu lourd, etc. Il faut donner envie d'Europe et avoir l'impression que être européen, ça donne une certaine fierté. Et c'est peut-être ce qui manque aujourd'hui dans les négociations, c'est-à-dire que ceux qui sont candidats trouvent que c'est long, mais il y a des raisons, parce qu'on pourrait faire le détail de certains pays où en effet il y a des difficultés. Et puis, il y a une volonté aussi de, pour les Européens, de se dire, il y a déjà des difficultés à faire fonctionner la machine à 27 dans ce monde un peu compliqué. Si on rajoute des wagons et que ce wagon, ça ralentit le train, eh ben, on y perdra peut-être, et non seulement notre âme, mais notre capacité d'attraction.
2: Alors, comment donner envie? Ça serait une bonne question. En tout cas, moi, je rebondis sur toutes ces alternatives que vous évoquez, qui vont d'ailleurs au-delà de l'Union européenne, alternative à une intégration, le Canada. Ça fait écho au discours d'Ursula von der Leyen aujourd'hui.
6: Et de demain, du Premier ministre canadien devant les députés européens à Strasbourg.
2: Parce qu'elle a proposé, la présidente de la Commission européenne, que le Canada devienne le premier membre associé de l'UE. Elle a proposé aussi de créer un Conseil européen de sécurité avec l'UE, le Canada, la Norvège et le Royaume-Uni. Donc encore des pays soit non membres de l'Union européenne, hors UE et également. Donc ce sera ma question à Arnaud Magnier, et ça fait écho aussi à l'Islande. Est-ce que, en gros, les projets les pays sont aujourd'hui intéressés par le projet économique lié à l'Europe, par contre pas le projet politique qui est lié à l'UE, et c'est ça qui est rejeté aujourd'hui, et dès lors, est-ce que ce sont pas aujourd'hui ça les limites de l'élargissement de l'UE?
4: Mais je crois que la leçon de l'exemple islandais, c'est qu'on peut avoir des relations excellentes avec l'Union européenne, être étroitement associé à son marché économique, être étroitement associé à sa zone de circulation Schengen, et ne pas en être formellement membre. Il y a des alternatives. Cette idée qu'on s'est mis dans la tête en Europe, qu'il n'y avait aucune alternative à l'adhésion pleine et entière, ne tient plus aujourd'hui. Et par ailleurs, ça n'est pas en résonance avec l'état d'esprit des opinions publiques. Parce qu'on peut toujours faire le listing de l'état d'avancée de progression des 9 pays membres. Je vous rappelle que le petit delta qui va changer la donne par rapport à nos amis croates en 2013, c'est que maintenant, en France, la révision constitutionnelle impose un référendum pour ratifier les traités d'adhésion. Et on sait très bien que dans un pays comme la France, l'opinion publique, nos concitoyens, nos concitoyennes sont extrêmement réticents à l'idée de étendre encore plus le projet européen. Vous savez, on a entendu Mme von der Leyen ce matin. Pendant des années, chaque année, dans le discours sur l'état de l'Union, il y avait toujours deux matrices qui étaient portées de façon à peu près équivalente par les présidents de la Commission européenne. C'était l'approfondissement du marché intérieur et l'élargissement de l'Union. Et les deux étaient conçus comme devant fonctionner concomitamment. Mais ce matin, Mme von der Leyen n'a rien dit sur l'élargissement. On est en train d'aller sur un processus où l'élargissement est relégué comme une option, mais pas comme la mère de toutes les batailles diplomatiques. Et c'est pas nécessairement ce vers quoi il faut nécessairement tendre.
2: L'élargissement de l'Union européenne est-il bloqué? La question qu'on pose ce soir dans le débat du jour, au soir du discours annuel sur l'état de l'Union européenne prononcé par la présidente de la Commission européenne, Ursula von der Leyen, et alors que le dernier État membre qui a rejoint l'UE, c'est la Croatie, vous y avez fait référence, Arnaud Magnier, c'était en 2013, donc ça fait plus de 50 ans qu'il se passe autant de temps, finalement, avant qu'il y ait une nouvelle intégration dans l'UE. Arnaud Magnier, vous êtes directeur de l'Institut Jacques Delors, Pascale Joannin, directrice générale de la Fondation Robert Schuman, et Patrick Martin-Jeunier, je vais vous donner la parole à présent, vous leviez votre main, enseignant à Sciences Po Paris, spécialiste des questions européennes. L'Europe a-t-elle un avenir? La quatrième édition de votre ouvrage est parue cette année. Est-ce que vous êtes d'accord avec Arnaud Magnier qui nous dit que finalement il faut favoriser des alternatives à cette... que l'Union européenne n'a peut-être pas vocation à toujours s'élargir, qu'il faut aujourd'hui, à 27, favoriser des alternatives à l'élargissement pur et dur qu'on a connu au début de l'UE?
3: Oui, je suis assez d'accord. D'ailleurs, il y avait un triptyque il y avait longtemps, c'est l'achèvement, l'approfondissement et l'élargissement. Ça date des années 69-70. Et aujourd'hui, en réalité, nous n'avons pas respecté ces critères, nous n'avons pas suffisamment approfondi. Et donc, on a achevé certaines politiques, comme la politique agricole commune, on n'a pas assez approfondi. Nous n'avons pas assez réfléchi sur ce que nous pouvions faire ensemble, notamment sur le projet d'union politique. Et par conséquent, sous l'effet de l'histoire, naturellement, l'histoire nous bouscule, comme l'élargissement des ex-pays de l'Est, c'était une exigence démocratique pour l'Europe. Nous les avons accueillis, ça s'est bien passé. Je me rappelle avoir visité, moi, la Pologne avant l'écroulement du communisme, et bien, via l'Europe a tout apporté à la Pologne comme à d'autres pays. Et donc, le problème, la difficulté aujourd'hui, c'est que autant on peut, j'ai un peu l'impression que parfois l'Europe c'est un tiroir caisse, mais qu'on ne réfléchit pas suffisamment sur cette fameuse union politique. C'est dans les traités, c'est dans le préambule des traités, mais ça ne fait plus du tout envie de parler d'union politique toujours plus approfondie. On préfère avoir les avantages sans avoir les inconvénients. C'est exactement ce qui se passe pour l'Islande, c'est ce qui se passe pour la Norvège, qui dispose donc d'un espace sans frontières, de libre circulation des marchandises, des personnes, des capitaux, mais qui ne participe pas au processus décisionnel. Donc c'est ça aujourd'hui la question. Nous sommes aujourd'hui 27, on est plus 6 au début. L'Europe a été française, comme on a dit. Maintenant l'Europe s'est élargie. Et 27 États membres, on voit bien aujourd'hui qu'il y a des blocages institutionnels et qu'il devient extrêmement problématique d'élargir cette Europe. D'autant que nous rencontrons des difficultés économiques et sociales. Et on voit bien aujourd'hui que si, par exemple, nous accueillions, comme le souhaite Volodymyr Zelensky, l'Ukraine dès 2027, nous n'aurions pas les moyens de le faire, notamment vis-à-vis de la politique agricole commune, parce que il faudrait augmenter considérablement la participation financière des États membres. Et ça, aujourd'hui, c'est exclu parce que il y a de réelles difficultés. Et certains États tels que l'Allemagne, voire la France, puisque M. Le Cornu a demandé une diminution de la participation française au budget de l'Union européenne, c'est extrêmement problématique, en effet.
2: Donc l'union politique, c'est le premier frein aujourd'hui,
3: oui,
2: à l'élargissement de l'UE. Je vous renvoie la question, Pascal Joannin, comment donner envie?
6: Je suis pas à la place des...
2: C'est vous qui l'avez posé, hein.
6: Je sais bien. Mais moi, je trouve que cette Union européenne est devenue trop technique. Il y a une routine qui s'est installée avec et on n'a pas de figures qui ont pu, comme par le passé, essayer de bousculer un peu les choses. Donc on a des difficultés à incarner cette Europe. Le président du Conseil européen, qui est une institution nouvelle, c'est pas le président de l'Europe. Madame von der Leyen aimerait bousculer beaucoup plus de choses, mais elle s'y prend pas forcément bien et elle est très contestée par certains. Dans les chefs d'État et de gouvernement, la France et l'Allemagne, qui sont, qu'on le dise, qu'on veut bien le dire ou non, qui étaient un peu le fer de lance quand ça allait bien entre la France et l'Allemagne, ça allait bien après pour l'Europe. On voit bien que cette relation franco-allemande, elle patine. Elle patine parce que nous avons des difficultés en Allemagne qui sont nouvelles du fait de la guerre en Ukraine, de la Chine et du partenariat transatlantique, et que les Allemands ont plein de plein fouet un revers sur ces trois alliances qui étaient celles qu'ils avaient sur lesquelles ils avaient bâti leur prospérité économique. Nous avons un chancelier qui est faible aujourd'hui, alors qu'il vient d'être élu. Et nous avons en France un président qui sera dans l'impossibilité de se représenter avec une campagne présidentielle qui va s'ouvrir dans quelques temps. Et donc, vous n'avez plus cette incarnation. Et dans les autres États, il n'y a pas quelqu'un qui s'impose non plus. Donc, quand vous dites de la volonté politique, la volonté politique, elle s'incarne au plus haut niveau. C'est-à-dire que si les chefs sont d'accord, on peut donner une impulsion. S'il n'y a pas d'accord au niveau des chefs, après, on fait de la gestion, on essaie de faire du bricolage. Et tout ça, c'est un peu dans la précipitation. Il y a des urgences qui s'imposent. Alors, on se dit, on va faire comme ci, comme ça, etc. Il n'y a pas de réflexion à long terme. Et donc, en effet, la politique d'élargissement, on conçoit bien que à plus nombreux, on pourrait être plus fort. C'était un peu le dicton, l'union fait la force. Mais il faut qu'en effet, ces pays nous apportent quelque chose, j'en suis tout à fait d'accord, et ils ne sont pas aujourd'hui en état tous de l'être. Il y a le Monténégro et c'est tout. L'Albanie, comme vous l'avez dit, il y a des tas de problèmes de corruption, de criminalité organisée, etc. La Serbie, on a bien vu que la mémoire récente de ce pays avait été très, très mise en avant récemment. Et donc, tout ça fait que on n'a pas de choses. Et moi, je veux bien qu'on me dise l'adhésion différenciée, mais ce statut de membre associé qu'on a proposé à l'Ukraine, au Canada, pardon.
2: Ouais.
6: Personne ne sait ce que ça veut dire, puisque membre, on sait ce que c'est, associé, on voit à peu près, mais membre associé, sur quelle base, comment? Et puis, madame von der Leyen a lancé ça, mais c'est pas elle qui décide.
2: La responsable de l'élargissement de l'UE avait déjà dit qu'il faut rompre avec la logique du tout ou rien en matière d'élargissement.
6: Est-ce que le membre associé qu'on propose au Canada, on peut le proposer à d'autres? Alors le Canada, c'est vrai que c'est une économie qui est... riches, ils sont prospères, etc. C'est pas forcément vrai de tous les pays qui veulent nous rejoindre. Et donc ce statut de membre associé qu'on a sorti du chapeau, moi je ne sais pas ce que c'est. Et je ne sais pas du tout. Heureusement, il y a un Conseil européen à la fin du mois d'octobre, suivi d'un sommet Union Canada juste après, on précisera peut-être les choses pour savoir exactement ce que va être ce statut de membre associé et si ça va être facile, parce que c'est pas simple.
2: Je rebondis sur le premier point que vous avez évoqué sur le fait qu'aujourd'hui l'Union européenne, à l'image de la France et de l'Allemagne, manque de poids politique pour convaincre. Politique, j'ai l'impression que c'est le mot clé de ce débat ce soir sur l'élargissement de l'Union européenne. À Arnaud Magnier, est-ce que c'est pas justement ce projet finalement qui est de plus en plus politique de l'Union européenne, qui doit l'être aussi pour lutter contre les populismes, Face à la menace de la Russie, face à la menace aussi des velléités américaines, du désengagement américain en Europe, des velléités américaines par exemple sur le Groenland, territoire qui appartient au Danemark.
4: Bien sûr, et d'ailleurs ce matin dans son discours, Mme von der Leyen a été très claire. Elle appelle à la mobilisation générale des gens qui soutiennent le projet européen pour lutter contre les populismes qui menacent l'Europe de l'extérieur, toute la problématique des ingérences étrangères, des guerres hybrides, mais elle insiste aussi sur le fait que les populistes sont aussi à l'intérieur du système européen. Et en fait, quand elle dit ça, elle n'est pas n'importe où, elle est au Parlement européen, face à des groupes parlementaires dont certains constituent des contre-alliances qui l'empêchent de progresser dans son projet législatif. Donc, il y a une espèce de mouvement qui appelle à revenir aux fondamentaux des grandes alliances politiques qui étaient le centre-droit, le PPE, le centre-gauche, le SED et les libéraux, pour donner à Mme von der Leyen, elle appelle de ses voeux de récupérer cette vieille alliance qui a permis à l'Europe de légiférer et de construire le marché intérieur. Bien sûr, mais la première chose à faire, c'est d'achever ce marché intérieur. Parce que la promesse initiale des pères fondateurs, c'était que l'Europe serait un espace sans frontières dans lequel circuleraient librement les personnes, les biens et les marchandises. Et que tout ça devait générer de la prospérité. Beaucoup a été fait, mais il reste un dernier coup de rein parce que on n'y est pas encore complètement. Il y a encore trop d'entraves, il y a beaucoup trop de lourdeurs administratives. Il faut simplifier cette Europe à la serpe, en fait. Parce que le poids des normes devient un handicap pour la compétitivité.
2: C'est quelque chose qu'on dit depuis des décennies.
4: Absolument. Sauf que cette fois-ci, il y a un petit changement. Ouais. Le rapport de l'État a fixé, le rapport de Enrico Letta, remis au Conseil européen, sur une demande de la présidence grecque, a fixé un certain nombre d'objectifs, 42 mesures, qu'il faut maintenant dérouler. Il y a un agenda, il y a un programme, il semble qu'il y ait une volonté politique. Maintenant, il faut que les institutions se ressaisissent, qu'elles se mettent en ordre de bataille et qu'elles délivrent un résultat tangible, pas dans 10 ans, pas dans 5 ans. Le marché intérieur doit impérativement avoir été achevé et représenter une vraie plus-value pour les citoyens. Il faut que les citoyens et les citoyennes d'Europe perçoivent au quotidien l'intérêt pour eux d'évoluer dans ce marché consolidé. Et ça doit être fait dans les 18 mois.
2: Patrick Martin-Genier, est-ce que ça c'est une piste? Alors oui. Aussi les pistes qu'évoquait Pascal Joannin pour lever les freins aujourd'hui à l'accélération de l'intégration européenne.
3: Oui, d'ailleurs Ursula von der Leyen, si j'ai bien noté ses propos, a proposé un choc de simplification ce matin dans son discours de l'Union européenne pour enlever les obstacles administratifs.
2: Elle a elle-même
3: estimé qu'il y avait une surréglementation. Ça a été critiqué par les États membres, notamment pour les agriculteurs, pour l'environnement. Et donc c'est un obstacle à l'investissement des entreprises. Et elle a annoncé là-dessus effectivement une refonte du marché unique intérieur. Et je crois que c'est une piste qu'elle devra concrétiser avant la fin de son mandat.
2: C'est la chaîne du lest, pardon, face à la droitisation aussi.
3: Madame Ursula, n'oublie pas qu'elle est allemande. Il y a eu une progression considérable de l'extrême droite en Saxe-Anhalt il y a 15 jours. Il y a des élections qui viennent en Poméranie et à Berlin. L'extrême droite est toujours puissante. Et nous avons un double défi, un défi extérieur, mais aussi un défi intérieur, où des gens sont les désennemis de l'Europe. Et c'est cela. Il faut redonner envie aux citoyens de construire l'Europe et d'y croire si on veut combattre les populismes.
2: Pascal Joannin.
6: Oui, il faut finir. Alors, tu as cité le rapport l'État, on pourrait remettre le rapport Draghi, tous les deux des Italiens, dont une partie a été faite, mais qui n'est toujours pas finie. Parce que qu'est-ce qui compte pour les citoyens?
2: 30 secondes.
6: C'est l'économie, c'est quand même, est-ce que cette Europe. C'était une communauté économique pendant 50 ans. Donc il faut que l'Union européenne prenne les mesures pour qu'en effet, on fasse redécoller l'économie, la croissance, enlever tous les freins, tout ce qui empêche en effet les marchés des capitaux, etc., pour qu'on puisse en effet avoir une redistribution économique, une croissance économique qui font que les gens se disent il fait bon vivre en Europe, on a les fruits de la croissance économique comme pendant les 30 glorieuses et on va pouvoir en effet s'en sortir. Et sur la terre, il fait mieux vivre ici que ailleurs parce que l'Union européenne et les pays européens sont des pays dans lesquels il fait bon vivre.
2: Ben voilà, vous avez réussi à donner envie de rejoindre l'Union européenne, car aujourd'hui, oui, pour répondre à la question, l'élargissement de l'UE est bloqué, mais il y a des pistes à l'image de ce que vous dites. Il y a des alternatives également à l'image de l'adhésion différenciée que vous évoquiez, Arnaud Magnier. Merci beaucoup. Pascal Joannin également, Patrick Martin-Genier, Florence Ponce à la préparation de ce débat du jour.
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2: Coup d'œil à la pendule, le temps passe beaucoup trop vite ce soir. Dans une minute, ce sera le grand journal du soir, et puis 30 minutes plus tard, Afrique Soir. Bonsoir Sophie Pouzerat.
5: Bonsoir Romain. On ira en RDC pour commencer après les violences qui ont émaillé la manifestation de la coalition C64 hier à Kinshasa. Manifestation contre un changement constitutionnel. L'opposition dénonce à présent un mort dans ses rangs suite aux affrontements. Retour ensuite sur le procès de l'assassinat de Martinez Zogo, animateur radio très populaire, tué en 2023, qui se poursuit au Cameroun avec l'audition très suivie du 35e témoin de l'accusation. Il s'agit du chef du service central des recherches judiciaires. On reviendra aussi sur cette affaire du taxi qui fait la une de l'actualité en Guinée. Une discussion pendant une course en taxi qui aurait porté sur la situation sécuritaire du pays équivaut à Seydou Bassouma d'être poursuivi pour tentative de trouble à l'ordre public. Ce n'est pas tout, Romain, vous vous en doutez. Au programme également notre dossier du soir sur les envies de développement touristique de la Côte d'Ivoire.
2: Et c'est dans 30 minutes, on sera à l'écoute. Merci Sophie Pouzerat.
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2: L'heure du grand journal du soir. Bonsoir Christophe Paget.
10: Bonsoir Romain, bonsoir à toutes et à tous.
2: Et à la une ce soir, on en parlait dans le débat du jour, le discours sur l'état de l'Union Européenne d'Ursula von der Leyen.
10: Oui, la présidente de la Commission Européenne propose que le Canada devienne le premier pays membre associé de l'Union pour élever les relations au plus haut niveau possible, alors que celles du Canada comme de l'UE avec les États-Unis sont difficiles. Ursula von der Leyen a aussi parlé réseaux sociaux et migrants lors de ce discours. Nous verrons ce qu'en ont pensé les eurodéputés.
2: Autre titre ce soir, Hashim Thaçi condamné pour crime de guerre.
10: Oui, 25 ans de prison pour l'ex-président du Kosovo. Une peine prononcée par un tribunal spécial de La Haye pour des crimes commis dans les années 90 par la guérilla kosovare contre les forces serbes. Le premier ministre du Kosovo demande que ce verdict soit corrigé. Dans ce journal, on parlera aussi militarisation de l'espace. Ce sera même le dossier de ce 20h. Les États-Unis viennent d'avouer qu'ils ont déployé des armes en orbite. La Chine leur demande d'arrêter. On fera le point avec Franck Alexandre. Et puis, de plus en plus de personnes âgées vivent dans les rues en Europe. Au moins 170 000 dans l'Union Européenne et au Royaume-Uni. Selon le dernier rapport de la Fondation pour le Logement, Juliette Burnel nous en parlera à la fin de ce journal.
2: Et après ce grand journal du soir, on va évoquer le mouvement de colère grandissant des Français. On parle même d'un possible retour des gilets jaunes. À l'origine, la hausse des prix, notamment les prix de l'essence, en raison des conflits en cours. On va appeler nos confrères du Figaro qui, demain, jeudi, consacreront leur une à ce sujet. Ursula von der Leyen propose donc que le Canada devienne le premier pays, je cite, un membre associé de l'Union européenne.
10: Oui, et dans le même élan, la présidente de la Commission européenne propose qu'Ottawa rejoigne le futur Conseil européen de la sécurité qu'elle appelle de ses vœux et qui associerait aussi la Norvège et le Royaume-Uni. Tout cela se fait sur fond de désamour avec les États-Unis entre droits de douane américains et concurrence de la Chine. Dans ce discours sur l'état de l'Union, la présidente de la Commission européenne a également proposé une interdiction des réseaux sociaux aux moins de 13 ans et des comptes bridés pour les moins de 15. Elle envisage aussi de créer un nouveau mécanisme de réponse d'urgence à des crises migratoires, après celle de Ceuta, fin juillet. Mais ce discours n'a pas vraiment convaincu sur les bancs du Parlement européen. Notre envoyé spécial à Strasbourg, Daniel Valo, a pu le constater. Reportage.
11: Franchement, c'est la première fois que j'en sors aussi sceptique, voire déçue.
10: Elle est déçue, Nora Bebarek, à la sortie de l'hémicycle. L'eurodéputée socialiste déplore en particulier l'absence dans le discours d'Ursula von der Leyen de mesures concrètes sur le dérèglement climatique.
11: Commencer le débat en disant qu'on va déréguler sans parler d'une filière sur la climatisation, sur les énergies renouvelables. On ne peut pas dire on veut sortir des énergies fossiles en achetant un peu plus d'énergie renouvelable sans dire comment on va le faire. Donc oui, c'est décevant.
10: Un discours jugé décevant à la gauche, mais aussi à la droite et à l'extrême droite de l'échiquier européen. Le groupe ECR, où siège notamment le parti de Giorgia Meloni, estime insuffisantes les mesures annoncées contre les flux migratoires. Stéphane Bartulica, eurodéputé
12: député croate et membre du groupe ECR.
13: Les images de Ceuta sont dans tous les esprits en Europe et les Européens veulent des actes. Donc tout le monde s'attendait à ce qu'elle parle de Ceuta. Mais les solutions ne sont pas là. C'est trop peu et trop tardif.
12: Problème majeur pour la présidente de la Commission, la pression exercée par l'extrême droite européenne qui fragilise sa majorité au Parlement. Et cette pression pourrait encore s'accroître l'année prochaine à la faveur des élections qui auront lieu dans plusieurs pays majeurs de l'Union européenne. Daniel Vallaud, Strasbourg, RFI.
14: Et de l'Union européenne aux États-Unis, on va à présent s'intéresser au taux d'intérêt avec la décision de la Fed, qui était très attendue, la réserve fédérale américaine.
10: Oui, on se demandait si pour la première fois depuis 2023, eh bien la Fed allait remonter les taux d'intérêt. Vincent Sorio, bonsoir.
15: Bonsoir Christophe, bonsoir à tous.
10: Vincent Sorio, correspondant de RFI à Washington. Kevin Warsh, le nouveau patron de la Fed, devait rendre public ce soir l'orientation de la réserve fédérale américaine. Eh bien, on est parti pour une hausse des taux d'intérêt.
15: Oui, c'est ça, plus 25 points de base, hein, ce qui porte les taux directeurs dans une fourchette de 3,75 à 4%. C'était attendu parce que l'inflation est trop haute aux États-Unis, bien au-dessus du plafond de 2%, qui est l'objectif de la Fed. Les deux causes principales de cette inflation, on les connaît bien. Et ce qui est gênant d'ailleurs pour la Maison-Blanche, c'est qu'elle découle directement des mesures prises par Donald Trump. D'abord, il y a les droits de douane. Ce sont les entreprises américaines qui les payent, ces taxes, lorsqu'elles importent des produits et lorsqu'elles répercutent ces taxes sur leur prix de vente. La facture augmente pour le consommateur final. Ensuite, il y a la guerre avec l'Iran, bien sûr, le choc pétrolier qui fait exploser les prix de l'énergie. Ce qui est complexe pour la Fed, c'est qu'elle choisit de remonter ses taux alors que les facteurs que je viens de citer, hein, l'Iran et les droits de douane, sont des facteurs extrinsèques. C'est pas lié à la demande américaine. C'est pas parce qu'on augmente, par exemple, les taux, donc on augmente les prix de l'argent aux États-Unis, les crédits immobiliers, les crédits à la consommation qui vont coûter plus cher, que tout ça va débloquer le détroit d'Hormuz. Mais d'un autre côté, si la Fed ne remonte pas ses taux, on installe l'idée que cette inflation est là pour durer. Les gens commencent à réclamer des augmentations pour anticiper, les entreprises augmentent leurs prix, et l'inflation intérieure, en quelque sorte, qui n'existait pas vraiment, finit par exister. C'est un cercle vicieux. Donc on est vraiment, Christophe, sur une corde raide, et c'est la voie que la Fed a choisie aujourd'hui, en nous disant aussi qu'elle anticipe une nouvelle hausse, hein, au trimestre prochain.
10: Merci Vincent Souillon, en direct de Washington.
14: L'ex-président du Kosovo condamné à 25 ans de prison pour crime de guerre.
10: Oui, Hashim Thaçi, 58 ans, a été condamné à La Haye par un tribunal spécial pour le Kosovo pour des crimes de guerre commis par la guérilla kosovare dans les années 90 contre les forces serbes. Arrestation illégale, torture, meurtre, traitement cruel. Réaction du Premier ministre du Kosovo, ce verdict est une grande peine nuisible et il doit être corrigé. Près du tribunal à La Haye, des manifestants ont brièvement affronté la police qui a utilisé un canon à eau pour les disperser.
14: Au Proche et Moyen-Orient, à présent, l'actualité de ce mercredi avec cette accusation des rebelles houthis du Yémen, accusation visant l'Arabie Saoudite d'avoir attaqué la Mecque.
10: Alors l'Arabie Saoudite plus précisément, elle accuse les rebelles houthis d'avoir attaqué la Mecque, et cette attaque au drone de la ville sainte est une ligne rouge pour Riyad, allié du gouvernement yéménite et qui mène la coalition qui combat les rebelles houthis. Riyad dit avoir détruit hier un drone houthi avant qu'il n'entre dans l'espace aérien de la Mecque. La Ligue arabe parle de fait d'une extrême gravité, l'organisation de la coopération islamique d'attaques odieuses. Les houthis, eux, démentent. Nos attaques visent les installations pétrolières et les bases militaires. Il revendique d'ailleurs de nouvelles attaques aujourd'hui contre ce type d'installation.
14: Et puis en Iran, c'était il y a 4 ans, le mouvement Femme, Vie, Liberté débutait.
10: Oui, après la mort d'une kurde iranienne arrêtée à Téhéran pour port incorrect du voile islamique. Et aujourd'hui, à l'appel des partis kurdes iraniens, aucun magasin n'a ouvert ce matin dans la ville de naissance de Jina Mahsa Amin. Même chose dans d'autres villes de la région, selon l'ONG Engo. Car 4 ans après le début de ce mouvement, le droit des femmes n'a pas avancé en Iran et la répression contre la population n'a fait qu'augmenter. Oriane Verdier.
16: Ces dernières années, les images de femmes sans voile nous parviennent d'Iran de plus en plus nombreuses. Mais dans les faits, les droits des femmes en Iran n'ont pas changé, estime Aouyar Chéri de l'ONG Hangout.
17: Ce sont des images diffusées sur les réseaux sociaux. C'est une manière pour les femmes de montrer qu'elles refusent de se plier à la loi. Mais dans la réalité, au quotidien, les règles sont toujours les mêmes et le danger est toujours le même pour elles. Vous ne pouvez pas vous rendre dans un bureau sans porter le voile, ni aller à l'école. Certaines étudiantes ne sont pas autorisées à entrer à l'université car elle ne se plie pas aux règles vestimentaires mises en place pour les femmes.
16: Un projet de loi visant à alourdir la peine encourue pour port incorrect du voile est même débattu au Parlement depuis plusieurs années. Au début du mois, plusieurs députés ont exhorté le président de l'Assemblée à transmettre ce projet de loi au président pour signature. Parallèlement, les violences domestiques ne cessent d'atteindre de nouveaux records, alimentés en partie par la guerre et la crise économique. La perturbation des moyens de communication par le le régime plonge également les femmes dans l'isolement. Ces dernières ne sont pas non plus épargnées par la répression menée par le régime sur la population iranienne, entre disparitions forcées, arrestations, tortures et exécution.
14: Oriane Verdier, les droits des femmes en Afghanistan à présent, depuis l'ONU, 43 pays exhortent les talibans à les respecter.
10: Oui, ces pays ont lancé ce mercredi un appel aux talibans pour qu'ils lèvent immédiatement toutes les restrictions aux droits des femmes et des filles. Des talibans qui ont repris le pouvoir dans le pays depuis 5 ans et qui, rappellent les signataires, ont effacé pratiquement les femmes et les filles de la vie publique et restreint sévèrement leur accès à l'éducation, aux soins de santé et à l'emploi.
14: Alors, on évoquait l'ONU, Christophe, on va y rester puisque la semaine prochaine, ce sera la 81e Assemblée Générale des Nations Unies.
10: Oui, et ce sera la dernière de l'actuel secrétaire général Antonio Guterres, qui sera secrétaire général jusqu'au 31 décembre. Lors d'une conférence de presse aujourd'hui, il a donné un avant-goût des thèmes qui devraient être abordés lors de cette réunion de la semaine prochaine, à laquelle participeront comme chaque année les dirigeants du monde entier. À New York, Karine Houghton.
18: Pour sa dernière assemblée générale, Antonio Guterres rencontrera 140 dirigeants en bilatéral. Pour lui, leur responsabilité est simple, garantir à leurs concitoyens une vie en paix. Alors à tous, il aura ce message.
19: Keep your promises.
20: Tenez vos promesses, respectez la charte des Nations Unies, soyez fidèles aux idéaux que vous vous engagez à combattre, défendez le droit international, protégez les droits humains, investissez dans un développement durable et inclusif, et œuvrer pour la paix plus que jamais.
19: Now more than ever.
18: Nouvelle crainte autour de l'intelligence artificielle oblige. L'IA sera au cœur des discussions la semaine prochaine. Antonio Guterres avait été précurseur et prévenu des dérives de l'IA en amont. Il a même créé un panel scientifique international indépendant à l'ONU pour la monitorer. Comme le patron d'Anthropic, il compare la course à l'IA entre les États-Unis et la Chine à l'escalade nucléaire des années 60 et pense que tous deux devront absolument dépasser leur clivage géopolitique pour établir des mécanismes d'échange d'informations et de contrôle. L'humanité ne peut simplement pas se permettre une spirale vers le bas. Karine Houghton, New York, RFI.
14: Il est 18h10 en temps universel, c'est le grand journal du soir sur RFI avec Christophe Paget et c'est l'heure du dossier de cette édition. On va parler, Christophe, militarisation de l'espace parce que la Chine exhorte les États-Unis à arrêter de se renforcer militairement dans l'espace.
10: Oui, Washington vient d'admettre que les États-Unis ont déployé des armes en orbite et la Chine n'a pas apprécié. Avec nous pour en parler, le spécialiste des questions de défense de RFI, Franck Alexandre, bonsoir. Franck, l'US Space Force, c'est son nom, n'a pas précisé la nature de ses armements, mais pour justifier ce déploiement, elle a dit que ses deux principaux rivaux, la Chine et la Russie, étaient bien présents dans l'espace. Alors, quels sont les enjeux de cette rivalité ?
21: Eh bien, l'enjeu, Christophe, c'est bien de savoir qui le premier déploiera en orbite des armes de destruction massive. Pour l'instant, difficile de savoir de quelles armes disposent réellement les États-Unis, puisqu'ils sont volontairement très flous. Le communiqué de la branche spatiale des forces américaines indique seulement qu'ils disposent de systèmes de contrôle spatial armé capables de se défendre contre des actions hostiles. Or, se défendre dans l'espace ne passe pas nécessairement par des actions cinétiques. Un satellite, par exemple, peut se déplacer pour esquiver un adversaire, il peut aussi le brouiller ou l'aveugler sans pour autant le détruire. La France, par exemple, prévoit de se doter de satellites patrouilleurs destinés à protéger ses intérêts. Mais s'il s'agit de satellites, cette fois lestés d'armes explosives, de missiles, alors ce serait une nouvelle étape de la course aux capacités spatiales militaires, une étape bien évidemment inquiétante.
10: Et Franck, il n'y a pas de cadre juridique contraignant.
21: Eh bien, il n'existe qu'un seul texte, Christophe. Le traité de 1967, il bannit les armes nucléaires en orbite et tournées vers la Terre. Et c'est tout. Pour le reste, c'est le Far West. Il n'y a pas d'interdit. Les armes conventionnelles ne sont pas prohibées. Donc, l'US Space Force est tout à fait autorisée à déployer un tel arsenal.
10: Et en ce moment, est-ce qu'on assiste à une nouvelle course aux armements ?
21: Reste à craindre, puisque la Chine indique qu'elle ne restera pas les bras croisés et qu'elle réagira de manière réciproque à la stratégie américaine. Il faut aussi noter la réaction de la Russie. L'espace doit être exempt de tout armement, dit Moscou. Or, le Kremlin semble aussi être l'un des acteurs, pour ne pas dire, Christophe, l'un des initiateurs de cette logique escalatoire. Plusieurs événements sont à relever. Le 15 novembre 2021, la Russie a détruit l'un de ses vieux satellites à l'aide d'un missile anti-satellite tiré depuis la Terre. Ce n'était pas une première, l'Inde et la Chine l'ont déjà fait, mais c'était un signalement pour signifier au monde qu'ils pouvaient frapper l'espace.
10: Et à la même époque, ils ont aussi placé en orbite Sputnik S.
21: un satellite prototype qui inquiète vivement les Occidentaux, puisque cet engin pourrait accueillir des armes nucléaires, armes de destruction massive destinées non pas à frapper la Terre, mais à pulvériser d'autres satellites jusqu'à 30% de ce qui tourne dans l'espace. C'est possiblement une façon de dire aux compétiteurs, en générant cette nuée de débris, eh bien l'espace sera interdit à tous et nous ne serons pas distancés dans la guerre des étoiles. Ce sera en quelque sorte, Christophe, la stratégie de l'espace brûlé.
10: Merci Franck Alexandre.
14: Et puis en France, on connaît, ça y est, les noms des participants à la primaire du Parti Socialiste pour la prochaine élection présidentielle qui aura lieu, cette primaire, le mois prochain.
10: Et ils ne seront que 5. Le patron du parti, Olivier Faure, le député Jérôme Guedj, l'ex-candidate à la présidentielle, Ségolène Royal, le chef de Place Publique, Raphaël Glucksmann, et puis le patron du petit parti gauche républicaine et socialiste, Emmanuel Morel. 5 et pas 6, car le député Deleure, Philippe Brun, a été écarté pour des accusations de violence. Pour expliquer cette mise à l'écart, le PS invoque la défense des droits des femmes sans plus d'explications. Philippe Brun dit avoir appris avec stupeur sa suspension et dit ne pas savoir ce qui lui est reproché. Il a aussi été exclu à titre conservatoire du groupe PS à l'Assemblée.
14: Et puis, ce constat, en Europe, il y a de plus en plus de personnes âgées qui vivent dans la rue.
10: Oui, au moins 170 000 dans l'Union européenne et au Royaume-Uni, selon le dernier rapport de la Fondation pour le Logement. Un rapport qui souligne que les structures d'hébergement d'urgence ont du mal à prendre en charge ces personnes vulnérables, alors que le nombre de sans-abri progresse en général. Juliette Burnel.
0: Au Luxembourg, en 15 ans, le nombre de personnes âgées qui dorment à la rue a été multiplié par 5. En France, 45 600 seniors peuplent les centres d'hébergement provisoires. La tendance est générale sur le continent. Elle s'explique par le vieillissement de la population, mais pas seulement. Sarah Coupchou est responsable Europe de la Fondation pour le Logement.
4: Les personnes âgées, elles subissent, comme tout le monde, des prix du logement qui augmentent, des prix de l'énergie qui augmentent, l'inflation aussi. Et donc, si elles n'ont pas un soutien public, c'est des personnes qui peuvent subir de plein fouet l'évolution de la conjoncture économique.
0: Les populations les plus démunies vieillissent. Pour la Fondation, la priorité reste la production de logements sociaux.
4: Nous, ce qu'on demande, c'est que les États membres, comme l'Union européenne, s'attellent à créer cette offre de logements peu chère et diversifié. Et il est important que là, il y ait vraiment des mesures, des dialogues entre le secteur du soin, de la santé et le secteur de l'hébergement pour que les choses se fassent dans la plus grande des dignités pour les personnes concernées.
0: Dignité qui passe aussi par l'accès à des logements adaptés aux fortes chaleurs. Cet été, les plus de 75 ans représentaient la quasi-totalité des morts causées par les canicules.
10: Enfin, le maire de Paris, Emmanuel Grégoire, dit ses profonds regrets sur le scandale du périscolaire. Depuis le début de l'année, 195 animateurs ont été suspendus, dont 74 pour suspicion de violences sexuelles sur les mineurs, selon les nouveaux chiffres dévoilés par le maire PS aujourd'hui devant une commission du Sénat. Devant une commission du Sénat, Emmanuel Grégoire a reconnu un manque de transparence par le passé sur ces questions. L'ex-maire Anne Hidalgo, qui hier était entendu par cette commission du Sénat, avait elle parlé d'échec collectif. RFI 20h16 à Paris, c'est la fin de ce journal. RFI Soir continue avec vous, Romain Ouzoui.
14: Merci Christophe Paget.
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14: Et le programme des prochaines minutes avant Afrique Soir, la première édition dans moins de 15 minutes. On va évoquer le mouvement de colère qui grandit en France. On parle même d'un possible retour des gilets jaunes. À l'origine, c'est la hausse des prix, notamment les prix de l'essence, en raison des conflits qui sont actuellement en cours sur la planète. On va appeler nos confrères du Figaro qui, demain, jeudi, vont consacrer leur une à ce sujet. Et puis nous irons à Odessa. Odessa, ville du sud de l'Ukraine, qui subit de plein fouet le blocus imposé par la Russie, blocus des ports de la mer Noire. Reportage auprès d'agriculteurs ukrainiens qui sont aujourd'hui en grande difficulté. Mais pour l'heure, les sports sur RFI. Bonsoir Eric Mamrout.
22: Bonsoir Romain, bonsoir tout le monde.
14: Le foot dans quelques instants, on va parler de la Ligue Europa, mais d'abord, on va prendre quelques nouvelles de Teddy Riner.
22: Eh oui, le quintuple champion olympique de judo est actuellement à l'arrêt. La faute à une blessure persistante à l'épaule qui l'a ainsi contraint à repousser à 3 reprises sa rentrée. Lui qui s'était mis en retrait des tatamis fin 2025 dans la foulée de ses 2 médailles d'or l'année au JO de Paris 2024. Teddy Riner, pas encore rassasié malgré ses 37 ans et son palmarès poids lourd, il souhaite en effet achever sa carrière au JO de Los Angeles en 2028. Pour cela, il faut évidemment se préparer, mais aussi se qualifier en amassant des points lors des compétitions précédentes. Mais pour l'instant, c'est donc impossible. Le colosse guadeloupéen a ainsi dû faire une croix sur le Grand Prix de Lima et le Grand Slam de Lausanne en août, ainsi que sur les championnats du monde de Bakou, prévus début octobre. Son épaule droite ne le laisse pas tranquille, comme il l'a expliqué tout à l'heure à Esteban Mirales. Teddy Riner.
3: On a mis un nouveau protocole en place. J'espère que celui-ci va marcher. Et s'il marche pas, il restera encore un troisième protocole. Je me suis fait opérer de cette épaule en 2013. Jusque-là, elle a tenu. Maintenant, voilà. Ça tire un peu, ça grince actuellement. Je vois un chemin sinueux, montagneux. Ça va pas être facile, bien évidemment, il y a rien de facile. Mais voilà, il faut pas oublier que cette Olympiade, on n'est pas pays organisateur, donc il va falloir aller chercher la qualif. Je pense qu'il va y avoir un maximum de 5 à 6 compétitions pour bien se placer dans le top 10. Et ensuite, derrière, ça va être beaucoup de travail, de remise en question pour avoir le judo parfait comme à Paris, mais encore mieux. Terminer et tourner la page de ma carrière comme il se doit.
22: Teddy Riner qui a également indiqué qu'il n'était pas inquiet, il faut juste patienter, a-t-il conclu.
14: On en vient donc au foot européen. Eric, le coup d'envoi de la Ligue Europa.
22: 36 clubs entament ce soir et demain la première journée de la phase de Ligue. Et parmi eux, l'un va faire son grand retour sur la scène européenne après 53 ans d'absence. Il s'agit de Sunderland, l'équipe anglaise qui revient vraiment de loin puisqu'elle était encore en Ligue 1, la troisième division, il y a 4 saisons. Ce soir, les Black Cats vont regoûter au parfum européen à domicile en recevant les Néerlandais d'Alkmaar. Un moment à savourer selon leur milieu de terrain suisse, Granit Xhaka.
5: Honnêtement, ça représente beaucoup. Nous savions que la saison dernière, nous avions écrit une page d'histoire en étant de retour après 53 ans. Et nous commençons aussi à sentir l'excitation des supporters. Je pense que le stade sera en feu parce que les supporters le méritent, le club le mérite, mais nous, les joueurs, on le mérite également après tout le travail accompli la saison dernière. Nous méritons d'être là où nous sommes. Il y a de l'excitation, bien sûr, mais il faut aussi profiter du match, parce qu'il n'y a rien de mieux que de jouer une compétition européenne, d'affronter les meilleures équipes d'Europe et d'essayer d'en tirer le maximum.
22: Et le retour de Sunderland en Coupe d'Europe, c'est à partir de 19h, temps universel.
14: Et ce sera en même temps que les déplacements de deux des trois clubs français qui sont engagés dans cette Ligue Europa.
22: Oui, en attendant Marseille demain, Rennes se rend en Autriche défier Sturmgrass, pendant que Lyon s'en va affronter les Belges d'Anderlecht. Une formation lyonnaise frustrée dernièrement sur le front européen, éliminée dès les huitièmes de finale de la Ligue Europa la saison dernière, et privée de Ligue des Champions tout récemment après son échec au tour préliminaire. Pas de quoi toutefois entamer la confiance et les ambitions de l'équipe. Confirmation avec le défenseur angolais de Lyon, Clinton Matta.
6: On est ambitieux. Ce qui s'est passé les saisons passées, pour nous, c'est déjà oublié. On sait que cette année, on est très bien armé pour pouvoir entamer cette compétition et pourquoi pas aller jusqu'au bout. Je pense qu'on a beaucoup plus d'expérience qu'il y a deux saisons ou même que ce soit l'année dernière. On a aussi pas mal de jeunes joueurs aussi qui peuvent grandir avec nous. C'est le groupe qui est aussi très soudé car on sait ce qu'on peut faire, on connaît nos forces et ça sera à nous de pouvoir l'utiliser à bon escient.
22: Voilà pour Lyon, déplacement Anderlecht et parmi les autres matchs de la soirée, Romain, on notera un alléchant Milan AC Benfica.
14: C'est bien noté, merci Eric Mamouret, c'est 20h21 ici à Paris. C'est une conséquence des conflits en cours sur la planète. Les prix de l'essence ne cessent de monter et ils constituent souvent le carburant d'une grogne sociale profonde. C'est peut-être ce qui est en train de se passer en France. Bonsoir Jacques-Olivier Martin.
23: Bonsoir Romain.
14: Depuis la rédaction du Figaro, alors cette hausse des prix en France, elle s'inscrit en plus dans un contexte de crise de la dette qui se poursuit, de discussions sur le budget qui sont en cours et d'une élection évidemment présidentielle qui approche. Et d'ailleurs, la situation est telle qu'au Figaro, vous allez jusqu'à vous demander si ces colères peuvent menacer l'élection présidentielle ?
23: Oui, effectivement, c'est l'objet de notre dossier du jour, notre événement, et donc la une du Figaro. On s'interroge sur ce risque qui est loin d'être exclu. Et j'ai envie de dire, la question de cette menace sur la présidentielle est presque aujourd'hui sur toutes les lèvres. Alors pourquoi ? Parce qu'il y a plusieurs éléments. D'abord, les colères se nourrissent d'une réalité. Une flambée du prix de l'essence qui exaspère les professionnels, les particuliers. Là, on vient de voir, si on revient aux professionnels, la colère des pêcheurs qui ont fait des blocages dans le sud de la France ces derniers jours. Ça, c'est quand même une réalité qu'on n'avait pas vue depuis avant l'été. Et puis, il y a quand même aussi, au-dessus de tout ça, cette espèce de parfum de gilet jaune qui s'installe avec cet appel à manifester spontanément le 17 octobre. Est-ce que ça sera le coup d'envoi d'un mouvement ? tout le monde le redoute et tout le monde se dit que là encore, il y a tout le ferment pour que ça démarre. Et puis, j'ai envie de dire, il y a aussi l'attitude des politiques. En ce début de campagne, les partis qui n'ont pas gouverné, ceux qui sont plutôt les extrêmes, estiment qu'ils ont finalement pas mal à gagner en cas de colère, puisque cette colère serait dirigée contre ceux qui gouvernent, sur le centre, sur ces candidats, enfin le centre large, les macronistes, la droite, les socialistes. Donc bref, ils ont intérêt à attiser un peu cette situation-là. Voilà. Et puis on a entendu Fabien Roussel, il y a quelques jours, la fête de l'humanité, qui appelait les Français à envahir les ronds-points. Donc oui, absolument, Romain, cette colère peut percuter la campagne.
14: Elle peut percuter la campagne, d'autant que le malaise des Français, et c'est ce que vous expliquez dans votre dossier, est profond aujourd'hui en France.
23: Oui, absolument. Alors, c'est pas nouveau. On l'entend, c'est une accumulation, il n'y a pas de doute. Mais ils ont vraiment, ces Français, quelques raisons, en tout cas ce sentiment que plus rien ne va. Donc il y a cette crise qui est le révélateur de problèmes de pouvoir d'achat. Quand le prix de l'essence ampute un budget de quelques dizaines d'euros par mois, pour de très nombreux Français, c'est un vrai problème de pouvoir d'achat. Et puis il y a cette espèce de crise financière qui menace le pays avec ses déficits qu'on n'arrive pas à résorber. Et puis les Français se disent finalement, ils ne sont pas forcément responsables de cette crise, mais que on n'arrive pas à lutter là-dessus. C'est le signe peut-être d'un déclin. Et puis, il y a l'effondrement de l'école avec le dernier classement PISA. Et puis, il y a l'affaire Liana qui laisse penser que la justice est défaillante. On a interrogé Brice Teinturier, on reprend ses propos, le directeur général d'Ipsos, qui dit que cette colère et cette exaspération viennent de très loin, du sentiment d'avoir tout essayé depuis 40 ans, et de faire un nouveau constat d'échec avec Emmanuel Macron. La révélation du déficit, alors que les Français ont le sentiment de payer beaucoup, apparaît comme la goutte d'eau. Donc oui, rien ne va plus.
14: Et ces Français, justement, vous êtes allé à leur rencontre au Figaro. Que vous ont-ils dit?
23: Ils sont inquiets.

0: clandestins dans la rue. C'est plutôt une France qui rogne partout, qui réduit ses déplacements, ses loisirs, ses achats, parfois même certaines dépenses de santé ou de confort. Et finalement, c'est cette accumulation de petits renoncements qui nourrit, en tout cas c'est le sentiment qu'on a, la lassitude et la colère. Alors, reste à savoir jusqu'où.
1: Budget, carburant, les crises percutent la présidentielle. Titre à retrouver à la une du Figaro, demain jeudi, et évidemment sur le site internet du Quotidien français. Merci Jacques-Olivier Martin.
0: Merci Romain.
1: 20h26 ici à Paris, on évoquait avec Jacques-Olivier Martin la hausse du prix de l'essence. Elle trouve sa source en partie dans la guerre en Ukraine. Les attaques de raffineries constituent une stratégie de l'Ukraine. Et de son côté, la Russie, elle, depuis plusieurs semaines déjà, impose un blocus complet sur les ports ukrainiens de la mer Noire. Conséquence, eh bien, les exportations de céréales sont au point mort. Et donc la situation est très difficile pour les agriculteurs dans un pays qui est surnommé le grenier à blé de l'Europe. C'est un reportage à Odessa, dans le sud de l'Ukraine, signé de nos envoyés spéciaux Nathanaël Vitran, Sergueï Dmitriev.
2: Nous venons d'arriver sur la ferme de Volodymyr Pogorili. C'est un agriculteur de la région d'Odessa. Nous sommes à une cinquantaine de minutes de la grande ville du sud. Son problème à lui, c'est que ses hangars sont pleins à craquer de blé, alors que nous sommes en pleine récolte des tournesols.
3: Cette année, la récolte a été plutôt bonne. Mais en raison de la guerre, nous ne pouvons pas la vendre de manière satisfaisante, ni en termes de volume, ni en termes de prix. Les prix se sont effondrés de moitié. Ce serait vendre à perte. Nous avons juste vendu le colza pour faire de la place pour les graines de tournesol, mais nous allons manquer de place. Nous n'avons simplement plus d'espace pour les stocker.
2: Volodymyr Pogorili tient aussi à nous montrer la carcasse d'un drone russe qui s'est écrasé dans un de ses champs il y a 3 semaines.
3: Plus de 200 drones se sont écrasés autour du village. Mais celui-ci est le premier à être doté d'un moteur à réaction. On appelle ça un bandarole. Ils volent à très grande vitesse et à très haute altitude, donc ils sont plus durs à abattre.
2: En chemin, nous sommes aussi passés devant un de ces énormes silos à grains typiques de la région, complètement éventré et noirci après une frappe russe dans la nuit. Mais tout ça n'est pas nouveau, comme nous le rappelle Dmitro Barinov, président de l'association des ports ukrainiens, que nous retrouvons devant la jetée d'Odessa, les grues jaunes du port en arrière-plan.
4: Dès le premier jour de la guerre, les Russes ont ciblé les silos et les hangars à grains. Ce qui est nouveau et ce qui rend la situation si compliquée aujourd'hui, c'est que désormais ils prennent pour cible les navires civils qui transportent les céréales, même sous pavillon étranger, même quand les marins sont des citoyens étrangers.
2: Résultat, en pleine moisson, les trois ports du Grand Odessa sont quasiment à l'arrêt. Les armateurs n'osent plus y envoyer leurs navires, les traders n'achètent plus et les céréales encombrent les hangars. Quant aux routes alternatives...
4: Bien sûr, nous essayons d'utiliser les ports du Danube pour contourner le blocus, mais il faut bien comprendre que ça ne remplacera jamais les ports de la mer Noire. Pas plus que les trains. Un wagon peut transporter 60 tonnes de céréales. Comment voulez-vous rivaliser avec les 100 000 tonnes d'un navire cargo?
2: À l'heure actuelle, ni la Russie ni l'Ukraine ne sont en mesure d'exporter réellement leurs céréales. Or, ils représentent à eux deux un tiers de la production mondiale de blé. De quoi faire craindre une nouvelle crise alimentaire mondiale. Nathanaël Vitran, Sergueï Dmitriev, Victor Sayenko, Odessa, RFI.
1: Retour à Paris dans une minute, c'est la première édition d'Afrique Soir. 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

0: Sophie Poudrade, bonsoir.
1: Bonsoir Romain, bonsoir à toutes et à tous.
0: À la une, en RDC, l'opposition qui évoque un mort dans ses rangs après la manifestation qui avait lieu hier.
1: Et les opposants au changement constitutionnel qui s'étaient réunis à Kinshasa parlent d'au moins une victime après les heurts survenus pendant le rassemblement. On entendra la correspondance sur place de Pauline Azidi. Son assassinat avait bouleversé l'opinion publique camerounaise. Le populaire animateur de radio Martinez Zogo a été retrouvé mort en janvier 2023 et son procès, le procès de cette affaire se poursuit avec une audition très suivie d'un nouveau témoin de l'accusation, le chef du service central des recherches judiciaires. À la une également, en Côte d'Ivoire, les habitants de Koumassi Campement devaient-ils être délogés? C'est ce que cherchent à savoir les enquêteurs. Alors que des centaines de familles ont vu leur logement détruit, le point sur l'avancée des investigations dans ce journal. La Côte d'Ivoire qui veut devenir un géant africain du tourisme et qui cherche pour cela à se diversifier, ce sera le dossier d'Afrique Soir. Dans la deuxième partie de cette édition, focus ensuite sur un épisode méconnu de la Seconde Guerre mondiale qui s'est déroulé au Gabon. C'est la bataille de Mayumba dans le sud du pays qui deviendra, selon un historien gabonais, la première victoire du général de Gaulle sur le maréchal Pétain. Et puis de la musique, ensuite avec le nouvel album du musicien guinéen Kouroufia, album qui donne envie de danser, on peut le dire, avec le mélange de la musique africaine, du jazz et du flamenco. On démarre donc ce journal à Kinshasa au lendemain de la manifestation de l'opposition dans la capitale congolaise qui a tourné court. Des échauffourées et des violences ont éclaté peu après le départ de la marche ce mardi dans l'après-midi sur le parcours. Le rassemblement prévu contre tout projet de changement constitutionnel était pourtant autorisé par le gouvernorat de la ville-province, mais il a été dispersé par les forces de l'ordre bien avant le point d'arrivée prévu proche du palais du peuple où les parlementaires faisaient leur rentrée. Les opposants qui dénoncent un guet-apens évoquent aussi au moins une victime. À Kinshasa, les précisions de Pauline Azidi.
2: L'opposition déclare qu'il y a eu un mort en marge de cette manifestation. Il s'agit d'un membre de l'ADD Congo, le parti de Prince Epengue, qui a lui-même annoncé la nouvelle hier soir. Joint ce mercredi, il explique que son collaborateur a été retrouvé inanimé peu après les heurts qui ont éclaté sur le parcours. L'homme a été conduit dans un premier dispensaire près du boulevard Lumumba avant d'être finalement évacué vers l'hôpital olympique en centre-ville où il est décédé dans la soirée. Les causes exactes de sa mort ne sont pas connus. Il n'y avait pas de traces de coups ni de sang sur lui, selon nos sources. D'autres membres d'ADD Congo ont aussi été blessés. Un avocat proche du parti a reçu un projectile ou un coup sur la tête et a dû passer un scanner. Pour l'instant, ce bilan reste à confirmer. Le ministère de l'Intérieur contacté n'a pas donné suite à notre demande. Et les différents partis de ces 64, la plateforme de l'opposition, sont en train de consolider leurs données. Les opposants dénoncent la présence de jeunes armés de bâtons, de machettes, qu'ils soupçonnent d'appartenir aux forces du progrès, une milice réputée proche du pouvoir. L'un des leaders contactés explique qu'une réunion de ces 64 doit avoir lieu avant la publication d'un communiqué ce jeudi. Pauline Azidi, Kinshasa, RFI.
1: Kinshasa, en République démocratique du Congo, où il y a des signes encourageants dans l'évolution de la lutte contre l'épidémie d'Ebola. C'est ce qu'a relevé l'Organisation mondiale de la santé ce mercredi. Des signes qui montrent que nous gagnons du terrain sur l'épidémie, a même déclaré le directeur général de l'OMS, Tedros Adhanom Ghebreyesus, avant d'expliquer que la transmission est en baisse dans les zones les plus touchées de la province d'Ituri, foyer de l'épidémie, tandis que le Sud Kivu n'a signalé aucun cas depuis le mois de mai. Des propos optimistes, 4 mois après la déclaration officielle de l'épidémie dans l'est du pays. Mais l'OMS a tenu à tempérer, estimant que la riposte devra se prolonger pendant plusieurs mois. C'est une affaire que vous avez pu suivre sur les ondes de RFI. Au Cameroun, l'assassinat de l'animateur radio Martinez Zogo en janvier 2023 avait choqué l'opinion publique. Le procès de cette affaire s'est poursuivi hier, mardi, devant le tribunal militaire de Yaoundé, qui a accueilli la déposition du 35e témoin de l'accusation. Il s'agit du lieutenant-colonel Dieudonné Bialo, chef du service central des recherches judiciaires. Une audition qui a été particulièrement suivie, Polycarpe Sumba.
3: L'audition de ce témoin a porté essentiellement sur les investigations qu'avait menées le service dont il a la charge après la découverte de la dépouille de Martinez Zogo. Il s'agit en l'occurrence de l'exploitation des téléphones saisis, des données numériques, des relevés téléphoniques et des échanges sur des applications de messagerie. L'exploitation de toutes ces données leur a-t-elle alors permis de confirmer l'existence d'une vidéo montrant les actes de torture sur Martinez Zogo, comme allégué depuis le début de cette affaire? Une vidéo partagée entre certains accusés et qui pourrait permettre d'avoir un début de réponse sur l'identité du ou des commanditaires de l'assassinat. Le témoin a déclaré n'avoir personnellement jamais vu la vidéo dans les téléphones exploités, notamment ceux de l'homme d'affaires Jean-Pierre Amoubilinga et le lieutenant-colonel Justin Dangwe, deux des principaux accusés. Mais selon ce témoin de l'accusation, un téléphone qui contiendrait cette preuve clé pourrait bien avoir été soustrait délibérément à la vigilance des enquêteurs. Sur l'éventuelle implication de hauts responsables de l'État dans la commission du forfait, en l'occurrence le secrétaire général de la présidence, souvent cité par diverses sources, le témoin a déclaré que les investigations conduites par ses services n'ont pas permis de l'attester.
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1: En Côte d'Ivoire, souvenez-vous, le 3 juin dernier, des centaines de familles étaient déguerpies de Koumassi Campement, c'est-à-dire que leurs maisons et commerces ont été détruits par les bulldozers. Plus de 6 hectares ont été rasés au total. Un particulier suspecté d'être à l'origine de ces destructions avait été arrêté et placé sous mandat de dépôt depuis le 29 juin. Et bien ce mercredi, le procureur de la République a tenu une conférence de presse pour rendre compte de l'avancée des investigations. Des investigations qui citent notamment le gouverneur du district d'Abidjan, Ibrahima Sissé-Bakongo. Les précisions sur place de Fanny Noir-Ocabré.
5: Selon le procureur de la République, Ibrahima Sissé-Bakongo a déclaré lors de son audition que ces démolitions ont été menées dans le cadre du plan Orsec, ajoutant, je cite, que cette opération visait à libérer les emprises et à démolir les installations irrégulières. Concernant la présence policière sur place ce jour-là, le procureur insiste, c'est le district d'Abidjan qui a requis les forces de l'ordre. Le plan Orsec, c'est un dispositif de prévention et de gestion des catastrophes, notamment des risques d'inondation en bordure de lagune. Ce dispositif s'appliquait-il à Koumassi Campement? Les investigations sont en cours pour le déterminer, ajoute Oumar Bramankone. Autre protagoniste dans cette affaire, Jacques Aloui Brou, toujours en détention. Quelques jours après les faits, ce particulier avait affirmé dans une vidéo détenir une décision de justice l'autorisant à mener cette opération. Une version contestée par le procureur pour qui cette décision n'autorisait aucune démolition, uniquement le déguerpissement de 5 habitations. Enfin, le parquet s'intéresse également au rôle présumé d'un député, celui de Goumeré Tabagne, dans la coordination et le financement de ces destructions. Fanny Noir-Ocabré, Abidjan RFI.
1: L'actualité judiciaire en Guinée à présent. Une nouvelle audience est reportée dans l'affaire qui oppose le ministère public à Seydou Ba Souma, poursuivi pour tentative de trouble à l'ordre public. À l'origine de cette affaire, une discussion dans un taxi au cours de laquelle le jeune homme aurait évoqué la situation sécuritaire du pays, ce qu'il nie. Les défenseurs des droits de l'homme y voient quant à eux le signe d'un climat de suspicion. Au tribunal de première instance de Kaloum, les réquisitions et les plaidoiries prévues ce mercredi ont donc été reportées d'une semaine au 23 septembre prochain en raison de l'absence d'un des accusés qui n'est autre que le chauffeur de taxi. Merci, Carole Valade.
6: La justice n'a pas pu mettre la main sur le chauffeur du taxi à bord duquel se sont déroulés les faits le 1er septembre aux alentours de 20h. Seydou Ba Souma se rend alors chez sa fiancée en banlieue de Conakry. Le chauffeur et lui échangent quelques mots, mais sans savoir qu'un gendarme en civil voyage avec eux. Ce dernier prévient ses collègues. Le chauffeur prend la fuite. Seul reste Seydou Ba Souma qui est interpellé. Alors, que s'était-il dit? Selon le gendarme, le chauffeur aurait prédit des affrontements dans le pays, au mois d'octobre ou novembre. Et Seydou Ba Souma de répondre, moi aussi j'ai entendu parler de ça. Mais il assure que le chauffeur parlait en réalité des mesures d'austérité annoncées par le gouvernement. Quoi qu'il en soit, l'affaire inquiète les observateurs qui déplorent qu'une conversation dans un taxi puisse conduire au tribunal et qu'un climat de suspicion s'installe dans le pays.
1: Direction Johannesburg en Afrique du Sud à présent, où l'actualité de la région est secouée par une terrible série de féminicides. En à peine 3 mois, 8 femmes ont été retrouvées mortes, souvent dénudées, dans un rayon de quelques dizaines de kilomètres. Une série de meurtres qui bouleverse et indigne la population avec de nombreux appels à l'action, alors que la lutte contre les violences basées sur le genre a été hissée l'année dernière au rang de priorité nationale par le président sud-africain. À Johannesburg, Valentin Hugues revient sur ses affaires.
7: Même si la police reste prudente et n'affirme pas qu'il s'agit d'un seul et même tueur. Beaucoup parlent déjà du tueur en série de Kempton Park, nom d'une petite ville à l'est de Johannesburg où les premières victimes ont été retrouvées. Entre hier et aujourd'hui, le bilan est passé de 6 à 8 victimes, car la police, qui a formé une équipe spéciale d'investigation, commence à lier des affaires entre elles. Cette série de féminicides a créé une secousse immense ici en Afrique du Sud. Des associations, des partis politiques, des citoyens expriment à tour de rôle leur indignation. Chaque nouveau corps retrouvé agite les médias et les réseaux sociaux. Mais il y a aussi beaucoup de colère, car face aux appels à la prudence adressés aux femmes sud-africaines, ces dernières demandent plutôt aux services de police d'être plus efficaces et au gouvernement d'agir d'urgence. Parce que le président sud-africain Cyril Ramaphosa avait fait de la lutte contre les violences basées sur le genre une priorité nationale. C'était en marge du G20 l'année dernière, sauf que depuis, rien n'a vraiment changé sur le terrain. En témoigne cette terrible série de féminicides qui frappe la nation arc-en-ciel. Valentin Huc, Johannesburg, RFI.
1: Et de l'Afrique du Sud à l'Eswatini, son voisin, deux officiels américains ont été accidentellement blessés par balle par les forces de défense du pays. Cela s'est passé pendant une opération de lutte contre la contrebande. Une enquête a depuis été ouverte par les autorités locales pour faire la lumière sur cet accident. Et dans le même temps, Sofiane Amazian, le pays d'Afrique australe assure vouloir régler cette affaire au plus vite par voie diplomatique.
8: L'accident a eu lieu vendredi dernier dans le village de Mafiveni, à 120 km à l'est de la capitale Mbabane. Des tirs de l'armée locale ont visé deux Américains lors d'une opération plus large. Selon la porte-parole du gouvernement, Tabile Mdlouli, les deux personnes concernées souffrent de blessures légères. Le département d'État des États-Unis a indiqué être au courant des événements sans avoir pu identifier immédiatement les deux personnes concernées. L'enquête en cours n'a pas encore pu déterminer les raisons de la présence de ces deux officiels américains sur place. Tabile Mdlouli a également ajouté que les autorités locales étaient en communication avec le gouvernement américain pour tenir au courant sur l'avancée de l'enquête, tout en assurant qu'Eswatini reste déterminé à renforcer sa relation de longue date avec Washington. Pour rappel, un accord a été signé en novembre 2025 avec Donald Trump pour accueillir 160 personnes expulsées des États-Unis. En échange d'un peu plus de 5 millions de dollars, le Royaume a déjà accueilli plus de 30 personnes expulsées vers des pays dits tiers.
1: Les précisions de Sofiane Amazian. Le dossier d'Afrique's World nous emmène maintenant à Paris, où se tient le salon du tourisme IFTM Top Reza depuis ce mercredi et jusqu'à ce vendredi. Parmi les exposants présents, on retrouve les géants africains de l'activité, marocains, sud-africains et kényans notamment. Et la Côte d'Ivoire n'est pas en reste, elle veut y faire valoir ses atouts, car le tourisme en Côte d'Ivoire, c'est avant tout un tourisme d'affaires. Mais le pays cherche à se diversifier, Frédéric Gara.
9: En 2025, sur les 7 millions de visiteurs revendiqués par le ministère du Tourisme, 70% venaient pour du business, générant une part majeure des 1700 milliards de francs CFA de recettes, 2,5 millions d'euros. En 10 ans, le nombre de chambres est passé de 34 000 à 86 000 et les constructions d'hôtels à Abidjan, mais aussi dans les grandes villes de l'intérieur, se sont multipliées. Sous le slogan « Sublime Côte d'Ivoire », le ministère veut diversifier l'offre pour augmenter la fréquentation. Un parc à thème, Aquaba, à Songon, en banlieue d'Abidjan, est annoncé à l'horizon 2028 avec des financements chinois. Mais d'ici là, ce sont les parcs naturels et l'écotourisme que la Côte d'Ivoire veut développer. Depuis 2016, Jean-Marc Bigny a créé une dizaine de campements où se mêlent connaissances de la faune, de la flore et des traditions ivoiriennes.
10: Les Ivoiriens et la diaspora ivoirienne, eux, ils constituent 80% de notre clientèle. Et dans ces 80%, vous avez toutes les entreprises aujourd'hui qui font des sorties de cohésion de groupe et tout, mais qui choisissent cette nature puisqu'ils savent que maintenant, il y a des structures organisées qui leur permettent, en toute quiétude, de visiter une nature et puis de profiter de la culture. On pourra devenir la destination première de l'écotourisme en Afrique.
9: Autre promoteur de la faune et de la flore, Louis-Frédéric Diakité, avec son père, Louis, ont créé près de Boaké le Nzi River Lodge, où se trouve le dernier rhinocéros blanc du pays.
11: On est les premiers à avoir créé un parc des aires naturelles privé. Et aujourd'hui, on voit les valeurs de notre investissement, on voit les retours de ça. C'est très porteur. Les gens sont intéressés par le retour à la nature, le retour à l'authenticité, le retour aux valeurs naturelles. On voit qu'il y a de plus en plus de monde et de plus en plus d'Ivoiriens qui y viennent. Donc c'est vraiment très intéressant.
9: Les professionnels du tourisme que nous avons contactés soulignent deux écueils concernant la Côte d'Ivoire, la formation dans un secteur touristique qui fait travailler près de 650 000 Ivoiriens et la taille d'un aéroport international d'Abidjan, clairement sous-dimensionné pour les ambitions touristiques du pays.
1: Et justement, avec en lien avec ses ambitions touristiques, Siandou Fofana, ministre ivoirien du tourisme, était présent au salon parisien pour montrer d'autres attraits du pays auprès des touristes et opérateurs internationaux. Écoutez,
12: nous voulons faire de Abidjan le hub de loisirs et de divertissement par excellence de la sous-région, au regard du fait que notre pays est aujourd'hui un pays à vocation du tourisme d'affaires. Après le Nigeria et le Maroc, la Côte d'Ivoire se place en troisième position. Nous voulons prolonger l'expérience de nos visiteurs et faire en sorte que leur séjour soit doublé des affaires, mais au-delà des affaires, qui s'adonnent à des pratiques de loisirs. Au niveau de l'écotourisme, l'État de Côte d'Ivoire fait un effort pour répertorier à ce jour un peu plus de 20 parcs et réserves de notre pays, qui ont une richesse immense du point de vue de la biodiversité et du point de vue de la richesse faunique et florale. Et donc, il est important que nous mettions en avant le tourisme écologique à travers des circuits bâtis autour de ces parcs et réserves. Nous pensons que l'offre touristique de notre pays doit être variée et diversifiée. Donc, nous travaillons à faire en sorte que notre clientèle bénéficie des meilleures conditions de traitement et ait les meilleures offres au meilleur prix sur le marché.
1: Le ministre ivoirien du tourisme, Siandou Fofana, au micro de Frédéric Gara pour le dossier d'Afrique Soir. Et du tourisme au football, la Côte d'Ivoire voit l'un de ses représentants sur les terrains de la Liga, alors que la sixième journée du championnat espagnol se poursuit avec le FC Barcelone qui défie Santander tout à l'heure pour tenter de reprendre 3 points d'avance sur le Real Madrid, le club merengue vainqueur ce mardi 3-2 à Elche, avec sur le terrain Yann Diomandé, l'international ivoirien qui enchaînait sa deuxième titularisation consécutive, recrue phare du club madrilène pour un montant de 125 millions d'euros plus bonus. À 19 ans, l'attaquant des éléphants doit digérer son transfert record, le tout dans un club très exigeant, et ça à tous les niveaux. Cédric De Oliveira,
13: dans n'importe quel club, son transfert lui aurait offert un statut d'intouchable, mais au Real Madrid, vestiaire rempli de stars et d'ego, Yann Diomandé doit patienter, prouver, gravir les échelons petit à petit. 125 millions d'euros à Leipzig avec en plus des bonus. Mais à 19 ans, ses crochets dévastateurs ont mis du temps à séduire le très exigeant José Mourinho. Le Portugais a d'abord réclamé du temps avant de titulariser le jeune éléphant 2 fois d'affilée. Face à Elche hier, il a apprécié ce qu'il a vu.
14: Il progresse. Physiquement, on voit qu'il commence à avoir davantage de minutes dans les jambes. Il possède une très bonne capacité de travail. Il est intelligent et il a fait un grand match.
13: Un carton jaune dès la 4e minute et une passe décisive lumineuse pour Kylian Mbappé. Titularisé à droite aux côtés de Bellingham et Vinicius, autre star, Diomandé a prouvé qu'il pouvait être déterminant au sein d'un collectif qui cherche à trouver la bonne formule. En ce sens, son apport défensif a conquis observateurs et supporters. Désormais, tout le monde au Real attend qu'il ouvre son compteur de buts pour définitivement valider son intégration.
1: Les précisions de Cédric De Oliveira. Yann Diomandé qui fait partie de la liste dévoilée par Hervé Renard, le nouveau sélectionneur des éléphants, pour les matchs comptant pour les éliminatoires de la CAN 2027 face au Ghana et à la Somalie. 25 joueurs font partie de cette liste, dont le jeune Malik Alkouyé, prometteur attaquant de Brighton. Sekou Fofana, quant à lui, qui a annoncé sa retraite internationale il y a quelques jours, n'en fait évidemment pas partie. La deuxième partie d'Afrique Soir avec tout d'abord un point sur les principaux titres de l'actualité internationale. Romain Ouzoui.
0: Aux États-Unis, cette mesure qui n'avait pas été prise depuis plus de 3 ans, la Réserve fédérale américaine, qui est la banque centrale des États-Unis, annonce ce soir qu'elle relève ses taux directeurs. Une hausse d'un quart de point. La raison, eh bien, tenter de calmer l'inflation, mesure qui était attendue par les marchés financiers, mais qui est combattue par le président américain Donald Trump. Le conflit au Yémen, qui depuis plusieurs semaines s'étend en Arabie Saoudite, la journée a été marquée par des accusations de frappe des deux côtés, à la fois côté Houthi et du côté de Riyad. Les rebelles affirment ainsi que les autorités saoudiennes ont procédé à 40 frappes dans l'ouest du Yémen. L'Arabie Saoudite, elle, évoque de la part des Houthis une attaque menée hier contre la ville sainte de la Mecque. Attaque qualifiée de terroriste, lâche. Les Houthis démentent toute implication. Et puis le discours sur l'état de l'Union Européenne, prononcé ce matin, comme chaque année, par la présidente de la Commission Européenne, Ursula von der Leyen. Il y a 2 grandes annonces à retenir. L'Europe qui tend la main au Canada, menacé par son voisin des États-Unis. Ainsi, Ursula von der Leyen propose à Ottawa, eh bien, qu'il devienne le premier pays, je cite, membre associé de l'UE. Et puis, autre piste, évoquer la création d'un Conseil européen de sécurité qui associerait l'Union européenne, le Canada, mais également la Norvège et le Royaume-Uni. 18h49 en temps universel. C'est la suite de cette première édition d'Afrique Soir. Sophie Pouzrat, place à notre reportage Afrique à présent qui nous emmène au Gabon. Le Gabon, ancienne colonie française, où s'est joué un épisode méconnu de l'histoire de France.
1: Oui, je ne sais pas si vous connaissez cet épisode, Romain, mais au début de la Seconde Guerre mondiale, le territoire gabonais était sous le contrôle des hommes du maréchal Pétain. Alors après l'appel du général de Gaulle, le 18 juin 1940, plusieurs colonies françaises d'Afrique se rallient à la France libre, mais pas le Gabon, il n'en fait pas partie. Sa libération sera lancée depuis Mayumba, qui deviendra, selon un historien gabonais, la première victoire du général de Gaulle sur le maréchal Pétain. C'est un reportage à Mayumba, dans le sud du Gabon, d'Yves Laurent Goma.
15: Septembre 1940, il y a 86 ans, le territoire du Gabon est encore sous le contrôle du maréchal Pétain, se souvient l'historien Chérubin Delica.
16: Après l'appel du 18 juin 1940 du général de Gaulle, les colonies de l'Afrique équatoriale française ont rapidement rejoint le mouvement gaulliste de libération. Mais il n'y a que le Gabon qui a fait de la résistance.
15: L'assaut sur Mayumba, comptoir colonial très prospère grâce à l'exploitation forestière, est en cours de préparation depuis Brazzaville, capitale de la France libre. De son côté, l'administration de Pétain amasse au large de Mayumba des dizaines de soldats venus de Dakar. Le 15 septembre 1940, le colonel Paron, à la tête d'un commando de 10 personnes venues de Pointe-Noire, se pose nuitamment à Mayumba. Le 16 septembre au petit matin, Paron et ses hommes attaquent par surprise.
16: Ils passent par l'arrière de la maison. Poet de Manche se trouvait en train de prendre le petit déjeuner. Le commandant Paron arrive à l'improviste, sort son revolver, le braque à la tempe de Poet de Manche et lui demande de capituler. Il lui dit, moi j'ai plusieurs bataillons et détachements à l'aéroport qui sont déjà rentrés dans la ville et vous n'avez aucune chance de vous en sortir. Donc c'est sur la base d'un canular que Poet de Manche a dû capituler.
15: Sur le site de la capitulation, les vainqueurs érigent une croix de Lorraine. Éric André Zué, préfet de Mayumba.
17: Les partisans du général de Gaulle ont érigé cette stèle. À partir de là, il était indéniable que les partisans du général de Gaulle se sont installés à Mayumba, en lieu et place des pétainistes.
15: Mayumba est, selon l'historien Delica, la première victoire militaire de Gaulle sur le maréchal Pétain.
16: Mayumba symbolise la montée de la deuxième division de Leclerc jusqu'en Tunisie, Maroc, où en 1944, les troupes coloniales vont rejoindre la Bretagne et la Provence pour libérer la France.
15: En reconnaissance de cette belle épopée, les amis de la Fondation de Gaulle ont érigé en 2010, sur les hauteurs de Mayumba, une réplique de la Croix de Lorraine, semblable à celle de Colombey-les-Deux-Églises, où repose le général de Gaulle. Yves-Laurent Goma, de retour de Mayumba, RFI.
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Et c'est l'heure de la musique dans Afrique Soir avec le musicien guinéen Kouroufia qui sort ce vendredi son deuxième album intitulé Kokora, Makora. Ne bégaye pas, ce disque très personnel mélange subtilement la musique africaine avec d'autres sonorités comme celle du jazz et du flamenco. Pierre Vallée l'a écouté pour vous.

Comme souvent chez les musiciens guinéens, tradition griotique oblige, Kourofia est issu d'une longue lignée de musiciens. Son père, Mbadi Kouyaté, jouait de la kora avec l'ensemble instrumental national de Guinée, et c'est avec son frère et son cousin qu'il démarre sa carrière de musicien. Ensemble, ils forment le groupe Bassissoko, un groupe qui va électriser toute l'Afrique de l'Ouest au sens propre du terme, puisque son frère, Sékou Kouyaté, a eu la bonne idée de brancher sa kora sur un ampli. Bien qu'il joue lui aussi de la kora, Kourofia est à la basse avec cette formation. Le groupe enregistre 3 albums dans un style mélangeant la musique mandingue, l'afro-groove, avec quelques pointes de rock pour des morceaux chantés en soussou, en peul ou en malinké. Et leur succès en Afrique les portera beaucoup plus loin puisqu'ils se produiront sur tous les continents, au Carnegie Hall, aux Ziguettes de Hongrie, aux Vieilles Charrues ou encore au Festival de Jazz de Montréal. Ce succès permettra à Kourofia non seulement de se frotter à un public international, mais aussi de faire des rencontres déterminantes dans le milieu de la musique. C'est ainsi qu'il sera embauché par de nombreux artistes pour les accompagner, comme Amadou et Mariam, Tikken Jaffa Coli, Mathieu Chédid ou encore la légende du jazz américain Elvin Jones. Avec ce titre, Kokora, ma kora ne bégaye pas, Kourofia nous fait une confidence. Frappé d'un fort bégaiement, il a longtemps subi les sarcasmes et les moqueries. Ce disque raconte son parcours et la manière dont la musique lui a permis de transformer sa fragilité en force. Comment les cordes de sa kora l'ont aidé à exprimer en douceur ce qu'il avait tant de mal à dire avec les mots. Sur ce nouvel album, Kokora, Kourofia mélange avec délicatesse la tradition mandingue, le jazz et le flamenco. Un assemblage étonnant mais réussi, avec des arrangements très épurés, rarement plus de 3 musiciens par morceau, ce qui donne beaucoup de limpidité et d'élégance à ce disque, comme c'est très bien le faire.

0: Ouais, c'est sur les notes qui rappellent effectivement beaucoup le flamenco hein, de Concierto de Aranjuez de Curufia que l'on va se quitter. On retrouve dans quelques instants Romain Ouzoui pour la suite du programme de la soirée sur RFI.
1: On écoute un petit peu de la musique avant.
0: Ah bien sûr, on va se régaler.

0: On est de manière très mélodieuse de vous annoncer Romain Ouzoui pour la suite de la soirée sur RFI.
1: Mais c'est pas Raphaël Lazizi, notre réalisateur, qui dira le contraire, lui qui est guitariste de surcroît. Merci beaucoup Sophie Poudrade pour cette première édition d'Afrique Soir. Effectivement, la session soirée de l'info sur RFI, ça continue pendant encore une heure. À suivre dans un peu plus de deux minutes le journal de 19h, temps universel. Et puis dans 10 minutes, le grand entretien du soir. Ce soir, Merem Tahar, représentante des Toubou, peuple autochtone du Tchad et du Niger. Elle est engagée pour la jeunesse et pour le climat. Elle sera avec Frédéric Genot. Et puis après votre deuxième édition d'Afrique Soir, Sophie, ce sera Accent d'Europe dans 40 minutes. Avec la suite de notre série consacrée à la Russie en vue des élections législatives qui sont prévues à partir de vendredi en Russie, va être question ce soir de la censure des médias indépendants dans le pays. Ce sera à 18h40, temps universel, donc dans 40 minutes sur Radio France Internationale. Ne bougez pas, on vient dans une poignée de secondes.
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1: 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Dans 10 minutes, ce sera le grand entretien du soir avec Merem Tahar, représentante des Toubou, peuple autochtone du Tchad et du Niger. Mais pour l'heure, c'est votre journal. Frédéric Genot, bonsoir Frédéric.
11: Bonsoir Romain, bonsoir à tous. L'effondrement, la nuit dernière, d'un immeuble de Gaza dans lequel vivaient une centaine de personnes. Le bâtiment avait été fragilisé par les bombardements israéliens. Les secours sont à l'œuvre. En pleine guerre commerciale avec son voisin états-unien, le Canada est accueilli à bras ouverts par les Européens qui lui proposent un statut de pays associé. Et puis les morts de la canicule de l'été dernier en Europe, selon des chiffres qui ne sont pas encore définitifs, ils ont été plus de 45 000. Un drame terrible à Gaza, l'effondrement d'un immeuble de 6 étages. Il avait été fragilisé par les frappes israéliennes. Une centaine de personnes y habitaient, parmi lesquelles une cinquantaine d'enfants. Le coordonnateur des affaires humanitaires des Nations Unies à Gaza demande à Israël d'autoriser d'urgence l'entrée de moyens de recherche. Oriane Verdier.
12: Des dizaines de personnes sont encore prises au piège, selon la défense civile. L'immeuble s'est écroulé en pleine nuit. Au total, 100 personnes, dont 50 enfants, y habitaient, a déclaré le docteur Alak Barov, coordinateur humanitaire des Nations Unies pour le territoire palestinien occupé. Il s'est dit profondément bouleversé par ces informations. La communauté internationale s'est rapidement mobilisée pour soutenir une intervention d'urgence en envoyant des engins de chantier, du matériel de secours. Mais une fois de plus, difficile de savoir s'ils pourront passer les checkpoints israéliens. C'est pourquoi le docteur Alak Barov lance un appel d'urgence. Je demande que soient accordées les autorisations nécessaires à l'entrée de machines lourdes, d'équipements spécialisés, de carburants indispensables aux opérations de recherche et de sauvetage. Ce drame illustre une fois de plus la situation dans laquelle la population de Gaza est forcée de vivre. Parallèlement à ce drame, le ministre israélien de la Défense a affirmé aujourd'hui que l'armée était prête, je cite, à terminer le travail pour vider le territoire palestinien de ses 2 millions d'habitants. Israël Katz a précisé que 70% de Gaza était déjà vide.
11: Oriane Verdier. L'Arabie Saoudite dénonce les attaques des Houthis pro-iraniens du Yémen. Ils auraient abattu un avion de chasse saoudien de type F-15 à l'aide d'un missile sol-air de fabrication locale. Riyad a également accusé les Houthis d'avoir lancé un drone sur la ville sainte de la Mecque. Ces derniers ont démenti, précisant qu'ils visaient les installations pétrolières et les bases militaires, mais pas les sites sacrés. La Fed relève ses taux pour la première fois depuis 2023, décision prise à l'unanimité selon le communiqué de la Réserve fédérale américaine, qui envisage une autre hausse de ses taux directeurs avant la fin de l'année, des mesures destinées à lutter contre l'inflation. Plus les États-Unis imposent des droits de douane, plus le Canada semble devenir l'interlocuteur idéal pour l'Union européenne. À Strasbourg aujourd'hui, Ursula von der Leyen a même envisagé qu'il devienne le premier membre associé de l'UE, alors que ce statut n'existe pas dans les traités et qu'on ne sait donc pas à quoi il correspondrait. La présidente de la Commission européenne a également fait des annonces importantes pour la sécurité européenne face à la menace russe. Envoyé spécial à Strasbourg, Daniel Valo.
3: Europe's belief in cooperation has always been driven by peace. It is our raison d'être.
13: Il ne faut pas se faire d'illusions, prévient Ursula von der Leyen. La paix qui est au cœur du projet européen est désormais en péril.
3: Today, that peace is threatened.
13: Selon la présidente de la Commission européenne, les menaces hybrides exercées par la Russie sont de moins en moins hybrides et de plus en plus fréquentes.
3: Russia's war of aggression on Ukraine rages.
14: La guerre d'agression de la Russie contre l'Ukraine fait rage et les menaces s'accumulent sur notre sol. La tentative d'attaque par drone à Leipzig en est la dernière preuve. Cette attaque ne vise pas seulement un État membre, mais l'ensemble de notre Union et nous ne l'accepterons pas.
3: We will not allow it.
13: Alors que propose concrètement Ursula von der Leyen pour réagir à ces menaces? Eh bien d'abord un protocole de sécurité d'urgence similaire à l'article 4 du traité de l'Alliance Atlantique avec des réunions de crise en cas de déclenchement par un État membre. Autre projet, un conseil de sécurité européen qui inclurait le Royaume-Uni, l'Ukraine, la Norvège et le Canada. On retrouve cette idée d'une alliance globale entre des pays qui se sentent orphelins désormais de leur allié traditionnel, les États-Unis de Donald Trump. Daniel Valo, Strasbourg, RFI.
11: L'ancien président du Kosovo, Hashim Thaçi, condamné à 25 ans de prison pour crime de guerre en raison de ce que la guérilla kosovare a fait dans les années 90 contre les forces serbes. C'est un tribunal spécial établi à La Haye qui a prononcé la peine. Pour une grande partie des Kosovars, Hashim Thaçi et Luceka sont des symboles de la lutte pour l'indépendance. Le Premier ministre a qualifié le verdict de grande peine nuisible, demandant qu'il soit corrigé. Près de 13 000 personnes ont été tuées dans le conflit au Kosovo, dont 11 000 Albanais kosovars, des civils pour la plupart. L'épidémie d'Ebola continue de progresser et de tuer, mais pour l'Organisation mondiale de la santé, la lutte commence à montrer des signes encourageants. La transmission est en baisse dans les zones les plus touchées de la province d'Ituri, le foyer de l'épidémie. Et dans le sud Kivu, il n'y a pas eu de nouveaux cas depuis le mois de mai. Facebook et TikTok, inaccessibles depuis près de 2 semaines en Guinée équatoriale. Une coupure qui a suivi la diffusion d'une vidéo virale contenant des accusations de corruption contre le vice-président Teodoro Nguema Obiang, le fils aîné du chef de l'État. Des personnes âgées ou à la santé fragile en particulier, mais aussi des plus jeunes vivant parfois dans des bouilloires thermiques. Ce sont certains des profils des victimes de la canicule de l'été dernier en France, où ils étaient plus de 8000, mais aussi en Europe. Simon Rosé.
15: Environ 45 000 décès provoqués par la chaleur. Le bilan européen des canicules à répétition cet été est très lourd, d'autant plus qu'il est encore provisoire car plusieurs pays n'ont pas encore publié toutes leurs données. L'Allemagne paie le plus lourd tribut avec plus de 16 000 morts liés à la chaleur, près de 8 000 en France, plus de 5 000 en Espagne, 3 000 en Belgique. Des chiffres à la mesure d'un été exceptionnel, le plus chaud jamais enregistré en Europe de l'Ouest. Derrière cette chaleur, l'empreinte du changement climatique d'origine humaine est clairement établie. Selon une étude, une canicule comme celle de juin aurait été environ 3 degrés et demi moins chaude en journée il y a 50 ans. En quelques décennies, les émissions de gaz à effet de serre, principalement liées à l'utilisation du charbon, du pétrole et du gaz, ont aggravé ces épisodes. Cette mortalité révèle également un déficit d'adaptation. Si les canicules deviennent plus fréquentes et plus intenses, les villes, les logements, les systèmes de santé européens ne sont pas encore dimensionnés pour y faire face. La chaleur nocturne en particulier empêche les organismes mécanismes de récupérer et frappe davantage les personnes âgées et fragiles, les catégories les plus représentées dans ces bilans.
11: Simon Rosé. L'ancien PDG de Renault, Carlos Ghosn, n'est pas venu. On s'y attendait, mais le procès de Rachida Dati s'est bien ouvert. Aujourd'hui, à Paris, l'ancienne ministre de la Justice est soupçonnée de corruption et trafic d'influence lié aux 900 000 euros perçus du constructeur automobile à l'époque où elle était députée européenne. Il n'y aura que 5 postulants à la primaire à gauche, Olivier Faure, Jérôme Guedj, Ségolène Royal, Raphaël Glucksmann et Emmanuel Morel. Le 6e qui était envisagé, Philippe Brun, a été suspendu au dernier moment après des accusations de violence. Le député dénonce un conflit instrumentalisé pour le tuer politiquement. C'est ce qui s'appelle un effet boomerang. Plusieurs artistes ont quitté la tournée du chanteur britannique Ed Sheeran, Phineas Eilish, le groupe irlandais Beoga ou encore le danois Lucas Graham. Les uns après les autres, ils ont ainsi marqué leur solidarité avec Macklemore, le rappeur exclu, après avoir dit quelques mots en faveur de la Palestine. Léa Boutin-Rivière.
16: I said free Palestine.
17: Libérer la Palestine. Il y a 10 jours, au MetLife Stadium de New York, l'artiste Macklemore, venu assurer la première partie de son ami Ed Sheeran, prononce ces 3 mots. Quelques jours plus tard, la sentence tombe, le rappeur est écarté de la tournée. En cause, des pressions de plusieurs propriétaires de stades qui menacent d'annuler les concerts d'Ed Sheeran si Macklemore continue d'y participer. En réaction, plusieurs artistes ont claqué hier la porte de la tournée. Tous dénoncent le musellement de Macklemore. Le chanteur irlandais Rose souligne que son pays ne connaît que trop bien le génocide, la famine provoquée et l'action violente. Les Danois de Lucas Graham estiment, eux, que l'argent ne donne pas le droit de monopoliser le débat. Face au tollé, Ed Sheeran lui-même a précisé hier que ses promoteurs, et pas lui, ont décidé de mettre à l'écart Macklemore, tout en refusant une nouvelle fois de prendre position. Ceux qui viennent à mes spectacles ne s'attendent pas à un forum politique, dit-il. Objectif manqué, car à ce stade, le débat a éclipsé sa tournée.
11: Léa Boutin-Rivière. À quelques jours de l'arrivée du pape Léon XIV à Paris, près de 600 000 personnes se sont inscrites à la messe du 26 septembre, place de la Concorde. La plateforme d'inscription est désormais close. 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
11: Première représentante institutionnelle du peuple autochtone des Toubou sur la scène internationale, militante pour la justice climatique et les femmes, Merem Tahar poursuit ses études de droit à l'université de Reims tout en étant engagée au plan international. Elle fait partie de ceux qui cherchent à faire entendre la voix des jeunes. Elle est notre invitée ce soir. Merem Tahar, bonsoir.
18: Bonsoir Frédéric.
11: Vous êtes habillée en civil, entre guillemets. Lorsque vous participez à des rencontres internationales, vous portez les vêtements traditionnels, Toubou, et les parures de tête, les djoko, vous m'avez dit?
18: C'est ça, exactement. J'aime bien, quand je suis à l'international, quand je représente mon peuple autochtone, les Toubou, c'est d'avoir le djoko. Donc c'est un bijou traditionnel que je porte au-dessus de la tête, qui est en argent et qui est fait par les Toubou justement. Et j'ai une robe traditionnelle qui a des motifs qui sont même assez anciens. Et parfois on me demande, même au Tchad, comment tu as trouvé ces motifs-là? Parce que c'est vrai que c'est des motifs qu'on n'utilise plus. Et les bijoux et tous les accessoires qui vont avec, parce que nous les Toubou, on est très attachés aussi à l'héritage du vêtement.
11: Hier c'était la Journée internationale de la culture Toubou, la 6e du genre. Comment ça s'est traduit pour vous?
18: Alors oui, chaque 15 septembre, depuis maintenant 6 années, on fait la Journée internationale de la culture Toubou. Parce que, comme on a une citation qu'on dit, par exemple, en Gouran, Adagat Sopeni, donc ça veut dire que la culture ne se délaisse pas. Chez les Toubou, c'est très important de continuer à être fier de sa culture. Et c'est vrai que ce contexte aussi, il a été fait parce que les Toubou, pour ceux qui nous entendent ce soir, ils sont au Kanem, au Tibesti, au Borku, l'Enedi, et le Barigazel, mais ils sont aussi présents dans d'autres pays, comme le Niger, le Tchad, et bien sûr la Libye. Et en Libye, les Toubou ont été beaucoup persécutés, et donc on les a même demandé à un moment donné d'arabiser leur nom. Et ils ont refusé. Et après la chute de Kadhafi, justement, les Toubou se sont construits, que ce soit être dans tout ce qui est la politique aussi également au niveau de la Libye. Et donc cette fête culturelle, c'est pour nous rappeler que qu'importe ce qu'on subit, les discriminations, on est présent et on est fier de ce qu'on est. Et qu'importe le lieu, on se trouve partout dans le monde aussi. à la maison, à Reims. Donc, Merhem, vous parlez quelle langue ?
19: Donc, on parle aussi le gourane à la maison, parce que c'est important aussi de cette langue. Donc, ça m'a aussi permis de parler l'arabe tchadien. On parle aussi l'arabe tchadien, bien évidemment, et de parler espagnol, anglais, parce que ça permet, on oublie souvent, mais les dialectes qu'on parle en Afrique, ils sont souvent négligés, mais ce qui nous permet aussi d'apprendre facilement d'autres langues.
18: Parce que l'anglais, l'espagnol, c'est plutôt pour vos rencontres internationales.
19: Exactement.
18: Et le français pour vos études. Qu'est-ce qui incarne le plus la culture Toubou pour vous ?
19: La culture Toubou, c'est qu'est-ce qui est la gastronomie, les danses traditionnelles, mais aussi une initiative qui est importante qui a été menée, c'est aujourd'hui toute cette culture qui est assez coutumière, donc à l'oral, a été retranscrit à l'écrit. Donc on a des centres qui ont été mis en place, par exemple à Bardaï, qui nous permet d'institutionnaliser notre langue à l'écrit et de le traduire en français, en anglais, en arabe. On a des personnes qui ont créé des applications. Donc vous avez le dictionnaire en ligne, comme je vous l'ai montré. Donc ça montre finalement qu'on
18: Vous pouvez trouver vos petits proverbes en magasin.
19: Exactement, des petits proverbes. Donc ça montre réellement que les Toubous s'organisent et montrent la culture au monde, et qui est essentielle aussi, parce que cet héritage immatériel, dont on en parlera plus tard au niveau du changement climatique, elle se perd en fait. Et c'est important de vivre avec la nouvelle technologie aujourd'hui.
18: Vous en parlez avec les représentants d'autres peuples autochtones ?
19: Tout à fait. Moi, j'ai un exemple qui me vient, c'est le Brésil. J'ai une admiration parce que c'est un peuple autochtone qui, malgré toutes les difficultés, a réussi à s'organiser et avoir une puissance internationale. Aujourd'hui, on parle beaucoup des autochtones, on s'identifie directement aux Brésiliens. Et je l'espère, ce sera aussi la même chose pour les peuples autochtones Toubou, et qu'on puisse venir en masse à ces conférences-là et de montrer que nos initiatives, et qu'on est loin d'apprendre des Occidentaux, mais aussi de pouvoir apprendre aux autres comment nous, on préserve l'environnement chez nous.
18: Et vous parlez tous ensemble ?
19: Exactement, on se parle tous ensemble, c'est important d'être unis.
18: Vous aimeriez pouvoir changer quelque chose de l'image qu'on a du Tchad ?
19: Bien sûr, je pense que j'ai un peu de prétention, je le dirais peut-être, mais le Tchad, pour moi, c'est la représentation de toute l'Afrique. Que vous soyez, qu'on regarde au niveau du sud ou du nord, c'est deux paysages complètement différents. C'est des cultures qui sont multiples au Tchad, des ethnies qui sont multiples. Et pour moi, je pense qu'on représente un peu toute l'Afrique, parce que on peut avoir des similitudes avec l'Afrique de l'Est. Moi, j'étais à Djibouti, j'étais étonnée de voir une ethnie qui s'appelle les Arafans Djibouti, qui ressemble aux ethnies Toubou, pour vous dire. Et à Djibouti, on parlait même au niveau dans leur langue, et les gens étaient étonnés. Ils se disent peut-être que c'était une Djiboutienne un peu perdue. Donc, ça montre finalement qu'on a plein de similitudes, que ce soit le sud, c'est beaucoup l'Afrique centrale, etc. Donc vraiment, pour moi, le Tchad, c'est un très beau pays, et il faut aussi pouvoir utiliser ces ressources qu'on a pour avoir ce soft power à l'international.
18: Et tout cela nous amène à votre engagement dans l'humanitaire. Merhem Tahar, il est venu très tôt, votre engagement, en tout cas, aux côtés de votre mère, Saadia Aboubakar, lorsqu'elle a créé l'Association des femmes de la diaspora tchadienne en 2020.
19: C'est ça, exactement, parce que je pense une petite chose qu'on pourrait dire, c'est qu'en Afrique, on nous parle vraiment comme si on était déjà des adultes. Donc j'étais très tôt consciente de ces enjeux-là à l'international, de ces sujets humanitaires. Et donc quand Saadia Aboubakar, elle avait fondé l'association Les Femmes de la Diaspora Tchadienne, c'était pour un premier temps montrer que les femmes tchadiennes faisaient des initiatives, qu'on était très loin de l'image qu'on avait de la femme tchadienne, la femme africaine cantonnée au foyer. Et donc c'était une super belle initiative, je l'ai rejoint. Donc j'étais porte-parole de cette association. Puis aujourd'hui, on a un nouveau tournant, parce que c'est Urgence Femmes Sans Frontières, parce qu'on s'ouvre à Djibouti et au Congo aussi, Brazzaville, et à d'autres pays prochainement. Donc c'était aussi cette initiative de montrer finalement que les communautés locales, on doit travailler avec eux, parce que parfois on oublie. Et on a mené des projets, que ce soit l'accessibilité à l'eau potable, qui a vraiment permis aux populations sur l'accès à l'eau, et certains ont réussi même à faire payer d'autres personnes quand ils passent au niveau de leur zone, que ce soit l'accès aux soins, l'accès à la nutrition, que ce soit la sécurité alimentaire avec ce projet de coopérative agricole, parce que finalement on l'oublie, mais avoir une sécurité alimentaire, ça assure une économie pérenne, et ça permet aux jeunes filles et aux jeunes garçons d'aller à l'école et ne pas avoir cette préoccupation-là. Donc c'est des super beaux projets qu'on mène, et j'espère qu'on pourra continuer à mener avec le soutien.
18: Cette association, donc, elle a changé de nom, vous l'avez dit, elle s'appelle Urgence Femmes Sans Frontières, mais elle n'a pas changé, elle a changé de région, de zone d'action, mais elle n'a pas changé dans le fond. Il y a toujours des femmes aussi au centre de...
19: C'est ça, les femmes sont toujours au centre de nos projets, c'est primordial. Elles sont aussi porteurs d'initiatives, mais c'était aussi une ouverture à d'autres nationalités, parce qu'on avait beaucoup de gens qui voulaient nous rejoindre, et ce nom, il fédère un peu plus, parce que urgence, parce qu'il y a une urgence actuelle, exactement.
18: Parmi vos projet de cette année, il y a des puits solaires.
19: C'est ça exactement. Donc moi j'aimerais bien qu'on puisse faire un puits solaire au niveau du nord du Tchad, parce que permettant l'accessibilité à l'eau potable, mais surtout aussi cette accessibilité au soleil qui permet d'avoir d'une énergie. donc que ce soit l'accès au numérique, etc., qui sont extrêmement importants. Donc j'espère à nos internautes qui nous écoutent ce soir, à nos auditeurs, d'avoir un soutien et de nous rejoindre sur ce beau projet.
20: C'est difficile de mener à bien des projets lorsqu'il y a parfois des imprévus comme les pluies de 2024 qui avaient été suivies d'inondations qui emportaient tout.
19: C'est ça, exactement. Donc en 2024, j'étais à N'Djamena, dans la capitale à ce moment-là, et c'était dévastateur parce que je devais me rendre justement dans le nord, donc tout était préparé et on pouvait pas parce que les routes étaient impossibles, impraticables. Donc c'est vrai que dans ces moments-là, on se sent impuissant. Et on se sent vraiment impuissant et on se dit que ça nous redonne aussi un baume au cœur, à se dire en fait il faut qu'on attaque encore plus de front, il faut qu'on essaye de trouver encore une stratégie pour sensibiliser le plus de personnes, mais surtout avoir des projets concrets.
20: Parmi ces projets, il y a eu la plantation d'arbres fruitiers dans des villages. Pourquoi c'est important de planter des arbres fruitiers?
19: Parce que c'est important parce que la sécurité alimentaire est primordiale. Aujourd'hui, on le voit avec la sécheresse, on fait face, surtout au niveau du Tchad où on arrive presque à ce niveau de famine. Et c'est essentiel parce que l'économie, elle est essentielle. Je veux dire, aujourd'hui, on parle beaucoup de l'humanitaire sur des aides d'urgence. Oui, il faut des aides d'urgence quand il y a eu les inondations, par exemple. Mais il faut des projets sur le long terme. Et ça, c'est l'importance de se dire, en tant qu'organisation, quand je n'existe pas, comment ces populations arrivent? Est-ce qu'elles attendent toujours le besoin d'aide ou est-ce qu'elles mènent des initiatives? Et on n'a pas la science infuse. Je suis tchadienne, bien sûr. Mais je n'ai pas la science infuse sur tous les territoires du Tchad et peut-être que voilà une population locale va avoir plus d'initiatives ou d'idées novatrices que moi je n'ai pas en tête. Et c'est aussi l'essentiel de travailler avec les communautés locales sur des projets bien précis. Parfois vous allez aller dans un village, on va vous dire non mais moi la priorité c'est l'accessibilité au numérique. D'autres qui vont dire l'accessibilité à l'eau potable, d'autres qui vont dire c'est faire pallier la famine. Donc voilà, c'est important de savoir aussi ces projets qu'on mène en premier et pourquoi c'est essentiel.
20: Et comment vous tranchez dans ce cas-là?
19: Justement, avec les communautés, on voit ce qui est important. L'accès à l'eau potable, on l'a fait dans des zones qui étaient vraiment importantes. L'accès aussi à la sécurité alimentaire, c'est des zones, finalement, où il y a des terres qui étaient assez fertiles. Et on a permis de le faire, par exemple, avec la méthode de récupérer la bouse de vache, etc., de le faire de manière un peu traditionnelle.
20: Votre combat pour la justice climatique au Tchad et en Afrique, elle vous a assez logiquement amené à participer à des COP, ces grands rendez-vous annuels pour fixer des objectifs mondiaux. La première, je crois, où vous êtes allé, Meremtar, c'était la conférence de Sharm el-Cheikh sur les changements climatiques en 2022.
19: Exactement. Donc la COP de Sharm el-Cheikh, c'était une COP extrêmement importante. On a eu la première envoyée spéciale jeunesse, donc au niveau de cette COP climat, et on a eu le premier pavillon des jeunes et des enfants. Parce qu'on l'oublie beaucoup, mais les COP, c'est un milieu qui est assez élitiste. Déjà, l'anglais, c'est une vraie barrière. Il faut pas l'oublier. Tout est en anglais. Parfois, vous arrivez dans des salles où il y a pas de traduction, malheureusement. Et donc ça nous permet de nous retrouver chaque matin à 8h du matin, on vulgarise la COP. Qu'est-ce qui a été discuté? Quels ont été les vrais enjeux durant la journée d'agenda? Et ensuite, donc j'ai vu pas mal de jeunes engagés extrêmement, ça m'a donné aussi le baume au cœur de continuer, mais aussi ça m'a permis de comprendre ce processus que finalement on a ce côté plaidoyer, mais en fait tout se joue à l'intérieur. Et pourquoi il faut qu'il y ait des jeunes qui soient négociateurs dans leur pays? Pourquoi il faut qu'il y ait des jeunes qui puissent être à la tête d'organisations de jeunes? Et à la fin, bien sûr, ça m'a permis d'être envoyée spéciale jeunesse auprès du président de la COP désertification. Donc pour ceux qui ne savent pas, on a la COP climat, qui est la COP la plus connue. On a la COP biodiversité et on a la COP désertification. Donc ces trois COP, et sous l'impulsion d'Alain Richard Donvahy, il y a eu la synergie des trois COP. Justement parce que les trois COP ne travaillaient pas ensemble, ce qui est assez fou quand même, on se dit, en réalité. Et donc j'ai pu participer à ces réunions-là, j'ai pu faire le lien entre le président de la COP et les jeunes, et j'ai pu aussi, quelque part, voir ce côté activiste à fond, on est très tic-tac, et ce côté institutionnel, finalement, il y a un langage à dire, cette façon de mener le débat et d'apporter en fait des pays comme alliés sur nos thématiques.
20: Est-ce que parfois vous avez l'impression que les jeunes et les institutionnels, enfin ceux qui sont habitués à ces COP, ne parlent pas tout à fait la même langue?
19: Exactement, parce que déjà on dit souvent que les jeunes ils sont très pressés, mais non, on n'est pas pressé, c'est qu'il y a une réalité des choses, on se dit mais pourquoi il y a eu tant d'années, ça n'a pas avancé les thématiques et les sujets, et surtout on a beaucoup d'hypocrites, je dirais. On a beaucoup de gens qui veulent des jeunes pour l'image, malheureusement, c'est encore le cas. Et finalement,
20: c'est vrai que vous êtes plus jolie sur la photo.
19: Exactement. Et puis moi, j'ai en mémoire en 2024, on avait une réunion pendant l'Assemblée générale des Nations Unies à New York sur la question de la synergie des trois COP. Donc c'était une réunion à huis clos, trentaine de personnes, ministres, secrétaire général des COP, grand bailleur de fonds, le World Economic Forum, le Fonds Vert pour le Climat. Et durant le discours, donc bien sûr, je représentais le président de la COP. Donc j'ai fait mon discours que je devais faire, donc les actions qu'on a menées, etc. Le discours très institutionnel. Et puis à la fin, je me suis permis de lancer une pique parce que je me suis dit, mais c'est assez drôle là, sur le tout le long du discours, il y en a, on parle de génération future, on parle du futur, il y en a que 5 qui parlent de la jeunesse. Et je leur dis, mais attendez un instant, il faut que vous sortez de vos cadres, costumes et vous parlez et vous regardez en tant qu'humain quand vous prenez des décisions. Moi, et comme beaucoup de jeunes partout dans le monde, on ressent parfois de la culpabilité quand on sort de ces COP, parce qu'on représente notre peuple, nos communautés, on a des projets, et finalement on ressort, on se dit, ah bah il n'y a rien de concluant qui a été mené. Et ça c'est la déception, et c'est des vies qui sont en jeu aussi exactement. Et donc c'est vrai que ça, on essaie de le rappeler aussi à ses dirigeants, et c'est pour ça qu'on est là aussi en tant que jeunes.
20: Vous êtes allée à combien de COP?
19: Je suis allée à 4 COP.
20: Et vos regards sont, qu'elles sont différentes, ou il y a quand même toujours à la fois ces attentes et parfois cette déception?
19: Il y a toujours ces attentes et ces déceptions. Ces déceptions, mais c'est surtout ces jeunes, en fait, finalement. Le fait qu'on se revoit entre jeunes, on se dit, finalement, il y a des petites avancées qui ont pu faire, des choses qui ont pu être votées. La question des pertes et dommages, par exemple, sur la question de que les pays du Nord doivent indemniser les pays du Sud pour les dommages qui ont été causés, on n'a toujours pas avancé. Depuis la COP28 de Dubaï, on a parlé de grands montants faramineux, on les a toujours pas eu les montants.
20: On peut peut-être réexpliquer pour les auditeurs les pertes et dommages ou pertes et préjudices. C'était l'idée que comme c'est quand même en grande partie des pays du Nord qui sont responsables du changement climatique,
19: exactement,
20: qu'ils devaient abonder un fonds pour aider, et parce qu'il faut changer après le changement climatique. Et ça, cet argent-là, il n'arrive pas.
19: Toujours pas. Donc c'est des discussions qui sont très lentes et on voit parfois, on finit la COP, on parle déjà de la prochaine COP. Donc c'est aussi une déception de se dire, on passe directement au prochain. Et c'est d'une lenteur, mais sauf que la lenteur, on l'a vu, comme la France l'a connue avec cet été avec la canicule, c'est que la lenteur, on peut plus. Il faut qu'on puisse avoir des actions concrètes, et maintenant.
20: Vous pensez que la canicule, qui a touché la France, mais toute l'Europe, va éventuellement pouvoir aider la prise en compte que le climat est vraiment l'urgence absolue?
19: Je pense que quelques personnes ont eu cette conscience. On parlait avec un groupe d'amis et qui dit, bon, finalement, moi, la prochaine fois que la personne jette quelque chose par terre, je vais tout de suite réagir. Donc, je pense que les gens l'ont compris, mais il faut pas l'oublier. On va arriver au niveau de l'hiver, faut pas l'oublier, faut le garder en tête, quoi.
20: On a parlé tout à l'heure de votre titre d'envoyé spécial pour la jeunesse, pour la COP15 désertification. Il y a de plus en plus de porte-parole de la jeunesse, là.
19: Exactement. Donc, la COP climat l'avait institutionnalisé. On a la COP désertification en étant la première de cette convention-là. Et aujourd'hui, il y a deux jeunes du coup de la Mongolie qui ont pris la main dessus. La COP biodiversité, on n'a pas encore d'envoyé spécial jeunesse, mais on espère justement que ça va s'institutionnaliser. Et là, c'est le but de la prochaine COP, c'est de se réunir entre les anciens et les nouveaux pour qu'il y ait vraiment quelque chose qui soit mené au niveau des pays, pour qu'il y ait des jeunes négociateurs. Parce que c'est bien beau d'être sur le plaidoyer, mais il faut que les jeunes soient au centre des décisions aussi.
20: Et ça, c'est motivant d'être tous ensemble comme ça?
19: Oui, c'est motivant, parce qu'on se dit, il y a encore de l'espoir.
20: On a beaucoup parlé de la jeune Z, cette génération Z depuis 2 ans, cette génération qui maîtrise le numérique, qui revendique ses droits, qui veut plus de justice, plus d'authenticité.

0: Sonata pour manquement climatique.
1: Et ben justement, on va écouter quelques secondes de ce qu'avait dit Cynthia Onyuhi.
2: My name is Cynthia Rosa Barianga Haka Onyuhi. I stand before you not as an individual.
1: Cynthia qui disait, je me présente devant vous, non pas en mon nom, mais en tant que représentante de mon peuple passé, présent, futur. C'est un moment émouvant, ça?
0: C'est un moment très émouvant. Ça montre finalement, quand un gouvernement décide d'écouter sa jeunesse, on arrive jusqu'à une résolution des Nations Unies. Donc c'est important et c'est pour ça que ça nous motive en tant que jeunes de continuer ce combat-là. Et ça montre aussi que nous, on est là pour rappeler au gouvernement de pourquoi ils sont élus, premièrement, et ils ont une responsabilité envers leurs citoyens. Ça, c'est essentiel aussi. Donc on espère aussi que le cadre juridique, qui est assez aussi fragilisé, on va pas se le cacher, soit encore plus rigoureux et permette justement qu'on puisse pas être sur des simples amendes au pays, mais à des vraies conséquences juridiques.
1: Parce que ce qu'ils ont obtenu, si je ne dis pas de bêtises, ces étudiants du Pacifique, c'est un avis de la Cour internationale de la justice qui dit les États ont une obligation légale de lutter contre le changement climatique.
0: Tout à fait.
1: C'est un avis qui n'est pas contraignant, mais qui le dit quand même clairement.
0: Justement, là, c'est la prochaine étape pour que ce soit contraignant et que ce soit pas des simples amendes. On l'a vu que les pays qui ont les moyens, ils peuvent payer les amendes et puis c'est tout, on oublie l'histoire. Mais là, il faut qu'on aille plus loin dans la question juridique.
1: Merem Tahar, vous étudiez le droit, vous n'avez jamais eu de doute sur les études que vous vouliez faire?
0: Non.
1: Et ce qui vous motive, c'est ça, c'est de maîtriser un jour peut-être les armes juridiques qui vous permettront de protéger l'environnement?
0: Tout à fait. Pouvoir me spécialiser sur la question de la criminalité environnementale, la question du droit international dans sa globalité et la protection des peuples autochtones. Donc je l'espère aussi, ces bonnes nouvelles nous donnent de l'espoir, nous aussi, en tant qu'étudiants. Et je pense que c'est important, en tant qu'étudiant, d'être engagé aussi. Parfois, on le voit un peu mal sur la question juridique parce qu'on est sur des étudiants qui doivent être que sur le milieu juridique uniquement. Mais il faut s'ouvrir au monde pour mieux comprendre. Et ça permet aussi d'avoir des juges qui prennent des décisions en adéquation avec leurs valeurs.
1: Ça vous demande un temps considérable, tout ça?
0: C'est un temps très considérable.
1: Vous préparez déjà actuellement la prochaine COP?
0: Exactement, la
1: vous
0: COP
1: allez aller
0: en Turquie.
1: En Turquie? Avec des gros dossiers qui vous attendent?
0: Avec des gros dossiers, parce qu'on repart sur le sujet Afrique avec la COP 32 d'Éthiopie. Donc on est en train de préparer une grande coalition de jeunes, justement, qui soient assez motivés et qu'on puisse partir aussi au-delà de ce côté plaidoyer. En fait, on a des jeunes qui ont des startups, on a des jeunes qui sont dans des gouvernements, parce qu'on l'oublie aussi. On a des jeunes qui, aujourd'hui, sont journalistes, parce qu'on oublie aussi l'information est essentielle aussi de transmettre l'information. Donc, on part avec beaucoup d'espoir.
1: Merem Tahar, merci. On salue au passage vos amis qui, je crois, sont nombreux à vous écouter ce soir. Un grand merci à Sigrid Azerwal qui a préparé cette émission mise en onde par Fabrice Violet. Vous écoutez RFI Afrique Soir juste après la pause.

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2: Et c'est avec vous, Sophie Pouzrat. Bonsoir.
3: Bonsoir Frédéric. Au sommaire de cette édition, un mort dans les violences survenues à Kinshasa, c'est ce que déclare l'opposition qui s'était rassemblée pour manifester dans la capitale congolaise. Une manifestation entachée par des heurts, on y revient dans un instant. On reviendra aussi sur le procès de l'assassinat de Martinez Zogo survenu au Cameroun en janvier 2023 avec l'audition d'un nouveau témoin de l'accusation, le chef du service central des recherches judiciaires. À la une également, en Côte d'Ivoire, l'enquête se poursuit pour savoir si les habitations de Koumissa Campement pouvaient ou non être rasées par les bulldozers.

0: Leur destruction, en tout cas, a mené des centaines de familles, on le rappelle, à perdre leur logement. Et puis une série de féminicides bouleverse l'opinion publique en Afrique du Sud. 8 femmes ont été retrouvées mortes en moins de 3 mois dans la région de Johannesburg. Et les appels à l'action se multiplient dans la société civile. Direction Kinshasa, donc, pour débuter ce journal au lendemain de la manifestation de l'opposition dans la capitale congolaise qui a tourné court. Des échauffourées et des violences ont éclaté peu après le départ de la marche ce mardi dans l'après-midi. Le rassemblement, prévu contre tout projet de changement constitutionnel, était pourtant autorisé par le gouvernorat de la ville-province, mais il a été dispersé par les forces de l'ordre bien avant le point d'arrivée prévu proche du palais du peuple où les parlementaires, eux, faisaient leur rentrée. Les opposants, qui dénonce un guet-apens, évoque au moins une victime. À Kinshasa, les précisions de Pauline Azidi.
1: L'opposition déclare qu'il y a eu un mort en marge de cette manifestation. Il s'agit d'un membre de l'ADD Congo, le parti de Prince Epengue, qui a lui-même annoncé la nouvelle hier soir. Joint ce mercredi, il explique que son collaborateur a été retrouvé inanimé peu après les heurts qui ont éclaté sur le parcours. L'homme a été conduit dans un premier dispensaire près du boulevard Lumumba avant d'être finalement évacué vers l'hôpital olympique en centre-ville où il est décédé dans la soirée. Les causes exactes de sa mort ne sont pas connues. Il n'y avait pas de traces de coups ni de sang sur lui, selon nos sources. D'autres membres d'ADD Congo ont aussi été blessés. Un avocat proche du parti a reçu un projectile ou un coup sur la tête et a dû passer un scanner. Pour l'instant, ce bilan reste à confirmer. Le ministère de l'Intérieur contacté n'a pas donné suite à notre demande. Et les différents partis de ces 64, la plateforme de l'opposition, sont en train de consolider leurs données. Les opposants dénoncent la présence de jeunes armés de bâtons, de machettes, qu'ils soupçonnent d'appartenir aux forces du progrès, une milice réputée proche du pouvoir. L'un des leaders contactés explique qu'une réunion de ces 64 doit avoir lieu avant la publication d'un communiqué ce jeudi. Pauline Azidi, Kinshasa, RFI.
0: On vient à présent sur cette affaire que vous avez pu suivre sur les ondes de RFI au Cameroun. L'assassinat de l'animateur de radio Martinez Zogo en janvier 2023 avait choqué l'opinion publique. Eh bien, le procès de cette affaire s'est poursuivi hier mardi devant le tribunal militaire de Yaoundé qui a accueilli la déposition du 35e témoin de l'accusation. Il s'agit du lieutenant-colonel Dieudonné Bialo, chef du service central des recherches judiciaires. Une audition qui a été particulièrement suivie, Polycarpe Sumba.
2: L'audition de ce témoin a porté essentiellement sur les investigations qu'avait menées le service dont il a la charge après la découverte de la dépouille de Martinez Zogo. Il s'agit en l'occurrence de l'exploitation des téléphones saisis, des données numériques, des relevés téléphoniques et des échanges sur des applications de messagerie. L'exploitation de toutes ces données leur a-t-elle alors permis de confirmer l'existence d'une vidéo montrant les actes de torture sur Martinez Zogo comme allégué depuis le début de cette affaire? Une vidéo partagée entre certains accusés et qui pourrait permettre d'avoir un début de réponse sur l'identité du ou des commanditaire de l'assassinat. Le témoin a déclaré n'avoir personnellement jamais vu la vidéo dans les téléphones exploités, notamment ceux de l'homme d'affaires Jean-Pierre Amoukbilinga et le lieutenant-colonel Justin Dangwe, deux des principaux accusés. Mais selon ce témoin de l'accusation, un téléphone qui contiendrait cette preuve clé pourrait bien avoir été soustrait délibérément à la vigilance des enquêteurs. Sur l'éventuelle implication de hauts responsables de l'État dans la commission du forfait, en l'occurrence le secrétaire général de la présidence, souvent cité par diverses sources, le témoin a déclaré que les investigations conduite par ces services n'ont pas permis de l'attester.
0: En Côte d'Ivoire à présent, souvenez-vous, le 3 juin dernier, des centaines de familles étaient déguerpies de Koumassi Campement, c'est-à-dire que leurs maisons et commerces ont été détruites par des bulldozers. Plus de 6 hectares ont été rasés au total et un particulier suspecté d'être à l'origine de ces destructions avait été arrêté et placé sous mandat de dépôt. Et bien ce mercredi, le procureur de la République a tenu une conférence de presse pour rendre compte de l'avancée des investigations. Des investigations qui citent notamment le gouverneur du district d'Abidjan, Ibrahim Massissé Bakongo. Les précisions sur place de Fanny Noirot-Cabré.
3: Selon le procureur de la République, Ibrahima Cissé Bakongo a déclaré lors de son audition que ces démolitions ont été menées dans le cadre du plan Orsec, ajoutant, je cite, que cette opération visait à libérer les emprises et à démolir les installations irrégulières. Concernant la présence policière sur place ce jour-là, le procureur insiste, c'est le district d'Abidjan qui a requis les forces de l'ordre. Le plan Orsec, c'est un dispositif de prévention et de gestion des catastrophes, notamment des risques d'inondation campement en bordure de lagune. Ce dispositif s'appliquait-il à Koumassi Campement? Les investigations sont en cours pour le déterminer, ajoute Oumar Bramankone. Autre protagoniste dans cette affaire, Jacques Alouibrou, toujours en détention. Quelques jours après les faits, ce particulier avait affirmé dans une vidéo détenir une décision de justice l'autorisant à mener cette opération. Une version contestée par le procureur pour qui cette décision n'autorisait aucune démolition, uniquement le déguerpissement de 5 habitations. Enfin, le parquet s'intéresse également au rôle présumé d'un député, celui de Gouméré Tabagne, dans la coordination et le financement de ces destructions. Fanny Noir-Ocabré, Abidjan RFI.
0: À Johannesburg, en Afrique du Sud, l'actualité de la région est secouée par une terrible série de féminicides. En à peine 3 mois, ce sont 8 femmes qui ont été retrouvées mortes, souvent dénudées dans un rayon de quelques dizaines de kilomètres. Une série de meurtres qui bouleverse, qui indigne la population, avec de nombreux appels à l'action, alors que la lutte contre les violences basées sur le genre a été hissée l'année dernière au rang de priorité nationale par le président sud-africain. À Johannesburg, Valentin Hugues revient sur ces affaires.
4: Même si la police reste prudente et n'affirme pas qu'il s'agit d'un seul et même tueur, beaucoup parlent déjà du tueur en série de Kempton Park, nom d'une petite ville à l'est de Johannesburg où les premières victimes ont été retrouvées. Entre hier et aujourd'hui, le bilan est passé de 6 à 8 victimes, car la police qui a formé une équipe spéciale d'investigation commence à lier des affaires entre elles. Cette série de féminicides a créé une secousse immense ici en Afrique du Sud. Des associations, des partis politiques, des citoyens expriment à tour de rôle leur indignation. Chaque nouveau corps retrouvé agite les médias et les réseaux sociaux. Mais il y a aussi beaucoup de colère, car face aux appels à la prudence adressés aux femmes sud-africaines, ces dernières demandent plutôt aux services de police d'être plus efficaces et au gouvernement d'agir d'urgence. Parce que le président sud-africain Cyril Ramaphosa avait fait de la lutte contre les violences basées sur le genre une priorité nationale. C'était en marge du G20 l'année dernière, sauf que depuis, rien n'a vraiment changé sur le terrain. En témoigne cette terrible série de féminicides qui frappe la nation arc-en-ciel. Valentin Hugues, Johannesburg, RFI.
0: Du sport à présent, focus sur les terrains de football de la Liga, alors que la 6e journée du championnat espagnol se poursuit avec le FC Barcelone qui défie Santander. C'est en ce moment, le coup d'envoi a été lancé il y a quelques minutes pour tenter de reprendre 3 points d'avance sur le Real Madrid. Le club merengue, vainqueur ce mardi, on le rappelle, 3-2 à Elche, avec sur le terrain Yann Diomandé, l'international ivoirien qui a enchaîné sa 2e titularisation consécutive. Recrue phare du club madrilène pour un montant de 125 millions d'euros, plus bonus. À 19 ans, l'attaquant des éléphants doit digérer son transfert record dans un club très exigeant, et ça à tous les niveaux, Cédric de Oliveira.
5: Dans n'importe quel club, son transfert lui aurait offert un statut d'intouchable. Mais au Real Madrid, vestiaire rempli de stars et d'égo, Yann Diomandé doit patienter, prouver, gravir les échelons petit à petit. 125 millions d'euros à Leipzig, avec en plus des bonus. Mais à 19 ans, ses crochets dévastateurs ont mis du temps à séduire le très exigeant José Mourinho. Le Portugais a d'abord réclamé du temps avant de titulariser le jeune éléphant 2 fois d'affilée. Face à Elche hier, il a apprécié ce qu'il a vu.
6: Non, ça crescendo.
7: Il progresse. Physiquement, on voit qu'il commence à avoir davantage de minutes dans les jambes. Il possède une très bonne capacité de travail. Il est intelligent et il a fait un grand match.
5: Un carton jaune dès la 4e minute et une passe décisive lumineuse pour Kylian Mbappé. Titularisé à droite aux côtés de Bellingham et Vinicius, autre star, Diomandé a prouvé qu'il pouvait être déterminant au sein d'un collectif qui cherche à trouver la bonne formule. En ce sens, son apport défensif a conquis observateurs et supporters. Désormais, tout le monde au Real attend qu'il ouvre son compteur de buts pour définitivement valider son intégration.
0: Cédric de Oliveira, Yann Diomandé qui fait partie de la liste dévoilée par Hervé Renard, le nouveau sélectionneur des éléphants pour les matchs comptants pour les éliminatoires de la CAN 2027 face notamment au Ghana et à la Somalie. C'est la fin de cette édition. Un nouveau point sur l'actualité africaine à 22h30 en temps universel sur RFI. À tout à l'heure.
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6: Bonjour. Le scénario est couru d'avance pour les législatives en Russie. En l'absence d'opposition, c'est bien le parti Russie Unie de Vladimir Poutine qui devrait remporter la majorité des sièges à la Douma. Mais les journalistes russes indépendants n'ont pas pour autant dit leur dernier mot. Depuis l'étranger, car ils ont été contraints à l'exil, ils continuent d'informer, et ce, alors que le Kremlin tente de contrôler de manière de plus en plus serrée Internet sur son territoire. L'information russe sous pression, c'est dans Action d'Europe aujourd'hui.
8: Ты встаешь с утра, страшно на самом деле взять телефон. Тут задержали, тут экстремисты.
6: C'est un documentaire tourné par une journaliste américaine d'origine russe qui a fait l'événement au festival de la Mostra de Venise. Mes amis indésirables de Julia Loktev racontent l'exil de jeunes reporters russes contraints de quitter leur pays pour garder leur liberté de parole. Elisabeth Le Carré a pu rencontrer la documentariste à Venise.
9: The film kept changing as I was filming it.
10: Le film n'a pas arrêté de changer en cours de tournage. Tout d'abord, au moment où la Russie a envahi l'Ukraine, j'ai compris l'importance de ce moment historique. Pendant la semaine qui a suivi, les journalistes russes que je filmais ont tenté de couvrir l'événement de l'intérieur. Mais ils se sont vite retrouvés face à un choix. Soit arrêter de parler, se taire, aller en prison, ou partir dans un autre pays et tenter de travailler en exil.
9: Go to prison or leave the country and try to work from exile.
6: Les journalistes se retrouvent alors aux quatre coins de la planète, de la Turquie aux États-Unis, en passant par la Lettonie, des vies désormais précaires et en danger.
10: Les personnes que je filme n'arrêtent pas de se dire « Vous savez, il y a quelqu'un de plus important que moi empoisonné. » C'est une blague qui revient constamment. Et à la fois, ce n'est pas une blague. Il y a une liste. Et l'un des journalistes a été empoisonné. Heureusement, sans succès. Mais ils savent tous qu'ils vivent dangereusement.
6: Quel regard portent aujourd'hui ces rédactions russes en exil sur le prochain scrutin, le premier depuis le déclenchement de la guerre en Ukraine en 2022. Beaucoup d'entre elles se sont installées dans les pays baltes, pas très loin de la frontière russe, en Lituanie ou en Lettonie. Notre correspondante, Marielle Vituro, a pu les rencontrer.
11: Tous les jours, à 9h du matin, le Breakfast Show commence, diffusé en direct sur YouTube depuis Vilnius. C'est Alexandre Plouchev, un journaliste connu à Moscou, qui a créé l'émission en mars 2022, quand il s'est exilé en Lituanie, après avoir été mis sur la liste des agents de l'étranger par Moscou. Alexandra Filipenko est l'une des présentatrices de l'émission.
12: Notre priorité, ce sont les nouvelles. Nous parlons des problèmes de certains partis, des partis d'opposition dont la participation aux élections a été interdite. Nous sommes toujours très prudents quand nous appelons quelqu'un en Russie en direct. Nous avons de la chance avec notre émission car elle n'est toujours pas considérée comme indésirable par les autorités. On est en infraction si on parle ou on travaille avec une organisation indésirable.
11: Olga Romachova travaille, elle, pour Mediazona, ce média en ligne créé en 2014, a choisi de publier principalement des articles et des enquêtes sur la répression subie par les partis politiques et la société civile pendant la campagne.
13: Par exemple, l'un de nos articles parle d'un couple qui a protesté contre l'interdiction du parti anti-guerre Yabloko. Il a été torturé et a fui la Russie.
11: La ligne éditoriale de Mediazona est radicale, mais nécessaire pour Olga Romachova, qui travaille depuis Vilnius quand ses collègues sont éparpillés partout en Europe.
13: Quand nous couvrons les élections, nous parlons des siloviki, ces forces de l'ordre qui interdisent aux candidats anti-guerre de se présenter. Les prétextes avancés sont toujours ridicules. Cela fait malheureusement partie de la vie politique aujourd'hui.
11: À 300 km plus au nord, à Riga, la capitale lettonne, Tatiana donne rendez-vous dans le grand parc du centre-ville. Les bureaux du grand journal russe Novaya Gazeta, désormais interdit de publication en Russie, ne sont pas très loin. Elle est arrivée de Moscou il y a quelques mois et enquête de manière générale sur les criminels de guerre qui sont candidats.
14: La tactique des autorités russes est de distraire les gens des élections, car elles ne veulent pas que les gens qui pensent différemment participent au scrutin. Elles ne veulent pas que les gens bloquent certaines personnes sur les listes ou raturent les bulletins de vote. Si nous ne parlons pas de cette opposition, personne n'en parlera.
11: Dans de nombreux médias, les rédactions sont divisées quant à la nécessité de couvrir les élections à la Douma. Mais pour Tatiana, la journaliste de Novaya Gazeta, impossible de faire l'impasse sur ce qui se passe en Russie.
14: C'est l'élection la plus importante après l'élection présidentielle qui a eu lieu il y a 2 ans. La Douma est très importante dans le système. Elle vote des lois contre les journalistes, contre les Russes en exil. Et nous ne voulons pas que le parti de Poutine, Russie Unie, ait la majorité dans ce Parlement.
11: Quand le parti anti-guerre Yabloko a été interdit de participer aux élections en août, une foule assez importante a manifesté devant la Cour suprême. Certains manifestants ont été arrêtés. Alexandra Filipenko, la présentatrice du Breakfast Show, reçoit de nombreux messages de la part des auditeurs qui leur signalent en région des initiatives anti-guerre. Elle a eu entre les mains un document que j'ai pu consulter et qui montre que le pouvoir considère avec la plus grande attention tout ce que les médias écrivent. Alexandra Filipenko.
12: Nous avons vu quelques pages de cet imposant document, mais cela suffit pour prouver que les autorités sont très intéressées par ce que nous disons, comment nous informons. Leur plus grande crainte est de savoir si les Russes, en dehors des cercles de l'opposition, nous écoutent.
11: Tous ces sites d'information entendent bien poursuivre leur travail. Ils savent qu'ils sont eux, et pour la majorité en Russie, Mediazona revendique près de 40 millions de visites uniques de janvier à août 2026.
0: Et s'il fallait encore une preuve que parler de la guerre en Ukraine ou la critiquer n'est plus de l'ordre du possible, le parti Yabloko, la pomme en Russie, le seul parti qui osait dénoncer le conflit a été interdit de participer au scrutin. La sphère médiatique est à l'image des cercles politiques sous contrôle. Bonjour Tatiana Kastoueva-Jean.
15: Bonjour Frédéric Lebel.
0: Vous êtes spécialiste de la Russie, directrice du centre Eurasie, Russie à l'IFRI. De quelle manière le Kremlin a-t-il fait taire les médias indépendants en Russie ?
15: Vous savez, il y a eu beaucoup de lois répressives qui visaient la circulation de l'information. Et cela a commencé d'ailleurs pendant le Covid. La guerre a ajouté une grosse couche à ces interdictions. Et notamment, il y a eu une loi du 4 mars 2022 qui interdisait la propagation des fake news. Les journalistes russes qui restent en Russie ne doivent utiliser que les sources officielles et notamment les sources du ministère de la Défense russe. Et ensuite, il y a eu l'année dernière d'autres lois qui se sont rajoutées, notamment la loi qui punit même la recherche de l'information considérée et classée comme extrémiste. Et donc, on est censé en quelque sorte connaître quelles sont les informations extrémistes qu'il ne faut pas aller chercher sur Internet. Après, il y a aussi des lois qui concernent, par exemple, la diaspora russe d'une manière générale, ceux qui sont partis se voient privés de services consulaires, peuvent avoir leur compte en banque bloqué, etc. Et évidemment, parmi ceux qui sont partis, il y a plus de 1500 journalistes qui sont donc aussi concernés par ces interdictions.
0: Alors, il restait certains petits foyers d'indépendance. On pense au grand journal Novaya Gazeta qui était interdit de paraître, mais qui avait encore un site internet. Est-ce qu'il y a encore des petits foyers comme cela de résistance à l'intérieur du pays?
15: Écoutez, oui, Novaya Gazeta, c'est un cas qui est tout récent, où il y a eu une centaine de personnes qui ont coopéré en fait avec le journal et qui ont été d'une manière collective placées sur la liste des agents de l'étranger, avec toutes les contraintes et limitations qui suivent. Le journal a été scindé en deux avec le début de la guerre, et juridiquement, ce sont deux entités complètement séparées. Il y a Novaya Gazeta Europa, en Europe, et donc un petit noyau qui restait en Russie, qui a subi des perquisitions au mois d'avril de cette année et qui se voit s'imposer de plus en plus de contraintes. La figure symbolique qui a été le rédacteur en chef, mais qui aujourd'hui n'est plus le rédacteur en chef, c'est le prix Nobel de la paix, Dmitri Moratov, qui reste encore en Russie et qui probablement se sent protégé par le statut du prix Nobel de la paix. Pour combien de temps encore, c'est la question qu'on se pose. Mais surtout, ce qui se passe en fait, c'est les rédactions qui sont parties en exil ont encore des journalistes qui travaillent en Russie, mais sous les radars, qui ne s'affichent pas, qui font ce travail d'une manière presque anonyme et envoient ensuite leurs informations à ceux qui sont à l'étranger et qui publient en mettant leur nom sur ces publications. Donc nous pouvons encore avoir des informations sur ce qui se passe en Russie. En gros, les personnes qui veulent s'informer, eh bien, peuvent encore le faire, mais évidemment c'est très difficile. Quand on allume la télévision, si on n'est pas l'information indépendante qu'on obtient en Russie, il faut faire des efforts pour obtenir cette information, notamment installer un VPN, payer probablement un VPN, parce qu'un VPN gratuit peut aussi livrer les données des utilisateurs aux autorités russes, et subir aussi cette chasse au VPN que mènent les autorités russes.
6: Oui, parce que le gouvernement russe a essayé à de nombreuses reprises et a réussi à fermer l'Internet. Il n'est plus possible d'accéder à WhatsApp, à YouTube, à Telegram, et puis l'Internet se coupe très souvent.
15: Oui, absolument. Cela fait quelques années qu'il n'y a plus d'accès possible à LinkedIn, par exemple, ou Facebook en Russie. Les coupures d'Internet ont été nombreuses au mois de mars et avril. Et donc, les autorités essaient de contrôler Internet, de faire passer les utilisateurs vers les outils, les plateformes qu'ils contrôlent. Et notamment la plateforme Max qui est censée remplacer petit à petit Telegram. C'est une plateforme qui est aujourd'hui préinstallée sur les téléphones portables qui sont vendus en Russie, et tous les services officiels passent par cette plateforme-là. Les Russes avaient résisté au début pour ne pas installer, en estimant que c'est vraiment la plateforme complètement ouverte, ce qui est le cas, et lisible pour les services de sécurité russes. Néanmoins, petit à petit, ils sont quand même obligés de basculer ou de compléter ce qu'ils ont par ailleurs par cette plateforme, parce que les services publics, ça passe par Max. Récemment, il y a eu des pénuries d'essence, donc les applications qui permettent d'avoir les QR codes qui permettent d'avoir ces litres d'essence, cela passait par la plateforme Max, donc ça devient difficilement contournable.
6: Merci beaucoup, Tatiana Kastova-Jean.
15: Je vous en prie.
6: Et la guerre informationnelle concerne aussi les médias étrangers. Depuis 2019, la rédaction russe de RFI a dû cesser d'émettre à destination de la Russie et de l'espace russophone pour passer au tout numérique. Mais le site est désormais bloqué depuis 2022. Bonjour Anastasia Bekio.
16: Bonjour.
6: Vous êtes la rédactrice en chef du service russe de RFI. La détérioration des relations avec la Russie a eu un impact direct sur le fonctionnement de votre rédaction.
16: Oui, en particulier depuis 2022, où nos correspondants ont dû quitter la Russie pour des raisons de sécurité. Et par conséquent, on a réduit le nombre de sujets qu'on consacrait à la Russie, faute de sources d'informations suffisamment nombreuses et suffisamment fiables sur place. Aujourd'hui, nous mettons plutôt l'accent sur les sujets sur lesquels on aura plus de valeur ajoutée, comme l'actualité française, puisque notre rédaction est basée ici même, et des reportages aussi dans des pays de l'ancien espace soviétique, le Kazakhstan, l'Arménie, les pays baltes, où on a un auditoire important. On essaie aussi de multiplier les reportages dans des pays où les questions d'influence russe ou d'ingérence sont d'actualité. Au début du mois, par exemple, notre journaliste Denis Strelkov a couvert les élections en Allemagne dans le Land de Saxe-Anhalt, où l'AFD très pro-russe est arrivé en tête. Voici un extrait du début de son reportage vidéo.
17: Le programme de l'AFD présenté ici même à Magdebourg prévoit notamment la levée des sanctions contre la Russie, la remise en service de Nord Stream et le retour du russe dans les écoles. Dans ce reportage, nous donnerons la parole à ceux qui s'y opposent, ainsi qu'à Ulrich Singmund, le chef du parti dans le Land, à la veille de ce scrutin historique.
6: Un reportage qui est donc à retrouver pour les russophones sur le site de RFI en russe et sur votre chaîne YouTube. Vous y trouverez aussi un sujet sur la façon dont l'AFD joue sur la nostalgie de l'époque soviétique, donc l'ostalgie. Anastasia Bekiou, est-ce que vous avez des informations sur votre audience russe ou russophone?
16: C'est pas facile d'avoir des informations. On publie sur notre site internet, sur les réseaux sociaux, YouTube, Instagram, TikTok, Facebook. Si on arrive à avoir des statistiques sur le nombre de nos lecteurs, le nombre de vues dans le monde, pour la Russie c'est plus délicat parce que pour pouvoir nous lire, il faut passer par un VPN. Du coup, nous n'avons pas de visibilité sur le nombre exact de personnes qui consultent notre site ou qui regardent nos vidéos. Même si RFI en russe n'a pas été déclaré organisation indésirable comme Deutsche Welle, de fait, l'accès au site a été bloqué dès avril 2022 dans le contexte du durcissement de la censure après l'invasion de l'Ukraine. Pour tenter quand même de toucher nos publics, une partie de nos productions est diffusée via un bouquet satellitaire appelé Svoboda, c'est Liberté en russe, c'est opéré par Reporters sans frontières. Autre projet porté par France Média Monde, Deutsche Welle et la télévision publique polonaise, c'est un bouclier informationnel contre les ingérences et la désinformation dans plusieurs langues, dont le russe. Et à ce titre, bien sûr, notre rédaction aura pleinement son rôle à jouer.
6: Merci beaucoup, Anastasia Bekiou. Music. Et on termine cette émission avec votre chronique musique. Vincent Teval, bonjour.
18: Bonjour Frédéric, bonjour à tous.
6: Et au programme aujourd'hui, la collaboration entre deux figures majeures de la nouvelle scène jazz espagnole.
18: Eh oui, il s'agit de la tromboniste et chanteuse catalane Rita Payès et de la pianiste et chanteuse barcelonaise Lucia Fumero. Elles sont amies de longue date et publient cette semaine Rueda Eterna, un premier album commun tout en fidélité à leurs sensibilités respectives, ouverte à bien des influences.
6: Du jazz donc, mais pas seulement.
18: Oui, les 12 chansons du disque balancent avec beaucoup d'élégance entre chansons, folk espagnol, jazz, bossa, couleurs méditerranéennes et latino-américaines, un beau melting pot où les voix et les instruments acoustiques de Rita Payès et Lucia Fumero sont accompagnés par les percussions de leur complice Juan Berbin.

Roda Eterna dans Accent d'Europe. L'émission était réalisée aujourd'hui par Théo Raison. 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Et tout de suite, le journal suivi de l'émission Fais ton boucan.

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1: Christophe Paget.
2: Bonsoir à toutes et à tous. À la une, Ursula von der Leyen qui propose que le Canada devienne le premier pays membre associé de l'Union européenne pour élever les relations au plus haut niveau possible, alors que celles avec les États-Unis sont difficiles. La présidente de la Commission européenne a aussi parlé réseaux sociaux et migrants lors de ce discours. Nous verrons ce qu'en ont pensé les eurodéputés. L'ex-président du Kosovo, condamné à 25 ans de prison pour crimes de guerre par un tribunal spécial de La Haye, il a été reconnu coupable de crimes commis dans les années 90 par la guérilla kosovare contre les forces serbes. Et puis l'Arabie Saoudite accuse les rebelles houthis du Yémen d'avoir attaqué la Mecque. Les houthis démentent, mais pour Riyad, une ligne rouge est franchie, nous entendrons les réactions dans le pays. Ursula von der Leyen propose que le Canada devienne le premier pays membre associé de l'Union européenne. Et dans le même élan, la présidente de la Commission propose qu'Ottawa rejoigne le futur Conseil européen de la sécurité qu'elle appelle de ses vœux et qui associerait aussi la Norvège et le Royaume-Uni. Tout cela se fait sur fond de désamour avec les États-Unis. Le Premier ministre canadien Mark Carney, qui était présent lors de ce discours sur l'état de l'Union d'Ursula von der Leyen, il a été longuement applaudi par les eurodéputés et il doit prendre la parole demain devant le Parlement de Strasbourg. Dans son discours, la présidente de la Commission a également proposé une interdiction des réseaux sociaux aux moins de 13 ans et des comptes bridés pour les moins de 15. Elle envisage également de créer un nouveau mécanisme de réponse d'urgence à des crises migratoires après celle de Ceuta fin juillet. Mais ce discours n'a pas vraiment convaincu sur les bancs du Parlement européen, à droite comme à gauche. Reportage Daniel Valo.
3: Franchement, c'est la première fois que j'en sors aussi sceptique, voire déçue.
4: Elle est déçue, Nora Bebarek, à la sortie de l'hémicycle. L'eurodéputé socialiste déplore en particulier l'absence dans le discours d'Ursula von der Leyen de mesures concrètes sur le dérèglement climatique.
3: Commencer le débat en disant qu'on va déréguler sans parler d'une filière sur la climatisation, sur les énergies renouvelables. On ne peut pas dire on veut sortir des énergies fossiles en achetant un peu plus d'énergie renouvelable sans dire comment on va le faire. Donc oui, c'est décevant.
4: Un discours jugé décevant à la gauche, mais aussi à la droite et à l'extrême droite de l'échiquier européen. Le groupe ECR, où siège notamment le parti de Giorgia Meloni, estime insuffisantes les mesures annoncées contre les flux migratoires. Stephen Bartulica, eurodéputé croate, et membre du groupe ECR.
5: Les images de Ceuta sont dans tous les esprits en Europe et les Européens veulent des actes. Donc tout le monde s'attendait à ce qu'elle parle de Ceuta. Mais les solutions ne sont pas là. C'est trop peu et trop tardif.
4: Problème majeur pour la présidente de la Commission, la pression exercée par l'extrême droite européenne qui fragilise sa majorité au Parlement. Et cette pression pourrait encore s'accroître l'année prochaine à la faveur des élections qui auront lieu dans plusieurs pays majeurs de l'Union européenne. Daniel Valo, Strasbourg, RFI.
2: L'ex-président du Kosovo, Hashim Thaçi, 58 ans, condamné à 25 ans de prison pour crimes de guerre. Condamnation prononcée à La Haye par un tribunal spécial pour le Kosovo pour des crimes commis par la guérilla kosovare dans les années 90 contre les forces serbes. Réaction du Premier ministre du Kosovo, ce verdict est une grande peine nuisible et il doit être corrigé. Près du tribunal à La Haye, des manifestants ont brièvement affronté la police qui a utilisé un canon à eau pour les disperser. La Fed relève ses taux directeurs. Décision prise par la Banque centrale des États-Unis à l'unanimité, une première depuis 2023. Objectif, calmer l'inflation. Relevé d'un quart de point, ses taux directeurs atteignent maintenant une fourchette située entre 3,75 et 4%. Et la Fed prévoit de les relever à nouveau d'ici la fin de l'année. Le président américain Donald Trump, lui, veut au contraire des taux plus bas pour stimuler la croissance. Selon le Washington Post et le New York Times, le gouvernement de Donald Trump se préparait à livrer à Israël pour près de 3 milliards de dollars de bombes, 40 000 munitions. Et parmi celles-ci figurent, selon la presse, les plus destructrices de l'arsenal américain. Pendant ce temps, dans la ville de Gaza, la nuit dernière, un immeuble de 6 étages s'est effondré, un immeuble fragilisé par des frappes israéliennes. Bilan, 20 morts et des dizaines de disparus. La défense civile qui fouille les décombres dit le faire avec un équipement limité et elle accuse Israël d'empêcher l'entrée d'engins lourds dans la bande de Gaza. Les Houthis démentent, nous n'avons pas attaqué la Mecque. C'est pourtant ce dont l'Arabie Saoudite accuse les rebelles yéménites. Elle dit avoir détruit hier un drone Houthi avant qu'il n'entre dans l'espace aérien de la ville sainte. La Ligue arabe parle d'événements d'une extrême gravité. L'Organisation de la coopération islamique d'attaques odieuses. Pour Riyad, c'est une ligne rouge qui est franchie. À Riyad, Joseph Clément.
6: Une agression impie, le franchissement de toutes les lignes rouges religieuses, morales et humaines. Les sites médias en Arabie Saoudite critiquent implacablement l'attaque attribuée aux rebelles Houthis. Abdullah Al-Halimi, un proche du gouvernement yéménite soutenu par Riyad, estime sur le réseau social X que l'attaque de la Mecque doit agir comme un révélateur sur les intentions des Houthis et si son interception a été réalisée avant d'entrer dans la zone interdite de survol du sanctuaire religieux, les autorités dénoncent un acte hostile et terroriste. Le site saoudien anglophone Arab News note de son côté que le premier lieu de pèlerinage musulman avait déjà été ciblé en 2017 par un missile balistique attribué lui aussi aux Houthis. L'Arabie Saoudite fait face à une aggravation des attaques aériennes sur son territoire, même si ces dernières semblent être d'abord concentrées sur les infrastructures pétrolières. L'attaque avortée contre la Mecque choque le pays et lève une vague considérable de condamnations dans tout le Moyen-Orient. Joseph Clément, Riyad, RFI.
2: L'Ukraine prévoit un budget de défense record pour l'an prochain, 97 milliards d'euros, une hausse de 12% par rapport à 2026. L'Ukraine aura besoin de plus de 45 milliards d'euros d'aide internationale, selon son ministre des Finances. Le gouvernement aurait obtenu 20 milliards d'engagements de ses partenaires. Sur le terrain, des drones russes ont attaqué un autocar et un train dans le sud du pays, faisant 5 morts, selon les autorités. En Allemagne, l'avenir du chancelier Friedrich Merz est au cœur des discussions. Après le succès historique de l'AfD, le parti d'extrême droite, dans la région de Saxe-Anhalt, et alors que d'autres élections ce dimanche pourraient être difficiles pour le parti du chancelier. Dans le Land de Mecklembourg, dirigé par les sociaux-démocrates, l'AfD devrait réaliser un score élevé, mais la sortante, une social-démocrate, est selon les derniers sondages en train de rattraper son retard. 35% contre 37% pour l'AfD, 2 points d'écart. Et si elle réussit son pari, il faudra compter à l'avenir en Allemagne avec Manuela Schwesig. À Berlin, Pascal Thibault.
7: Die Frau gegen Blau, la femme contre le bleu, comprenait les couleurs de l'AfD. Dès le lendemain de la victoire du parti d'extrême droite en Saxe-Anhalt, les affiches fleurissaient plus au nord dans le Mecklembourg. Manuela Schwesig dirige cette région depuis 9 ans. Forte de sa popularité, la social-démocrate a réduit en quelques mois son retard dans les sondages face à l'AfD de 19 à 3 points. Une performance alors que le SPD se porte mal en Allemagne. Manu, comme l'appellent ses supporters, espère poursuivre sa remontée.
8: C'est très serré. Le SPD peut encore finir la course en tête devant l'AfD. Je suis heureuse que 60% des électeurs estiment que je dois continuer à diriger cette région.
7: L'élection de dimanche est devenue un duel entre la ministre-présidente sortante et son challenger de l'AfD, crédité lui de 35 à 37% des voix. Les autres partis font les frais de cette confrontation. Le politologue Wolfgang Muno.
9: Elle profite du bonus que lui donne sa fonction. C'est d'abord la marque Schwesig qui séduit plus que le SPD. Elle a beaucoup critiqué le gouvernement à Berlin, ce qui lui profite.
7: Manuela Schwesig doit en permanence répéter qu'elle n'a pas d'ambition nationale, mais l'ancienne ministre de la famille d'Angela Merkel est régulièrement citée pour prendre la tête du SPD. Pascal Thibault, Berlin RFI.
2: L'Espagne maintenant et cette grosse polémique. Hier, le Real Madrid a difficilement battu Elche, 3-2, dans une rencontre comptant pour la 6e journée de Liga. C'est du foot et c'est le côté sport. Mais aujourd'hui, le pays parle surtout de 3 de ses joueurs et pas n'importe lesquels. Hein, les Français Kylian Mbappé et Ibrahim Konaté, ainsi que le Brésilien Vinicius. Ils ont ostensiblement refusé de participer à une action présentée comme un acte de solidarité envers la population de Ceuta, l'enclave espagnole qui traverse une crise migratoire. Cédric de Oliveira.
10: L'idée était de faire entrer tous les joueurs de la rencontre Real Madrid-Elche avec un t-shirt blanc floqué du message « Todos somos caballas » qui veut plus ou moins dire « Nous sommes tous des habitants de Ceuta ». T-shirt fourni par l'association valencienne des entrepreneurs pour alerter sur l'impact économique et social sur l'enclave espagnole. Théâtre de vives tensions depuis un afflux de milliers de migrants en provenance du Maroc fin juillet. Sauf que Kylian Mbappé, Ibrahim Konaté et Vinicius n'ont pas voulu participer à cette initiative. Konaté est arrivé en tenant le maillot à la main. Mbappé et Vinicius ont enfilé le t-shirt, mais en le repliant à moitié, masquant totalement le slogan, contrairement aux autres membres de l'effectif. Et ça n'est pas passé inaperçu au sein de l'opinion publique espagnole. La situation autour de Ceuta est un sujet sensible dans le pays et les joueurs savaient exactement à quoi ils s'exposaient. Lundi, l'international marocain du Betis, Séville, Abdé Ezzalzouli, avait lui accepté de porter ce t-shirt avant de subir un déferlement de haine sur les réseaux sociaux, accusé par des milliers d'internautes de trahir le Maroc. Du côté de Mbappé, Konaté et Vinicius, aucun ne s'est risqué à commenter l'affaire sur ses réseaux sociaux.
2: Cédric de Oliveira, RFI, 20h10, temps universel. On retrouve Faiton Boucan, James et Delia, qui recevez-vous ce soir.
11: Bonsoir Christophe, aujourd'hui on reçoit l'artiste néo-soul Lynn pour son dernier projet. La vie me va bien, à tout à l'heure.
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0: Bonjour à tous et bienvenue sur RFI.
1: Dans l'émission Fête, on boucan.
0: Uniquement dans la joie et dans la bonne humeur.
1: Et si on fait pas de bruit,
0: que du boucan.
1: On est ensemble avec toute l'équipe. Arthur est là aujourd'hui.
0: Le zooker derrière les manettes.
1: La réalisation. Derrière, on a Léa.
0: Ouais, elle est là. Guy, les bons tuyaux.
1: Et la coordination solide. Elise, t'es là?
0: Oui, baby d'amour, elle est là.
1: Et comme une estime maladieuse. Et il y en a un autre, Steven.
0: Oui, c'est la douceur incarnée.
1: Et carrément, qui sera notre futur réel. T'inquiète, tout va bien se passer. Bien pronto. Allez, on commence, on est parti pour 50 minutes. Et je vous préviens, il y aura plein d'ambiances différentes dans cette émission. Allez, on va commencer avec des humeurs festives. C'est Franco, on est la petite tout de suite sur RFI.
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0: l'époque, c'est sorti en 2015. Ça a été le titre qui a permis donc à Franco d'avoir une portée internationale.
1: Ouais, je me souviens, j'étais au lycée à cette période-là.
0: Moi, je sais pas où j'étais, moi.
1: Ah bon, t'étais
0: dans le ventre de ma maman, je pense.
1: Au Club Med, non?
0: Pourquoi tu dis ça?
1: Je sais pas.
0: Certainement. Merci en tout cas d'être avec nous dans Fêtons Boucan. On est ensemble jusqu'à 23h, hein, heure de Paris. James, qu'est-ce qui se passe aujourd'hui?
1: Eh ben, on a un boucan aujourd'hui, mais un boucan spécial et très original. Elle s'appelle Lynn, artiste R&B néo-soul, nommée pour l'album de l'année au prix Joséphine 2026. Wow. Un prix qui récompense en France la qualité artistique sans critère de succès commercial. Vous l'avez peut-être entendu si vous connaissez le concept Color Show sur YouTube. Mais ce soir, Lynn sera avec nous dans les studios dans une vingtaine de minutes. Il y aura aussi le JT, l'actu boucan avec des news. Un acteur, l'acteur nigérian Olu Jacob nous a quitté aujourd'hui, malheureusement. La musique traditionnelle Groka de la Guadeloupe, bientôt à l'honneur au Zénith de Paris. Ou alors une créatrice britannique qui résout le problème des cheveux afro oubliés dans les jeux vidéo. Mm-hmm. Et puis, bah, il y a de la musique, comme d'hab. Hein, non, Fêtons Boucan. De toute façon, on fait pas Fêtons Boucan sans musique, ça, c'est pas possible. Est-ce que vous êtes prêts à vous enjailler?
0: Oui!
1: Non, j'ai pas entendu. Est-ce que vous êtes prêts à vous enjailler?
0: Ouais!
1: Eh ben, allez, c'est parti. On continue avec un big artiste.

0: Allez qu'on aime, hein, ce titre d'ailleurs, hein, qui avait bien teasé sur les réseaux sociaux avec un extrait du clip sur TikTok et les gens étaient bien ambiancés.
1: Ouais, mais déjà même dans les studios.
0: Bah ouais, carrément.
1: Sans jaillir.
0: Il y avait une Corée, hein, qui est partie, hein, avec une trade avant la sortie, et puis depuis ce vendredi, bah, le titre est disponible et ça, c'est vraiment une tuerie. On adore.
1: On va passer à une autre tuerie, mon cher James.
0: Vas-y.
1: Place maintenant à deux artistes caribéens. Le premier est martiniquais, l'autre guadeloupéen. X-Man et Yonchong MC sur Mac.

0: Chong MC sur le titre Madame. Et quand deux artistes de la scène dancehall caribéenne se retrouvent ensemble à collaborer sur du zouk et du compas, bah ça marche.
1: Et ça donne ça.
0: Carrément.
1: 1,9 million de vues sur YouTube.
0: Énorme.
1: Moi j'ai une question. Est-ce que vous étiez là hier, dans l'émission d'hier? Parce que Yemi Alade était avec nous. Mama Africa est venue avec sa belle énergie, son beau sourire. Franchement, ça a été une super rencontre. Hein.
0: Totalement.
1: Yes, avec la traductrice en plus, Elsa,
0: oui,
1: qui a très bien fait son
0: travail.
1: On
0: embrasse très très fort.
1: Yes, elle est venue nous présenter son album It's Yemi Alade. Hein, et il y a pas mal de bons titres là-dedans. Et ben, on va en profiter pour écouter Ala Beki de Yemi Alade avec Don

0: Asia, à retrouver sur le nouvel album de Yemi Alade, qui était avec nous hier pour nous présenter ce beau projet, si vous voulez réécouter l'émission. 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Il est 22h22 à Paris. Et bien, c'est l'heure de la Tchouboukan.
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1: À la une de l'actualité. L'acteur nigérian Olu Jacobs nous a quittés ce mercredi.
0: L'un des acteurs nigérians les plus connus dans la carrière s'est étendu sur plusieurs décennies au théâtre, à la télévision ou au cinéma et décédé à l'âge de 84 ans. Après s'être formé en Grande-Bretagne et avoir participé à plusieurs productions internationales, il est devenu l'un des acteurs majeurs de Nollywood, l'industrie cinématographique du Nigeria. Parmi ses films les plus notables figurent My Kingdom, Convert Operation ou alors One Fine Day. Et son épouse, l'actrice Joke Silva, a annoncé son décès et a demandé le respect de sa vie privée pendant que la famille est en deuil. Elle affirme que sa vie avait été bien vécue et combattue. Une vie et une carrière saluée par le président nigérian Bola Tinubu. C'est un géant de l'industrie créative nigériane qui nous a quittés. C'était un modèle pour toutes les générations. Quand les géants du jeu vidéo oublient les joueurs noirs.
1: Une créatrice britannique connue sous le nom d'Ebonix a décidé de résoudre le problème. En 2015, la créatrice de son vrai nom, Danielle Udugaranya, passionnée des Sims 4, en a eu assez de ne pas trouver des coiffures, des textures de cheveux ou des carnations qui lui ressemblent. Elle apprend à manier la 3D, elle crée ses propres contenus afrocentriques, des tresses, des locks, des twists, mais aussi des vêtements et des teintes de peau plus réalistes. Son travail séduit rapidement toute une communauté, mais aussi les géants du numérique. Danielle collabore aujourd'hui avec Electronic Arts, Xbox, Samsung ou encore Meta. Elle a notamment contribué à l'arrivée de plus de 100 nouvelles carnations et d'éléments plus représentatifs pour les Sims 4. Une belle revanche pour celles qui voulaient simplement permettre aux joueurs noirs de se reconnaître dans leur avatar.
0: Je joue aux Sims, toi ?
1: Je joue aux Sims, on en parle après. Pangor cartonne jusqu'à Liverpool en Angleterre.
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jeune artiste Jack Sparrow, hein, qui vit un vrai rêve éveillé en ce moment. Tout démarre avec son titre Pangor, sorti en avril 2026, qui a connu un énorme succès sur TikTok et en France en général. Et si vous êtes fan de foot, vous êtes sûrement au courant que le joueur Bradley Barcola a quitté le PSG cet été, hein, pour aller à Liverpool. Et pour annoncer ce transfert, le club anglais n'a pas choisi un rock anglais, hein, pour habiller la vidéo d'annonce, mais bien ce titre-là, Pangor. Et ouais, et après ça, ça a été une explosion, hein. Les streams de la chanson ont augmenté de 300%, avec énormément d'auditeurs du Royaume-Uni, et le rappeur a même été invité à Liverpool pour assister à un match, tellement le buzz était énorme autour de cette annonce et de cette chanson. Et c'est lui qu'on a entendu au début avec

0: C'est un véritable symbole de l'identité guadeloupéenne. Cette musique est née à l'époque de l'esclavage. Il permettait aux esclaves d'exprimer leur souffrance, mais aussi de résister, de communiquer, de préserver une part de leur héritage africain. Autour du tambourka se rencontrent aujourd'hui le chant, la danse et l'improvisation, portés par sept rythmes fondamentaux, une tradition transmise de génération en génération et inscrite depuis 2014 au patrimoine culturel immatériel de l'humanité par l'UNESCO. 26 artistes seront réunis au Zénith de Paris, notamment Eric Kozak, François Ladrezo, Anzala, Teddy Pélissier ou encore Jo Mimi. Le concert aura lieu donc le dimanche 1er novembre à 18h au Zénith de Paris. Soyez au rendez-vous.
1: La Guadeloupe au Zénith.
0: On est là, les gars. On est là avec le gros cas. C'est une fin de journal.
1: Ouais, donc toi tu joues aussi,
0: Missy. Je jouais aussi. Et je joue encore d'ailleurs.
1: Ah, tu joues encore?
0: Ouais,
1: mais on est d'accord que c'était toujours une galère pour les cheveux renois.
0: Ouais, mais maintenant, tu sais, avec les nouveaux logiciels, tu peux choisir beaucoup plus les locks, la carnation, le switch. Ouais, ouais. Okay. Pour rejouer.
1: Ah, pour rejouer.
0: Ouais, viens, on va jouer en réseau.
1: Ouais, je suis pas sûr. Moi, tu sais, je suis quelqu'un de sérieux maintenant.
0: Ouais.
1: Allez, on écoute Ntaba de London avec son titre Ndombo Piano tout de suite.

0: suis.
1: Et c'est le moment d'accueillir notre invité. Et là, je commence mal. Allez, on articule. C'est le moment d'accueillir notre invité, artiste R&B Soul. Elle est stylée. L'écriture est soignée. La voix est douce.
2: Et elle Lynn est belle,
1: dans la...
2: en plus.
1: Elle est belle. C'est Lynn qui est dans la maison. Comment tu vas?
2: Ça va super, et vous les gars?
1: De ouf. Mais moi, je tiens juste à souligner que ça fait trop plaisir de te voir parce qu'on a grandi dans la même ville.
2: Incroyable. On s'est croisés dans le même lycée, si je peux me permettre. Donc c'était pas. Donc ça fait trop plaisir de se retrouver.
3: Vous étiez dans la même classe, c'était arrivé?
2: Non, on était dans le même lycée, on se voyait, on se croisait. Donc c'est incroyable de se retrouver là, c'est trop cool.
1: 10 ans après.
3: Exactement. C'est quoi le lycée, cette terre de talent?
1: Martin Luther King.
3: En plus, et pas les moindres. Eh oui, Martin Luther King. C'est pour ça que vous êtes là, les gars.
2: Exactement.
1: L'excellence.
3: Lynn, en tout cas, tu fais partie des artistes de la nouvelle scène française. Tu as un univers néo-soul avec des touches de R&B, c'est délicieux. Ta voix, elle est magnétique, épurée, elle donne envie de se laisser porter, de lâcher prise comme dans

0: c'est dit la voix douce. C'est la voix de notre artiste invité, Lynn, qui est avec nous. On est loin de l'ambiance de Coller la Petite de début d'émission.
1: On se repose un peu, on profite. On profite de la vie. Lynn, ton vrai prénom, c'est Méline, mais t'as aussi un surnom, c'est Big Boy Lynn. Qui t'a donné ce surnom et pourquoi?
2: Je crois que je me suis donné ce surnom toute seule parce que j'avais besoin de m'imposer un peu dans une industrie très masculine, okay. Déjà. Et c'est vrai que j'avais l'impression d'avoir, d'avoir un impact différent. Enfin, et puis même, c'est une partie de ma personnalité. Je peux être aussi féminine que masculine, ça m'arrive. Et du coup, j'avais besoin un peu de rebalancer toute cette féminité qu'on entend dans ma musique par un nom et des fois une manière de m'apprêter qui est plus masculine, en fait. C'était une manière d'affirmer les deux pôles de ma personne.
1: Tu peux être femme fatale et Big Boy
2: Boyline, bien comme il faut, ouais. Carrément.
1: Tu viens dans la musique depuis toute petite. Tes parents écoutent du Jamiroquai, Erykah Badu, du Lauryn Hill. Tes parents ont des très très bons goûts musicaux. Je les big up vraiment très fort.
2: Ouais, big up.
1: Et toi, t'as quelqu'un qui t'a vraiment inspiré, c'est lui.

0: on profite de ça vraiment. Mais pardon pour toutes les femmes qui nous écoutent, mais le clip.
1: Je connais ce son vraiment par cœur et j'ai des frissons encore comme si c'était la première fois. C'est D'Angelo quoi.
0: Au casque comme ça, ça fait du bien. La voix de D'Angelo est magnifique. Les abdos aussi dans le clip sont magnifiques.
2: C'est surtout ça que t'as retenu.
0: Il nous a quitté l'année dernière. Il avait seulement 51 ans. Qu'est-ce qui te fascinait chez lui?
1: Je pense que c'est... En fait, il y a tellement de choses. Il n'y a pas un album qui n'est pas hyper impactant. Et c'est le mélange hyper émotionnel et musical. Et c'est un peu une des plus grosses figures de la Neo Soul. Et c'est un courant où moi, du coup, je m'y retrouve. Donc évidemment, j'avais l'impression que c'était un peu mon deuxième papa, quoi, sur certains points. Et au final, en soi, j'ai même pas découvert sa musique hyper jeune. C'est en me rapprochant de ce que moi, j'aimais au fil des années que j'ai vraiment fait mes devoirs, on va dire. Et c'est là où j'ai compris en fait que j'étais liée d'âme avec cet artiste, je pense, d'une manière ou d'une autre. Et je m'inspire énormément de sa musique.
2: C'est pas juste un artiste que je sais pas qui te rend nostalgique.
1: Non, pas forcément.
2: Tu as découvert quand t'étais déjà grande.
1: Exactement. Il y avait déjà une maturité musicale qui se créait. Donc c'était vraiment, c'était un peu la cerise sur le gâteau de tout ce que j'attendais pour un peu moi-même me comprendre aussi musicalement. Donc il a fait partie d'une compréhension plutôt qu'un développement, je dirais.
0: Tu as bien fait tes devoirs.
1: Exactement.
0: À l'âge de 10 ans, tu écrivais déjà des petites chansons. 10 sur 10.
1: Merci beaucoup.
0: À l'âge de 10 ans, tu écrivais des petites chansons que tu enregistrais avec un téléphone Sony Ericsson, je dis la marque, et tu voulais qu'on dise que tu chantes bien, tes copines de l'école te l'ont confirmé, mais tes parents...
1: Alors j'ai toujours été très pudique de manière très large et générale, ma famille, même mes amis proches, sur la musique en fait. J'ai vraiment fait ça dans mon coin. J'avais besoin de le faire dans mon coin, je pense, parce que je savais pas exactement ce que j'étais en train de faire. J'avais surtout besoin de catharsis, de purge émotionnelle. J'ai toujours été une enfant extrêmement sensible et j'ai pas toujours su le verbaliser, du coup par exemple à mes parents. Et du coup j'ai créé un peu cette bulle pour moi qui était du coup la musique. Après je dansais, j'écrivais des poèmes, etc. J'avais vraiment un besoin de créer constamment et j'avais besoin de le faire ça toute seule, je pense. Et j'ai réussi à un peu les inclure doucement. En fait ils sont devenus mes premiers fans assez naturellement. Donc c'était cool, j'avais pas besoin d'introduire la musique comme quelque chose de, je fais ça et si vous êtes pas d'accord, je le fais quand même. Non, c'était vraiment un truc
0: enfant rebelle.
1: J'ai pas eu besoin, donc ça c'était trop cool. Dès qu'ils ont vu que c'était un peu sérieux, que j'y mettais du mien, etc., ils m'ont toujours encouragé, etc. Et donc j'ai beaucoup de chance à ce niveau-là.
2: Trop bien d'avoir des parents qui te soutiennent, surtout vraiment. Dans la musique souvent.
1: Et ma mère, tu la vois en concert, genre premier rang, le t-shirt et tout, genre plus fort que tout le monde, tu vois, c'est trop mignon ça.
2: T'es venu avec le t-shirt.
1: Évidemment, j'ai mis le t-shirt.
2: On en parlera de cet album.
0: On continue dans ton parcours, Lynn. À l'âge de 14-15 ans, tu vas faire partie d'un collectif, IXI, et tu as rencontré un certain Gracie Hopkins, rappeur, producteur. Et ce Gracie, il a été une grâce dans ta vie parce que il t'a permis justement d'apprendre l'école, la débrouillardise de l'autoproduction.
1: Exactement. En fait, je suis arrivée à 14 ans dans ce collectif-là et j'avais déjà des personnes qui savaient exactement où elle voulait aller, qui avait une maturité qui me dépassait totalement, parce qu'il y avait vraiment une connaissance même de l'industrie musicale. C'était hyper complet, en fait. C'était des gens qui tournaient déjà en open mic un peu partout dès qu'ils pouvaient. Et donc, en fait, moi, ça m'a vraiment mise dedans. En fait, j'avais pas le choix. C'était soit je suivais un petit peu la dynamique de on y croit pour de vrai, et là, on est en train de construire quelque chose ensemble. Et parce qu'avant, j'étais vraiment, encore une fois, dans une légèreté, une découverte, etc. Et c'est là où je me suis dit, on a quelque chose à prouver quelque part, parce qu'on est des personnes qui rappons, chantons en anglais. On est des jeunes de banlieue. On a plein de trucs en fait à prouver quelque part à l'industrie musicale. Et du coup, je me suis dit, en fait, on va devoir se serrer les coudes pour se faire entendre, quoi. C'était la meilleure rencontre, je pense, de ma vie, parce que ça a été celle qui a été le début de tout. Vraiment.
2: Et tu croyais vraiment à l'époque, ou alors c'était juste parce que tu te mettais dans la tête?
1: Non, c'était en fait, ce qui est impressionnant, c'est le courage et de l'insouciance, on va dire. Le courage que t'as dans l'insouciance quand j'étais jeune, mais j'en avais rien à faire. Je sortais seule dans des hôtels bars pour chanter des reprises de Beyoncé, des fois a cappella. J'étais en train de vraiment de tunnel les gens pendant 20 minutes sans musique.
2: Attends,
1: ou quoi, juste a cappella.
2: Même pas un instrument derrière.
1: Rien à faire. Vraiment, je disais à tout le monde, j'arrive, je vais vous chanter des chansons et tout. Mon téléphone, il avait plus de batterie parce que j'étais sur YouTube, quoi, maximum, tu vois, les instrumentaux okay. YouTube. Et au final, non, a cappella, et puis on m'écoutait. Et là, c'est un truc que je serais incapable de faire. De me lever un matin, d'aller dans un hôtel random et de leur dire, bon, écoutez-moi chanter 20 minutes a cappella. Enfin, tu vois, donc il y avait un truc où j'y croyais de manière sans avoir à réfléchir. Mmh. C'est vraiment une suite logique. Tête baissée, je réfléchis même pas.
0: Tu vas au combat,
1: quoi. Ouais, et c'est en grandissant en fait qu'on conscientise, qu'on commence à se remettre en question. Mmh. Et c'est pas toujours bon en fait. Ouais. Regardez cette innocence de foncer tout droit sans réfléchir. Mmh. Vraiment, c'est la clé selon moi.
2: Insouciant, c'est culot en fait.
1: Exactement. Ah ouais, il faut du culot.
0: C'est vrai.
1: Il faut une petite dose de culot.
0: Ouais. En 2020, le grand public va te découvrir avec ça.

0: c'est vraiment doux. Et puis en plus, c'est bossa nova dans la. C'est ça que t'aimes trop, ça.
1: Mais j'adore.
0: C'est vrai qu'on doit découvrir avec ça comment elle est née, cette chanson, et c'est qui les petites fesses, elles appartiennent à qui.
2: Ah, oh là là là là.
1: C'est ça le titre de la chanson.
2: On pourrait plonger dans une. Ouf. Alors, tes petites fesses, je sais pas si ça parle de quelqu'un très précisément. Il y a quelque chose que j'adore dans ma musique, c'est le fuis-moi, je te suis, okay. Suis-moi, je te fuis. C'est vraiment quelque chose que j'ai du mal à lâcher des années plus tard, parce que c'est un peu ma personnalité. Je peux être très paradoxale. Il y a un jeu en général un peu dans mes relations, en tout cas personnelles, on va dire.
1: Toxique, tu veux dire?
2: Un peu. Ah, ouais, oh, ça peut arriver.
0: Mais... J'allais le dire.
2: Oui. Je crois que il faut faire attention, évidemment, avec la toxicité potentielle d'une relation. Mais moi, j'aime bien quand, en fait, il y a un enjeu, on va dire. C'est toxique de ma part, certes. Mais ça reste dans une histoire d'enjeu et de faire vivre quelque chose, en fait, de maintenir quelque chose par l'enjeu. Okay. Voilà. Et c'est très assumé dans ma musique.
1: C'est okay. Le piment.
2: Et du coup, voilà, exactement. Et du coup, c'est vrai que tes petites fesses, je pense que c'est la première cartouche, enfin, le premier son où j'ai assumé ce truc-là. Parce que j'avais, je pense, la maturité à ce moment-là d'avoir ce recul sur mes relations, quoi.
0: Ouais. Okay. Voilà. T'es très franche. J'aime beaucoup ta franchise.
2: Grave. Très honnête. Peut-être trop, des fois, je ne sais pas.
0: Vous me dites.
2: Non, il faut garder ça.
1: C'est le culot, l'insouciance.
2: Ouais. Comme quoi, il est toujours un petit peu là. Ça va, ça fait plaisir.
0: Un an plus tard, après cette chanson, tu vas sortir ton EP, Le Temps des Sentiments. Et c'est là qu'on remarque déjà que tu n'as pas peur de parler, ton côté franc, tes émotions. En tout cas, tu les poses sur le papier. Et tu parles toujours avec beaucoup de métaphores et de poésie dans tes chansons, et c'est ce que j'aime dans ta DA. À quel moment tu te dis que ce que tu ressens très très fort en toi, ben, il faut le mettre en chanson?
2: J'ai pas le choix.
0: Wow.
2: Je crois vraiment que je n'ai pas le choix. C'est même, je dis beaucoup que je vomis ma musique.
0: Ah, ouais.
2: C'est pas glamour, mais je ne peux pas le décrire autrement, en fait. C'est un truc que je déglutis. Voilà, ça grouille et faut que ça sorte tel quel maintenant, comme ça.
1: Okay.
2: Après, en général, évidemment, je réarrange, etc. Mais il faut que vraiment l'idée me sorte telle qu'elle me vient. J'ai beaucoup de mal à être quelqu'un qui prend le temps, qui se remet beaucoup en question dans le processus créatif, parce que je suis quelqu'un, voilà, de très spontané, de faut que
0: de
2: ce
0: très
2: soit
0: vrai.
2: Ouais bah quelque part, ouais, j'ai beaucoup de mal à mentir. Et du coup, les métaphores dont tu parlais, je suis très contente que t'aies relevé ça, parce que des fois j'ai l'impression que c'est pas une bonne chose, que c'est de la pudeur. Mais je pense que c'est un équilibre, en fait, parce que justement, je pense que je vais être très honnête et j'ai besoin un minimum de me cacher, mais de me protéger via des métaphores.
0: Et protéger les autres,
2: parce que sinon, si j'y vais vraiment comme ça me vient, ça va, la musique, elle va être un peu plus intense. Donc je pense que les métaphores me permettent de garder cette franchise-là.
0: Ouais. En tout cas, ça te va bien,
1: Chandaz.
0: En 2023, on va t'écouter là-dessus.

0: Color Show. Tu as participé à ce concept. Est-ce qu'il y a eu un avant et un après Color Show pour toi?
1: Ouais, grave, grave, grave, grave. J'ai l'impression que le Color, c'est le moment où je suis sortie de ma chambre pour de vrai.
2: Voilà. Parce qu'il faut le dire, c'est un concept allemand de base, mais international surtout.
1: Ouais, et puis même, je crois que j'avais tellement pas d'objectif dans la musique à part me faire plaisir et me faire entendre. Hein, évidemment, il y avait un truc, j'avais besoin de récupérer un peu le fruit de mon travail quand même. Mais j'avais pas d'objectif, je me voyais pas Beyoncé, je me voyais pas rester non plus dans ma chambre, juste vivre mon truc. Et c'est vrai que là, pour le coup, je me suis rendu compte que, bah, en fait, ça y est, j'étais un peu visible. Et le seul objectif que j'avais, c'était peut-être de faire un Colors, en fait. Okay. Un des seuls trucs qui m'a motivée, c'était le Colors. Et il est arrivé quand même assez tôt, je trouve, dans mon développement. Mm. Et il est venu naturellement. Et c'était une expérience incroyable.
0: Tu manifestes quoi pour la suite?
1: Je manifeste de retrouver encore plus cette insouciance courageuse dont on parlait du début. Mm-hmm. Et vraiment de me faire plaisir, parce qu'on ne fait pas de la bonne musique si on ne se fait pas plaisir.
0: Ouais.
1: Voilà.
2: Mais attends, mais c'est incroyable quand même, le Colors. Tu me dis que tu étais dans ta chambre, tu te cherchais et tout. Et t'as fait une candidature ou ils sont venus te chercher?
1: Alors, en fait, il y a eu un background avec, tu vois, le collectif dont on parlait, Grâce Hopkins, qui a fait un Colors et qui est un des premiers Français ever à avoir fait Colors en 2015 ou 16. Ouais. C'était pas du tout, l'ADA était encore un peu différente, il n'y avait pas le petit socle un peu stylé et tout. Mais c'était déjà Colors, quoi. C'était vraiment, nous, on voulait passer là-bas, donc c'est une fierté que Grâce le fasse. Et en fait, je crois que l'équipe a vraiment beaucoup apprécié son profil, donc ils ont un peu suivi ce qui se passait autour. Ils ont un peu suivi ma musique, je me faisais un peu plus listée à droite à gauche dans leur playlist. Et en fait, il y a eu un événement Colors à Paris.
0: Ok.
1: Qui était du coup leur unique, je crois, à Paris, ou peut-être leur premier, si je dis pas de bêtises. Et ils organisaient ça avec du coup des artistes francophones ou non qui avaient fait Colors, mais c'était un mini festival de Colors. Et il y avait un jeu concours pour pouvoir performer là-bas. Mmh. Et du coup, j'ai fait ce jeu concours. Et au final, ça s'est débouché en bas. Tu sais quoi, maintenant que t'es là, viens faire un Colors. Okay. Bon, en vrai, quand même, nous, on a un petit peu forcé quand on les avait sous la main. On était en mode, bon, allez, si on peut y aller, on y va, quoi.
2: Ouais, trop bien, j'adore cette histoire.
1: Ouais.
2: Non, tu t'es retrouvé au bon endroit, au bon moment, j'ai l'impression.
1: Il y a eu beaucoup de ça,
2: On va continuer à t'écouter, Lynn. On va parler aussi de ton projet, qui est sur ton t-shirt.
0: C'est ça. La vie
2: ça va bien à tout le monde, non?
1: Ah, si, totalement.
2: Allez, on écoute l'autre.

0: J'ai dit que c'était un boucan spécial aujourd'hui.
1: C'est vrai.
0: Il n'y a pas un énorme boucan, mais c'est un boucan dans la tête quand même.
1: On se repose. Ça fait du bien aussi.
0: Hein. L'autre banc de notre artiste, c'est Lynn qui est avec nous. Bon, tu te livres beaucoup dans cet album La vie me va si bien. Est-ce que justement ta vie, tu l'écris vraiment comme elle l'est, ou alors tu t'inspires juste de tes expériences et tu romances un petit peu?
2: Je pense que ça m'arrive de romancer. Alors, c'est pas romancer dans le sens où je vais imaginer quelque chose qui est vraiment pas concret. C'est plutôt que je vais partir d'une situation que j'ai connue et je peux l'appliquer à quelque chose de plus large. Ça va être plutôt ça. Imaginons une rencontre, je peux dire tu dans une chanson, mais je m'adresse pas qu'à cette personne-là, je m'adresse aux hommes par exemple, ou à peu importe qui ont été enfin qui peuvent être liés à moi ou à des relations que j'ai eues. C'est voilà, donc je peux des fois prendre du recul sur mon histoire, mais ça reste toujours
1: toi.
2: Ouais.
1: Profondément toi.
2: Toujours. Ouais. Ouais,
0: donc vraiment. Tu peux parler d'une personne, mais t'inspirer de plusieurs en fait.
2: Exactement, parce que c'est vrai qu'il y a des schémas qui peuvent se répéter, etc. Donc en vrai, un tu, ça peut être beaucoup plus large. Et au-delà de ça, même, bon, je sais pas si on a beaucoup, si j'ai fait vraiment ça dans l'album, mais par exemple, on peut parler d'un endroit, d'un lieu, d'un chiffre. En fait, ça peut être tellement large. Et ça, du coup, ça va être métaphorisé un petit peu, mais c'est sous couvert de quelque chose de très concret et d'une vraie expérience.
0: J'aime bien voir la musique un peu comme le cinéma, tu vois. Par exemple, tu peux, je sais pas, faire un scénario sur une histoire qui est tirée de la vie réelle, mais tu vois, tu vas toujours t'inspirer de plein de choses et ça va pas être exactement comme dans la réalité, mais il y aura un peu.
2: Ça m'inspire énormément. Ça m'inspire énormément les artistes qui font ça, parce que moi, du coup, j'ai l'impression d'avoir encore une fois ce truc très frontal et parfois premier degré et que je cache avec les métaphores en question, mais sans plus. Tu vois, j'ai du mal à parfois romantiser ou rendre un truc un peu, comme tu disais, une fiction ou toute une histoire autour. Du coup, je suis fan des artistes qui font ça et peut-être que je le ferai un jour.
0: Le pouvoir de la musique et de l'art en général, on en parlera. Ouais, t'inquiète pas.
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4: T'as besoin de réconfort et après tu vas t'enfermer dans ta grotte.
0: C'est toi qu'on entend, tu râles. Un jour c'est chaud, un jour c'est froid.
1: Le toxique est de retour.
0: Ouais, c'est ça même.
2: Moi je suis la personne qui me fait gronder. Ça va? Tu m'entends même chipper derrière.
0: J'ai bien entendu, hein. T'inquiète pas. On t'a tous entendu. Toi tu dis que tu marches avec le chaos. Toi t'aimes bien ça.
2: Alors, je sais pas si j'aime ça, mais j'ai accepté que ça faisait partie de ma personne.
0: D'accord.
2: Je suis quelqu'un de très intense. Et du coup, c'est pour ça que ça peut aller dans une douceur très intense, dans mon interprétation, et des paroles assumées qui décrivent un chaos, en fait, le bordel absolu, littéralement. Il y a rien qui va, tout est en sans dessus dessous. Et c'est vraiment, je suis quelqu'un de paradoxal. Dans ce que je suis, dans mes émotions, etc. Je peux être très douce et parfois très froide. Je peux être tout un éventail de choses, mais je manque un peu de nuance parfois. Il y a du chaos.
1: C'est quoi ton signe astrologique?
2: Aïe. Carrément, je pense que tu peux deviner.
1: Gémeaux.
2: Aïe.
1: Ben, je suis comme toi, en fait.
2: C'est
1: pour ça.
2: On se sait.
1: Mais toi, tu sais, c'est moi.
2: Oui,
1: en fait.
2: Oui. T'as
0: les
2: totalement
0: capté.
2: C'est le. C'est une ambiance.
0: Ça me rappelle, bon, peut-être qu'elle était Gémeaux aussi, j'en sais rien, mais la chanteuse Lyncha, elle était venue il y a quelques semaines, elle était à ta place, et elle nous disait que, elle ne sortait pas d'album, quand elle était pas triste.
1: Toi, t'as
0: l'impression de devoir vraiment vivre les choses à fond ou des choses fortes pour créer ta musique?
2: Oui. J'ai beaucoup de mal à décrire, en fait. Encore une fois, vu que j'ai ce truc de un peu vomir, faut que j'ai ressenti avec toute l'intensité, évidemment, à laquelle je ressens les choses. Il faut que j'ai ce truc, mais ça peut être positif et négatif. Je suis pas forcément enfermée dans une émotion négative, etc. Ça peut être une belle rencontre, quelque chose, mais qui m'a marqué en tout cas.
0: En tout cas, la qualité, elle se ressent dans tes singles, dans ton album.
2: Merci.
0: Et justement, ça t'a permis d'être sélectionné au prix Joséphine 2026.
1: Bravo.
0: Une cérémonie française qui récompense le meilleur album de l'année pour sa qualité artistique et son originalité sans distinction de genre musical et de succès commercial. Qu'est-ce que t'as ressenti, toi, quand t'as appris ça?
2: J'étais super fière et je m'y attendais pas trop parce que encore une fois, même si Au fil des années, ma musique s'est sortie de ma chambre quand même. Moi, j'ai commencé à travailler avec des gens, voilà, plus loin, à rencontrer, etc. Il y a quand même vachement une attache très intime. Enfin, il y a une création, pardon, très intime et personnelle dans le processus. Et du coup, ça fait toujours bizarre que cette sensibilité que j'ai, cette vulnérabilité que j'ai accepté de mettre vraiment dans l'album est touchée, en fait. Je me dis, ok, bah, je sais pas, je me sentais peut-être un peu légitime à partager mes émotions comme ça, à me dire que, bah, en fait, ça peut toucher des gens, ça peut les intéresser déjà pour commencer, tu vois. Et c'était du coup, c'était spécial un peu.
0: Et en vrai, c'est super flatteur parce que c'est, il y a un jury justement qui juge vraiment la qualité.
2: Puis ouais, les artistes sont extrêmement forts. Ouais. Tu vois les années précédentes, tu te dis bon ça va, j'ai fait quelque chose de bien, je crois. Tu vois,
0: félicitations pour ça.
2: Merci beaucoup.

0: drink later. J'étais obligé de le mettre parce que dans le processus créatif, il y a Grace Hopkins. On en a parlé tout à l'heure. Et c'est vrai que, vu que j'ai grandi dans la même ville que toi, moi aussi, j'avais entendu parler d'un certain Grace qui faisait l'Américain et tout et qui venait de la ville d'à côté.
1: Exactement.
0: C'est fou parce que toi aussi, tu peux chanter en anglais et j'ai pu comprendre que même quand tu chantais en français, tu commençais à faire tes yaourts, tes top lines en anglais et après tu changeais les mots. Et tu dis que tu as l'impression d'être un peu à nu quand tu mets des paroles françaises dans tes chansons.
1: Ouais. Alors déjà, merci d'avoir mis ce son parce que je l'adore et que je le mets pas assez en avant, mais il est exceptionnel. C'est streamé Thrilling Fighter, voilà. et ensuite, oui, alors pour la top line, en fait, vu que mes intentions, je trouve, quand je pose, elles sont soul, dans le sens où elles sont aérées. J'adore les harmonies. En vrai, c'est pas que soul, même, ça va juste dans quelque chose qui est chanté, assumé, plein de voix, un truc, voilà, nuageux assez. En français, c'est compliqué. Il y a beaucoup de consonnes, ça se frotte beaucoup en fait quand on top line en français. Et puis même, je trouve que ça limite parce qu'on cherche nos mots.
2: Oui.
1: Et je préfère me faire mon yaourt en anglais, du coup, ça me laisse plus d'espace. Et voilà. Et en ce qui concerne Gracie, c'est grâce à lui que je peux faire des sons un peu qui dénotent de ce que je fais d'habitude. Donc j'aime trop ce son-là. Et voilà. Et je sais plus ce que tu me disais sur l'anglais. Il y avait autre chose.
0: Non, c'était ça.
1: C'est bon, alors super.
0: Processus créatif. En tout cas. Français, anglais, ça passe.
1: Ah oui, et c'était plutôt que le français, tu te mets à nu. Mais ça, c'est vrai.
0: Ouais.
1: J'ai commencé l'anglais, encore une fois, par un peu un truc de pudeur, etc.
2: Tu te caches, tu te protèges.
1: Toujours, un petit peu, un minimum. On est vulnérable,
2: c'est subtil. C'est subtil.
0: Ouais, de ouf.
1: En soi,
0: ça va, tu te sens bien là?
1: Je me sens super bien, les gars. ça va.
0: On approche de la fin de cette émission, c'est passé vite.
1: C'est passé trop vite, carrément.
0: Yes, carrément. Mais j'ai un petit exercice pour toi, juste avant que tu nous quittes. T'as 30 secondes pour faire ta promo.
1: Oh, waouh.
0: Pas plus, pas moins.
1: Ok.
0: C'est parti.
1: Ok, waouh.
2: Top promo, commence.
1: Alors, stream Eline parce que je suis une artiste qui fait la soul et la soul, c'est pas encore très bien représenté en France. Donc, écoutez-moi. On est en train d'arriver là. On est plein d'artistes trop cool. Donc, écoutez-nous. Mon album La vie me va si bien, hyper cool, introspectif, unique. Donc, n'hésitez pas, pareil. Retrouvez-moi auprès de Joséphine le 30 septembre et n'hésitez pas à me suivre sur les réseaux sociaux. Oh,
0: bravo. Mais attends, t'as oublié un truc, le nom des réseaux c'est quoi?
1: Ah, Lynixi, LYNNIXI. Et voilà, le reste, je pense que vous pouvez me trouver.
0: Yes, c'est carré. Bravo. Merci Lynn.
2: Merci à vous la famille.
0: Bravo. Ça fait trop plaisir.
2: Bravo, vraiment. Merci Lynn d'être passée dans l'émission. On rappelle le projet La vie me va si bien, que tu portes si bien. Si bien.
0: Sur le t-shirt que tu portes si bien. Bien.
2: Est disponible partout. Et demain, James, on reçoit l'artiste originaire du Congo, Taba Tout London, pour ses nouvelles actualités musicales. Mm-hmm. Et c'est le retour de la bagarre, la battle.
0: La battle.
2: Tu es prêt?
0: Non, je suis pas sûr.
2: Sur le thème de l'authenticité.
0: Vas-y, je perds 4 tout le temps.
2: 4 pour moi, 1 pour toi.
0: C'est bon là, c'est fini l'émission.
2: Si vous souhaitez être juge, vous envoyez le mot battle par WhatsApp au numéro suivant 00336 37 42 62 24.
0: Yes, c'est le thème de l'émission, c'est l'authenticité. Et comme on dit, quand il n'y a pas d'authenticité, c'est comme le riz sans sauce. Allez, salut tout le monde.

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1: Le journal avec Christophe Pagé. Bonsoir Christophe.
2: Bonsoir, bonsoir à toutes et à tous. En Iran, il y a 4 ans, débutait le mouvement Femmes, Vie, Liberté, après la mort d'une kurde iranienne en prison. Aucune avancée des droits des femmes depuis et la répression ne fait que s'aggraver. On fera le point avec Oriane Verdier dès le début de ce journal. Pour Riyad, c'est une ligne rouge qui est franchie. L'Arabie Saoudite accuse les rebelles houthis du Yémen d'avoir attaqué la Mecque. Les houthis démentent. 25 ans de prison pour l'ex-président du Kosovo, Hashim Thaçi, condamné pour crimes de guerre par un tribunal spécial de La Haye. Des crimes commis dans les années 90 par la guérilla kosovare contre les forces serbes. Et puis la présidente de la Commission européenne, Ursula von der Leyen, propose que le Canada devienne le premier pays membre associé de l'Union européenne pour élever les relations au plus haut niveau possible, alors que celles avec les États-Unis sont difficiles. C'était il y a 4 ans le début du mouvement Femmes, Vie, Liberté après la mort d'une kurde iranienne arrêtée à Téhéran pour port incorrect du voile islamique. Et aujourd'hui, à l'appel des partis kurdes iraniens, aucun magasin n'a ouvert ce matin dans la ville de naissance de Jina Mahsa Amin. Même chose dans d'autres villes de la région, selon l'ONG Engow. Car 4 ans après le début de ce mouvement, le droit des femmes n'a pas avancé en Iran et la répression contre la population ne fait qu'augmenter. Oriane Verdier.
3: Ces dernières années, les images de femmes sans voile nous parviennent d'Iran de plus en plus nombreuses. Mais dans les faits, les droits des femmes en Iran n'ont pas changé, estime Aouyar Chéri de l'ONG Hangout.
4: Ce sont des images diffusées sur les réseaux sociaux. C'est une manière pour les femmes de montrer qu'elles refusent de se plier à la loi. Mais dans la réalité, au quotidien, les règles sont toujours les mêmes et le danger est toujours le même pour elles. Vous ne pouvez pas vous rendre dans un bureau sans porter le voile, ni aller à l'école. Certaines étudiantes ne sont pas autorisées à entrer à l'université car elles ne se plient pas aux règles vestimentaires mises en place pour les femmes.
3: Un projet de loi visant à alourdir la peine encourue pour port incorrect du voile est même débattu au Parlement depuis plusieurs années. Au début du mois, plusieurs députés ont exhorté le président de l'Assemblée à transmettre ce projet de loi au président pour signature. Parallèlement, les violences domestiques ne cessent d'atteindre de nouveaux records, alimentés en partie par la guerre et la crise économique. La perturbation des moyens de communication par le régime plonge également les femmes dans l'isolement. Ces dernières ne sont pas non plus épargnées par la répression menée par le régime sur la population iranienne, entre disparitions forcées, arrestations, tortures et exécutions.
2: Oriane Verdier. L'Arabie Saoudite accuse les rebelles houthis du Yémen d'avoir attaqué la Mecque. Riyad dit avoir détruit hier un drone houthi avant qu'il n'entre dans l'espace aérien de la ville sainte. Pour Riyad, allié du gouvernement yéménite et qui mène la coalition qui combat les rebelles houthis, cette attaque est une ligne rouge qui a été franchie. La Ligue arabe parle de fait d'une extrême gravité. L'Organisation de la coopération islamique d'attaques odieuses. Les houthis, eux, démentent et ils revendiquent de nouvelles attaques aujourd'hui, mais contre des types d'installations pétrolières et une base militaire. Dans la ville de Gaza, un immeuble de 6 étages s'est effondré la nuit dernière. Un immeuble fragilisé par des frappes israéliennes. Bilan 20 morts et des dizaines de disparus. La défense civile qui fouille les décombres dit le faire avec un équipement limité et elle accuse Israël d'empêcher l'entrée d'engins lourds dans la bande de Gaza. L'ex-président du Kosovo a été condamné par un tribunal spécial de La Haye à 25 ans de prison. Hashim Thaçi, 58 ans, était jugé pour des crimes de guerre commis par la guérilla kosovare dans les années 90 contre les forces serbes. Arrestation illégale, torture, meurtre, traitement cruel. Réaction du Premier ministre du Kosovo, ce verdict doit être corrigé. 3 autres anciens dirigeants de l'UÇK ont été eux aussi condamnés à des peines allant de 13 à 25 ans de prison. Au Kosovo, c'est la stupeur. Écoutez le reportage de Louis Seyé dans le centre de la capitale kosovare.
5: Dans la foule rassemblée près de l'écran géant qui retransmet en direct le jugement, les applaudissements et l'optimisme ont laissé place à la stupeur. Alors que tout le monde espérait un acquittement, l'énoncé du verdict fait l'effet d'une douche froide. Drapeau de l'UÇK à la main, ce retraité n'en revient pas.
6: On attendait qu'il soit libéré aujourd'hui, pas qu'il soit condamné. Il ne mérite même pas un jour de prison, et encore moins une peine aussi lourde. Ce tribunal, c'est un tribunal de la Serbie, pas de La Haye, et encore moins du Kosovo.
5: La consternation se lit sur les visages. Ici, les dirigeants de l'UÇK sont perçus comme des symboles de la résistance à l'oppression serbe. Cette femme d'une 50aine d'années est révoltée par le jugement.
7: Cette décision est injuste. complètement injuste. C'est nous qui avons été massacrés par les Serbes. Lucheka n'a rien à voir avec ça.
5: La retransmission de la séance n'est pas encore finie et déjà une centaine de jeunes hommes démarrent une manifestation en direction de la mission pour l'état de droit de l'Union européenne au Kosovo. Ourim, la vingtaine, retient difficilement sa colère.
8: Ces hommes ont tout donné pour ce pays. Mais à la fin, une condamnation comme ça, je suis sans voix. Des espions à la solde de la Serbie ont travaillé avec ce tribunal et ils sont arrivés à leur fin.
5: Le choc du verdict passé, de nouvelles manifestations en soutien aux anciens combattants sont déjà annoncées pour les prochains jours. Louis Seyé, Christina, RFI.
2: 43 pays ont lancé ce mercredi un appel depuis l'ONU aux dirigeants talibans respecter les droits des femmes. Depuis qu'ils ont repris le pouvoir en Afghanistan en 2021, souligne le texte commun, les talibans ont instauré une politique de ségrégation fondée sur le genre, effaçant pratiquement les femmes et les filles de la vie publique et restreignant sévèrement leur accès à l'éducation, aux soins de santé et à l'emploi. Au Népal, la liste des personnes portées disparues après les inondations du 26 août passe de 5189 à 6150. 1403 corps ont déjà été retrouvés. De l'autre côté de la frontière en Chine, le bilan est toujours, selon les médias d'État, de 43 morts et 519 disparus. C'est un fonctionnement aujourd'hui typique de la Chine, planifier le développement économique. Et bien dorénavant, Hong Kong fait de même. John Lee, le chef de l'exécutif de la région administrative spéciale, a dévoilé aujourd'hui le premier plan quinquennal hongkongais devant le conseil législatif. Sur place, Florence de Changy.
9: Ce plan confirme sans surprise les efforts d'intégration physique de la région administrative spéciale qu'est Hong Kong à sa tutelle, la Chine continentale. Depuis plusieurs années déjà, la stratégie de Pékin est d'intégrer Hong Kong à la Grande Baie, un ensemble de mégapoles du sud de la Chine, dont Shenzhen, Canton et Zhuhai. Un autre projet gigantesque de nouvelle ville à la frontière avec Shenzhen, baptisée la Métropole du Nord, a été confirmé, de même que l'ambition de faire de Hong Kong un centre d'arbitrage international et un nouveau centre de stockage d'or. L'accent va être mis sur l'innovation et la technologie tout en renforçant la position déjà forte de Hong Kong comme centre international de la finance, du transport maritime, du commerce et de l'aviation. Cette planification qui rime avec interventionnisme tranche avec la tradition ultralibérale de Hong Kong où le maître mot a longtemps été laisser faire, laisser passer. Le gouvernement a toutefois insisté sur le fait que le système capitaliste n'était nullement remis en cause. Florence de Changy, Hong Kong, RFI.
2: L'Ukraine prévoit un budget de défense record pour l'an prochain, 97 milliards d'euros, une hausse de 12% par rapport à 2026. L'Ukraine aura besoin de plus de 45 milliards d'euros d'aide internationale. Selon son ministre des Finances, le gouvernement aurait déjà obtenu 20 milliards d'engagements de ses partenaires. Sur le terrain, des drones russes ont attaqué un autocar et un train dans le sud du pays, faisant 5 morts selon les autorités. On termine ce journal avec le Royaume-Uni et ses symboles, on peut même dire ses icônes de Londres, les gardes royaux qui font toujours le bonheur des touristes lors de la relève de la garde avec leurs uniformes rouges et surtout leurs toques très hautes en forme de tuyaux de poêle. Problème, elles sont en peau de grizzly noir. Un groupe transpartisan de 18 députés réclame donc au ministre de la Défense de les remplacer, ces toques militaires, par quelque chose de plus éthique, synthétique même. Emeline Vin s'est rendue devant Buckingham Palace.
10: L'année dernière, 96 toques en peau de grizzly canadien ont été fabriqués pour les gardes royaux. Une surprise pour ses amis en visite à Londres.
11: Je ne pensais pas qu'ils tuaient encore des ours pour leur peau.
12: Ils pourraient faire des toques en nylon, non? Ce serait très bien.
11: Oh, ce serait sûrement moins lourd.
10: Les alternatives déjà testées se sont montrées décevantes, moins résistantes au froid, à la pluie et surtout moins convaincantes, selon Moira.
12: C'est indissociable de l'expérience londonienne. Pourquoi changer? Ils n'ont qu'à réparer les toques qu'ils ont.
10: Haute de 45 cm, pesant près de 700 grammes, les toques sont portées depuis les guerres napoléoniennes. Pip a hérité de celle de son beau-père, qui était garde royal.
11: L'ours est l'un des animaux les plus puissants. C'est un symbole et c'est fait pour impressionner. Mais on ne devrait pas utiliser des fourrures animales pour nous représenter. Nous devrions protéger ces animaux, pas les utiliser.
10: La fourrure est récoltée lors de chasses encadrées, selon les autorités canadiennes. Coût d'une toque autour de 2500 euros. Emeline Van Londres, RFI.
2: Un dernier mot sur la Fed, la Banque centrale des États-Unis, qui relève ses taux directeurs pour calmer l'inflation. Elle prévoit d'ailleurs de recommencer d'ici la fin de l'année. Le président américain Donald Trump, on le sait, lui, veut au contraire des taux plus bas pour stimuler la croissance. D'ailleurs, ce soir, après la décision de la Fed, eh bien, il réclame à nouveau que les taux d'intérêt baissent rapidement. 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
1: Bonjour à tous et merci d'être au rendez-vous quotidien de Radio Foot International que vous pouvez suivre grâce à votre poste radio mais aussi sur la chaîne YouTube de RFI. Nous commencerons aujourd'hui par la victoire du Real Madrid en dernière seconde sur la pelouse d'Elche. Dernier but des Merengues signé Carlos Espi, le jeune attaquant des Madrilènes. Une prestation plutôt convaincante, en tout cas on va en parler, mais entachée d'une polémique autour d'un t-shirt de soutien aux habitants de Ceuta que certains n'ont pas voulu porter. On vous expliquera tout, notamment grâce à Manu Telladios. Bonjour Manu.
2: Bonjour, buenas tardes.
1: Buenas tardes. Et gracias d'être là pour nous expliquer.
3: Gracias d'être là.
1: Pour nous expliquer ce qu'il faut. Ben quoi, on fait du bilingue.
3: Oui, voilà.
1: Manu, notre confrère de la rédaction espagnole, bien sûr. Les 100 et or sans entraîneur. Hier soir, l'Allemand Top Müller a été débarqué au bout de 6 matchs. Pourquoi cette décision précipitée contre l'ex-entraîneur à succès de Francfort, le RC Lens qui se vante d'être un club aux valeurs familiales, est-il en train de changer? Un intérimaire est nommé sur le banc. Édouard Mendy raconte sa décision de ne plus porter le maillot du Sénégal. Vous entendrez l'ancien gardien emblématique des victoires du Sénégal ces dernières années, un lion aux 59 sélections, qui nous explique les raisons de son choix, lui qui n'a que 34 ans. Et vous avez déjà entendu sa voix, alors je vous le représente. Philippe Doucet, bonjour.
4: Bonjour Madame Annie.
1: Bonjour Monsieur Philippe.
4: Vous croyez qu'on me reconnaît? Non,
1: je
4: quand
1: pense,
4: même pas.
1: Je pense. Il y en a même qui vous imite, mais je ne dirai pas qui.
4: Ah bon?
1: Jean-Philippe Bouchard, bonjour.
5: Bonjour Annie, bonjour à tous.
1: Merci d'être là Jean-Philippe, notre ami des éditions Solar. Et puis Karim Baldé est là aussi. Bonjour Karim.
6: Bonjour Annie, bonjour à tous, bonjour à toutes.
1: Vous êtes de TV5 Monde, mais vous êtes aussi de
6: entre
1: beaucoup
6: autres
1: de médias. Et oui, et de RFI. Donc, Pierre Guérin m'a aidé à préparer cette émission. David Finzel aussi. Et Laurent Salerno est à la réalisation. Radio Foot, c'est parti.
7: Sur le fil du Real Madrid, José Mourinho s'offre une victoire à la dernière minute.
1: Et oui, une victoire sur le fil en cette cinquième journée de Liga qui suffisait aux Merengues pour ne pas être décrochés de leurs adversaires, bien sûr, du Barça. Mais une victoire éclipsée depuis hier soir par une polémique qui a enflé ces dernières heures en Espagne. Juste avant le match, les joueurs avaient reçu des t-shirts à porter durant l'échauffement, t-shirts sur lesquels était inscrit un message de solidarité avec les habitants de Ceuta. La polémique, c'est que tous les joueurs d'Elche et du Real ont exhibé le message, sauf trois, sauf Kylian Mbappé, Vinicius et Konaté, qui l'ont en partie dissimulé, on va dire, voire Konaté, qui lui ne l'a même pas porté ce maillot. Manu Telladios, pourquoi est-ce que tout cela fait polémique? Pourquoi attacher autant d'importance à ce qui s'est passé hier à l'avant-match?
2: Parce que tout au début, ça semble quelque chose de très clair et très facile. Donc, c'est un message de solidarité pour le peuple de Ceuta et la situation qu'il vit maintenant. Donc,
1: oui, sur le message, c'était nous sommes tous solidaires de Ceuta. Ben, en gros,
2: nous
1: en
2: sommes
1: français
2: tous caballas. Caballas, c'est les macarros, c'est les poissons, on va
1: les
2: dire,
1: macros
2: de la macro, on dit pique de la région qui était très important à un moment donné pour l'économie. C'est un
1: la
2: surnom,
1: pêche,
2: voilà.
1: Des macros.
2: C'est un surnom. Et qu'est-ce qui se passe? Bon, déjà, les trois joueurs ont se sont pas expliqués, mais ce qui dit le Real Madrid, c'est que chaque joueur a ses idées, ses sensibilités, des coups, ils sont pas obligés. D'où ça vient? En fait, c'est pas une initiative de la Liga, c'est pas une initiative même d'Elche, c'est une initiative de l'association d'hommes d'affaires, des businessmen, d'entrepreneurs de la région de Valencia. Donc déjà, ça vient pas du monde du foot, ça vient de l'extérieur.
1: Valence qui est un peu en face de Ceuta, c'est ça la solidarité régionale.
2: Non, Valence c'est à l'est, ça a rien à voir franchement au niveau territorial.
1: Non, non.
2: Donc c'est pour ça déjà que je vais pas dire que ça pose un problème, mais c'est un peu étonnant. Même si on va dire au début, on pense que c'est un message solidaire. Qu'est-ce que ça dit? Évidemment, oui, on est tous Macron, mais Amba, Macron, excusez mon accent. Mais tout en bas aussi.
1: On est tous pour Ceuta.
2: On va les comprendre comme ça. Mais puis, on parle des Ceuta et ses chevaliers de la mer. Et là, ça fait une allusion à une unité militaire du 15e siècle qui protégeait cette région. Donc, on passe déjà une militarisation de la situation et c'est un message que l'extrême droite a utilisé pour tirer une espèce de bénéfices politiques de cette situation. Donc ça complique un peu plus les choses.
1: Et la situation, évidemment, c'est allusion à ce qui s'est passé au mois d'août
2: avec
1: dans l'enclave de Ceuta.
2: Voilà, 70 000 personnes,
1: et on a tous vu ça à la télévision. Donc effectivement, aujourd'hui, il y en a qui restent dans la ville, et il y a un problème entre les habitants et ceux qui restent dans la ville.
2: Puis surtout qui, on va dire, demandent au gouvernement de faire un peu plus pour normaliser la situation. Donc, quel est le problème avec tout cela? C'est que pour moi, et c'est ça que les trois joueurs qui au début ont été critiqués, parce que pour moi c'était l'option facile, non, manque de solidarité, c'est qu'il y a un fond politique. Un fond politique, on va dire, pour taper sur les gouvernements. Je ne vais pas dire que c'est bien ou pas bien, ou qu'ils sont tortes ou pas tortes, mais qui devient un sujet politique. Donc, il y a trois joueurs qui sont pas obligés, on va dire.
1: Est-ce que eux savaient qui étaient les chevaliers de la mer du 15e siècle? Je suis pas
2: sûr. Oui, ça c'est un petit détail, mais qui en fait montre un peu comment on peut passer de non, c'est un message de solidarité à voir comme il y a derrière un espèce de mouvement politique. Et simplement pour finir, et ces groupes des entrepreneurs, d'hommes d'affaires, ont demandé ou ont souhaité la participation de tout le club de la région, et pour Villarreal, Betis, c'était fait par les deux équipes. El Real Madrid a
1: fait
2: ses trois joueurs, mais Levante Barcelona, par exemple, le Barcelone n'a pas souhaité participer parce que
1: le club a refusé.
2: Les joueurs ont refusé aussi, bon, les clubs, les joueurs, de porter les tissères. Donc voilà, on voit, à mon avis, comme une situation qui au début on pouvait percevoir comme une question de solidarité.
1: On les accuse, les joueurs, de quelque chose.
2: Tout au début, c'est ça que j'ai dit. C'était très facile de dire manque de solidarité. Ils ce sont des étrangers. Ils soutiennent pas les Espagnols, les Ceuta, etc. Puis quand tu vois un peu plus tout ce qui est derrière, en fait, il y a la plupart du monde qui comprend. C'est il y a une motivation politique, on va dire, derrière. Donc les joueurs n'ont pas souhaité de participer parce que ça entraîne aussi un peu de racisme, antiracisme contre les Marocains qui sont arrivés ou pas. Et là, voilà, on parle des trois joueurs qui sont très sensibilisés à cette situation.
1: Et d'ailleurs, il y avait un joueur marocain qui, la veille, avait porté ce maillot, qui a été tellement critiqué sur les réseaux sociaux parce qu'il aurait soi-disant porté ça contre le peuple marocain, que du coup, il avait débranché tous ses réseaux sociaux et que ça lui a porté
2: ça montre
1: problème.
2: La politisation. C'est pas un message de soutien à un peuple, c'est vraiment une situation contre pour quelqu'un ou contre quelqu'un.
1: Alors, je vous propose d'écouter un ancien joueur du Real Madrid, mais qui est surtout président de l'AFE, qui est le syndicat des footballeurs espagnols. Il s'appelle David Aganzo et il prend la défense des joueurs qui n'ont pas porté le maillot.
6: C'est avant tout une question d'information et d'explication. On ne peut pas organiser une opération dans la précipitation, demander aux joueurs d'enfiler un t-shirt sans leur expliquer précisément ce qu'ils portent et ce que cela représente. Les joueurs doivent savoir ce qu'on leur demande de faire. Dans un vestiaire, on est d'abord concentré sur le sportif. Et voilà qu'un geste de solidarité, censé apporter de l'aide, finit par produire l'effet inverse et déclencher une polémique. Tout cela aurait pu être évité avec davantage d'explications. Il suffit de dire aux joueurs, voilà ce que vous allez porter et voilà pourquoi. Je ne crois pas que Mbappé, Vinicius ou qui que ce soit d'autre ait voulu s'opposer à cette cause. Malheureusement, c'est là que la politique entre en jeu. Nous sommes des personnalités publiques. Dans le monde du sport, nous connaissons ces situations. Nous devons donc disposer de toutes les informations nécessaires. Et surtout, puisqu'on oblige les joueurs à porter ce t-shirt, il faut au moins leur expliquer pourquoi.
1: Encore une question, Manu Teladios. Quand on entend le responsable du syndicat, on a la sensation qu'il ne savait pas, les joueurs, qu'ils n'ont pas été prévenus assez à l'avance.
2: Donc, ce qu'on nous a expliqué, ou qu'on a expliqué tout le monde, c'était quelque chose qui s'est passé vraiment au stade. Qui la Liga avait dit OK, elle s'avait dit OK à cette initiative. La Liga, le championnat, parce que voilà, c'est un message, entre guillemets, on va pas dire politique, mais presque. Et que c'était, le Real était informé pratiquement avant le match. Donc, est-ce que vous voulez porter ces t-shirts pour soutenir Ceuta?
1: Le club, oui, mais
2: les
1: joueurs.
2: Le club a dit oui, mais évidemment, il y a des joueurs qui ont dit, on ne sait pas pourquoi, on ne sait pas qui y a derrière, pourquoi on est obligé de les faire. Donc, ils ne s'étaient pas obligés finalement, ils ne l'ont pas fait.
1: Alors, Jean-Philippe Bouchard, on voit que ça peut être un message politique, à tel point qu'il n'est pas porté d'ailleurs pendant le match, mais avant le match et au moment de l'échauffement. Donc c'est déjà un signe. On se méfie un peu du message. La FIFA interdit les messages politiques. Évidemment. Mais surtout, en plus, on connaît Kylian Mbappé et on se souvient que avec l'équipe de France, il voulait pas non plus être porteur ou défenseur de n'importe quelle cause.
8: Oui, il fait attention à son image personnelle et il a aussi son opinion. N'oublions pas que le meilleur ami de Kylian Mbappé, c'est Hakimi, qui est né en Espagne et qui est d'origine marocaine. Est-ce qu'il aurait pas pu lui aussi passer par Ceuta ? Peut-être que, puisque on met de la politique dans le foot, jusqu'où il faut remonter ? Peut-être qu'on peut se positionner du point de vue de quelqu'un qui n'est pas espagnol, qui n'est pas de Valence, de Ceuta. Je comprends la détresse des habitants de Ceuta qui nous ont demandé, qui habitent là depuis des années, des centaines d'années. Mais finalement, c'est quand même géographiquement sur le territoire, enfin sur l'Afrique, en Afrique.
1: Et actuellement, ça fait
8: année. Mais finalement, c'est quand même géographiquement sur le territoire, enfin sur l'Afrique, en Afrique. Et
1: actuellement, ça fait sur le territoire.
8: Année. Mais finalement, c'est quand même géographiquement sur le territoire, enfin sur l'Afrique, en Afrique.
1: Actuellement, ça fait sur le territoire.

0: Palestine à côté de Tchouaméni et vraiment pouvoir organiser parce que ça change complètement les matchs et c'est un joueur différent vraiment qui fait la différence. Pour l'instant,
1: ça, tu le verras contre Elche, mais pas contre Manchester City.
0: Il est condamné à se battre avec Diop. Parce que ça change complètement les matchs et c'est un joueur différent vraiment qui fait la différence. Pour l'instant,
1: Elche, mais pas contre Manchester City.
0: Il est condamné à se battre avec Diomandé pour un poste à droite parce que évidemment Mourinho il a dit il sera le joueur qui pourra faire ça, mais pas tout de suite ou pas encore. Et puis simplement un petit mot sur Espi, qui a marqué les buts décisifs, qui pour moi il a les travails les plus compliqués du Real, c'est avoir trop peu de minutes, mais quand même devoir faire la différence, parce que c'est son travail, c'est jouer 5 minutes quand la situation ne va pas bien, marquer. Il a fait face à l'Espagnol, il a fait aussi face à Elche, donc pour l'instant ça marche très très bien, mais je dis c'est un boulot hyper compliqué.
2: On va écouter quelques notes de musique pour dire d'ailleurs au revoir à Manu Telladillos qui nous a apporté tout son éclairage autour du Real Madrid. C'est de la musique mexicaine, Netone Vega, un jeune auteur compositeur d'une vingtaine d'années, et le titre de la playlist RFI s'appelle Ricky.
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0: Le Mexicain, Netone Vega, Ricky sur la playlist de RFI Music.
1: C'était un défi trop important pour Top Meneur.
2: Partout entre Le Mans et Lens, de la qualité.
3: Du top au flop, Moller.
1: Le technicien allemand n'a pas trouvé la bonne formule pour maintenir les bons résultats, malgré une victoire lors du trophée des champions face au PSG et celle contre le Slavia Prague en Ligue des champions.
2: Pas de victoire non plus pour les Lensois.
1: Les Saints et Or ont concédé un nul et deux défaites en quatre matchs de Ligue 1 et la fragilité défensive affichée était visiblement trop alarmante pour les dirigeants nordistes.
0: 4 mois de travail, 6 matchs disputés et 3 victoires, dont le trophée des champions remporté face au PSG. Un bilan qui n'a pas convaincu cependant les dirigeants du RC Lens et le successeur de Pierre Sage a été viré hier soir. Pourtant, Dino Topmöller, l'Allemand qui avait obtenu de bons résultats durant 3 années avec l'Eintracht Francfort, était, semble-t-il, l'homme parfait. En tout cas, écoutez, c'était le 16 juin 2026, donc il y a juste 4 mois, lors de la conférence de presse de présentation avec les deux responsables, Benjamin Parot, le directeur général du RC Lens, et Jean-Louis Leca, le directeur sportif.
4: Dino et le Racing Club de Lens, c'est la rencontre de deux valeurs montantes. C'est une rencontre qui, tout de suite, nous a séduit. Une belle page s'ouvre à nous, placée sous le signe de l'ambition.
5: Avant de parler de qualité technico-tactique, on parle souvent de qualité humaine. Et pour ne pas trahir un secret, quand on a fini le premier call avec Dino, j'ai téléphoné à Ben et je lui ai dit « Ben, c'est lui ».
0: C'est lui l'élu, hein, c'est le mot à la mode en ce moment.
6: Ça me le dit, il y a cette archive.
0: Philippe Doucet, est-ce que c'est une rencontre ratée?
7: Oui, bah c'est un échec. Partir au bout de 6 matchs, c'est forcément
0: mais c'est l'échec de Topmöller ou c'est l'échec des dirigeants du RC Lens?
7: Je pense que là on parle beaucoup de résultats, visiblement c'est pas ça le problème. Je Lens le vire pas pour absence de résultats, il le vire pour un problème avec un adjoint, un problème de greffe, voilà, va chercher, merci Karim, chercher le mot. Un problème de greffe, visiblement, entre le staff français qui était en place avant, qui était en place avec Pierre Sage l'an dernier, et qui s'est greffé au staff de trois personnes, c'est pas trois Allemands, mais Topmöller est Allemand, mais ses adjoints ne le sont pas. Il avait deux adjoints, et la greffe a pas du tout fonctionné, jusqu'à un point, visiblement, très problématique, parce que pour que la direction du club dise il faut couper tout de suite l'abcès et se débarrasser de ce problème en virant carrément l'entraîneur, c'est que le problème devait être quand même très conséquent, parce que normalement ça peut arriver, quoi, qu'il y ait des problèmes d'ego, des problèmes de personnalité, etc. Mais bon, ça s'étale un peu dans le temps et on attend. Et puis à un moment, peut-être dans la saison, ça devient vraiment trop important. On finit par arriver à cette solution qui est quand même drastique. Mais là, qu'on le fasse au bout de 6 matchs, c'est que le problème était vraiment grave.
0: Pourtant, le communiqué se veut un peu élégant. Le communiqué du club, ils disent dans un esprit de respect mutuel, le Racing et Dino Topmöller annoncent dans comme un accord la fin de leur collaboration. Ils disent que la décision de mettre un terme à cette mission a été prise justement par rapport à une évolution structurante, bon enfin il y a beaucoup de mots, et que le RC Lens tient à saluer la sincère humanité et l'élégance de Topmöller.
8: Ça veut dire qu'il n'ira pas au prud'homme.
0: Très bien, merci d'avoir
6: travaillé à votre traduction.
7: Ça veut dire qu'il va se contenter de 3 mois et ça voilà. Va.
0: Il avait un contrat pour 2 ans. Karim Baldé, effectivement, c'était pas sur les résultats, puisqu'il y a quand même 3 victoires sur 6 matchs, et il y a 2 défaites, et on est en début de saison. Est-ce que la manière de jouer de Lens était si déroutante, ou est-ce qu'aussi, faut pas oublier que par rapport à la saison dernière, ils ont perdu beaucoup d'éléments. On pense évidemment au prix Marc-Vivien Foé et Mamadou Sangaré, mais on pense aussi à d'autres joueurs de top niveau, même si Thauvin et d'autres sont aussi restés.
9: Ouais, mais à la décharge de Topmöller, il y a aussi beaucoup de blessés, hein, d'ailleurs. Hein. Il y a Baïdou, Traoui qui s'est blessé il y a quelques semaines. Bref, donc c'était pas forcément le contexte le plus favorable. En tout cas, au niveau des résultats, c'est dur de juger. On est encore tôt dans la saison. Moi, ça m'a étonné, d'autant plus qu'au niveau du timing, pour rebondir sur ce que disait Philippe, Ils le font à 3 jours d'un match à Monaco et après à 3 semaines de trêve, puisque maintenant la trêve dure, celle de septembre-octobre durera 3 semaines. Donc ils auraient pu attendre le match à Monaco déjà, oui. Ils n'étaient pas obligés de le faire là.
0: Ça se fait souvent.
9: Ouais, donc ça prouve qu'ils voulaient faire très rapidement. Ils auraient pu attendre quelques jours, ils n'étaient pas obligés de le faire là. Donc malgré les mots sympathiques du communiqué, voilà, on voit que ça n'allait pas marcher. Alors est-ce qu'ils l'ont fait en prévention pour éviter une catastrophe plus tard peut-être ? En tout cas, ce qui est sûr et ce qui m'a étonné moi dans les matchs, dans les contenus, c'est plutôt l'état d'esprit qui était pas forcément, je parle pas de la volonté, mais il manquait d'intensité. Et apparemment, les joueurs auraient reproché aussi lors des entraînements qu'il n'y ait pas assez d'intensité dans les entraînements. Et c'est vrai que Lens, quand même, s'était distingué l'année dernière pour ses valeurs fortes et son état d'esprit, le côté on s'arrache. Et là, même s'il y a eu le match de Slavia Prague où ça a été un peu un miracle, bah finalement, dans les matchs, il y a des moments très faibles où Lens se laisse un petit peu faire. Alors, un peu comme le Real, c'est peut-être un peu comparatif, mais en tout cas, voilà, il y a des moments où on a l'impression que les gens sont
0: pas d'accord.
9: Non, c'est sûr, mais bon, ils sont pas vraiment là, quoi. Et bon, ils sont pas vraiment là.
10: Je crois pas du tout à cette interprétation. Je pense que c'est vraiment un problème de personne et de relations personnelles entre Topmöller et la direction du club. Or, il faut bien se remettre dans le contexte lensois et de son président Joseph Hougourlian, hein, qui est dans le civil, si j'ose dire, enfin qui est, dont la profession est de diriger un fonds d'investissement qui est spécialisé dans les grandes entreprises qui ont beaucoup de potentialité mais qui ont un problème de management, dont ils identifient que le management est mauvais. Et c'est dans cet esprit-là qu'il a repris il y a 4-5 ans le RC Lens, un peu plus peut-être. Mm-hmm. Et il est persuadé, à tort ou à raison, mais les résultats de ces dernières années lui donnent raison, que
0: ça reflétait
10: sa direction, son directeur général Benjamin Parot et son directeur sportif Leca,
0: Jean-Louis Leca.
10: Il est persuadé qu'il a la bonne équipe. Or, cette équipe ne s'entendait pas avec l'entraîneur qu'ils ont recruté 3 mois plus tôt.
0: Et qu'ils ont choisi eux-mêmes.
10: Ils ont dû s'expliquer, j'imagine, mais en tout cas, ça marchait pas entre eux. Et il fait confiance à son équipe dirigeante parce qu'il considère qu'ils ont accompli un travail intéressant jusqu'à présent. Et il a tranché parce que son métier, c'est de trancher. Et c'est surprenant parce que
7: on n'est pas habitué,
10: on attend la deuxième chance, mais au niveau des résultats et tout ce qu'on peut dire sur la lecture des matchs, moi j'y crois pas du tout.
7: Non.
10: Parce que
9: c'est
10: toujours, à chaque fois qu'on vient à l'entraîneur, on dit oui les entraînements ils étaient pas assez d'intensité, non, ça c'est de l'habillage pour les médias en fait, hein.
0: Philippe, moi j'aurais une question, c'est justement ce club du nord de la France qui a des valeurs, les mineurs, tout ce qu'on sait qu'il porte en tout cas, et surtout en mettant en valeur un petit club, je dirais, avec des valeurs familiales et tout. Est-ce que la saison de l'année dernière, extraordinaire, où ils ont failli doubler le Paris Saint-Germain, où ils sont qualifiés directement en Ligue des Champions, ça leur est pas un peu monté à la tête et ça change ses valeurs ?
7: Non, je crois pas. Je crois que ce qui s'était passé, ce que vous décrivez, Annie, c'est ce qui s'est passé il y a 2-3 ans, quand Francaise a mené déjà l'équipe à la deuxième place.
0: Oui.
7: Et avec Arnaud Pouille, qui était le DG, le directeur général à l'époque, ils sont partis un peu dans l'idée de renforcer l'équipe, la Ligue des Champions, etc. Et si vous vous rappelez bien, avant même la fin de la saison, Joseph Hougourlian, il a dit, bon, terminé, je me suis fait avoir, entre guillemets, une fois, j'ai cédé, je me suis laissé emporter une fois, maintenant c'est terminé.
0: D'accord.
7: Et depuis, la gestion du club est hyper drastique, hyper intelligente, ils ont diminué la masse salariale de manière considérable, ils ont su changer les joueurs chaque année, y compris cette année où finalement l'équipe qui va jouer la Ligue des Champions va être plus faible, vraisemblablement, à moins que vraiment les nouvelles recrues soient miraculeuses, mais je pense qu'elle va être plus faible que l'équipe de l'année dernière, parce qu'il sait que bon voilà, ils ont la Ligue des Champions une année, mais que derrière on va pas prendre des joueurs pour 3-4 ans et se retrouver en situation délicate.
9: Donc je pense que ce
7: cap, si vous voulez, Joseph Hougourlian, il l'a passé il y a deux saisons et maintenant il a compris. Maintenant il prend des décisions hyper réalistes. Et pas du tout dans l'émotion,
0: pas du tout de rêve de grandeur,
7: pas du tout dans l'émotion et dans les heures et dans les, justement, surtout pas des rêves de grandeur pour s'envoyer en l'air. Il sait très bien la situation du foot français aujourd'hui. Il l'a connu mieux que
10: c'est un des rares présidents que le foot ne rend pas fou
0: et qui résiste parfois.
10: J'ai eu cette conversation avec un président de Ligue 1.
7: Il s'en est voulu de s'être laissé aller quand il y a eu la qualification en Ligue des Champions il y a 2 ans. Il refera pas l'erreur. C'est terminé.
0: Effectivement, c'est un de ceux qui résistent parfois au Paris Saint-Germain dans les réunions de la Ligue de football professionnel. Yannick Cahuzac, pour l'instant, a été désigné pour être celui qui entraînera et qui emmènera l'équipe à Monaco, justement, durant la journée juste avant la trêve internationale. Allez, on continue, on va rejoindre un lion de la Teranga.
11: Tout petit, j'ai toujours voulu représenter le Sénégal.
12: Mendy, solide lui aussi.
11: Avant c'était un rêve, en passant pro c'est devenu une ambition.
12: L'exploit de Mendy, le meilleur gardien du monde.
13: C'est 10 fois plus que la Ligue des Champions, pardon. C'est incomparable, la chair de poule comme j'ai jamais eu.
12: Le Sénégal écrit l'histoire, les lions de la Teranga remportent la première Coupe d'Afrique des Nations de l'Afrique.
13: C'est pour la suprématie du continent et aujourd'hui on est très fiers d'avoir mis le Sénégal sur le toit d'Afrique.
14: Vous pouvez le voir pleinement les gars, pas que pour l'histoire les gars, c'est pour l'éternité. Ce groupe là c'est pour l'éternité les gars.
0: C'était dimanche un message sur les réseaux sociaux pour annoncer la fin de sa carrière internationale. Le Lion, Édouard Mendy, vainqueur de 2 finales de la CAN, est titulaire lors de 2 Coupes du Monde disputées par le Sénégal, ne gardera donc plus les cages de cette sélection du Sénégal. Pourquoi a-t-il décidé d'arrêter après 8 années et 59 sélections sous les couleurs sénégalaises? Eh bien, le grand gardien a répondu à Cédric de Oliveira.
15: Ma réflexion, pour être honnête, elle a commencé dès la dernière CAN, celle qui était au Maroc. Elle a suivi un cheminement logique et lucide pour en arriver à la conclusion que c'était le moment pour moi de mettre un terme à ma carrière internationale après avoir eu le privilège de jouer 2 Coupes du Monde. Le privilège de jouer, on va dire, 3 CAN et demi, parce que la première, heureusement, je me suis cassé le doigt. Sur les 3 CAN que j'ai joué pleinement, d'en avoir remporté 2, d'être dans ce rôle de grand frère et d'être dans la transmission pour préparer la génération présente mais aussi future. Donc une fois qu'on s'est posé ces questions-là et qu'aussi d'autres paramètres plus familiaux rentrent en compte, on se dit que c'est le moment de dire stop. Et voilà, d'avoir cette lucidité, de se regarder dans le miroir et de se dire qu'on a tout donné et que la mission a été accomplie, je pense.
1: Et donc vous quittez la sélection alors que là il y a Patrick Vieira qui vient tout juste de prendre les rênes de l'équipe. Est-ce que j'imagine que vous avez échangé avec lui avant d'officialiser votre choix, et est-ce qu'il a tenté justement de vous faire changer d'avis?
15: Oui, bien sûr, j'ai eu Patrick longuement au téléphone, de très bons échanges où il a pu m'exposer son projet, sa vision, et je suis vraiment pas surpris par l'homme. Et le technicien, j'ai pu aussi lui exposer ma vision, le pourquoi du comment. On a découlé un nouveau temps de réflexion, par respect pour Patrick, par respect pour le rôle qu'il voulait me donner au sein de cette sélection. Donc j'ai pris un nouveau temps de réfléchir. Et j'ai pris après la décision de pas du tout prendre part au projet parce que je pense que c'était un peu égoïste de ma part de commencer quelque chose que j'allais pas forcément finir. Il y a une nouvelle génération, il y a un nouveau cycle qui se met en place avec directement des matchs à qualification. Donc pour moi, c'était honnête de laisser ce nouveau groupe qui va prendre place et par ma position, les gardiens de but, de commencer pleinement cette compétition dès le premier match et de faire leur cheminement jusqu'à la Coupe d'Afrique.
1: Mais du coup, le poste de gardien de but, il permet quand même de durer un peu plus longtemps au plus haut niveau. En tout cas, il y a moins cet impact peut-être physique. Est-ce que c'est plutôt mental après des années à très haute intensité?
15: Non, ça n'a rien à voir. C'est pas une question de... Les gens, cette idée reçue qu'un gardien peut jouer jusqu'à 40 ans. Oui, bien sûr, peut jouer jusqu'à 40 ans comme un joueur de champ. Mais... Et il y a des gardiens au bout de 30 ans, ils ont les hanches en mauvais état, les épaules en mauvais état. Moi, en 2019, j'ai eu un doigt cassé. 3 ans après, j'ai eu une côte cassée. Les blessures, elles sont là et elles peuvent avoir un impact sur le long terme. Donc, il faut aussi, comme je l'ai dit, prendre ça en compte. Ça fait partie des paramètres. quand on va en sélection, je pense que la sélection c'est le maximum, c'est le summum pour un joueur de foot. Et il faut être capable de répondre à ses exigences à chaque instant. Moi, c'est ce que j'ai fait pendant 8 ans non-stop, en mettant la sélection avant tout, avant la famille, avant le club, parce que j'avais vraiment cette envie et je m'étais investi de cette mission de rendre fier mon pays et d'inscrire la première étoile continentale. J'ai eu la chance et le privilège de le faire avec mes coéquipiers. On a eu la dernière CAN aussi cette chance d'en inscrire une deuxième. Donc à partir de ce moment-là, comme je vous l'ai dit, plein de choses rentrent en compte et le sentiment du devoir accompli prédominait. Donc pour moi, après, c'était naturel d'aller vers cette décision.
0: Le sentiment du devoir accompli. Karim Maldeska, 34 ans, lui il dit non, mais est-ce que nous on trouve pas que c'est un peu jeune de prendre cette décision quand on est gardien justement ?
9: Je pense que sportivement, il aurait pu aller plus loin avec cette équipe du Sénégal, mais il a l'impression, et on l'entend dans l'interview, qu'il a fait un peu le tour finalement avec cette équipe. C'est vrai qu'il a fait les Coupes du Monde, il a eu les grandes épopées avec la sélection, avec les deux CAN, notamment la CAN au Cameroun et puis celle au Maroc. Donc qu'est-ce qu'il peut avoir de plus avec la sélection, sachant que nous sommes dans un moment de renouvellement. Patrick Vieira vient d'arriver. Sans doute qu'il y aura un renouvellement dans la génération. Quid de Kalidou Koulibaly. Bon, Sadio Mané, il avait dit qu'il allait arrêter après la Coupe du Monde. Donc voilà, c'est peut-être, il a senti que c'est le moment pour passer à autre chose et ne pas insister au-delà de ce qu'il pensait être raisonnable.
0: Il continue à jouer de toute façon dans son championnat en Arabie Saoudite. Jean-Philippe, finalement, il dit 8 ans de sélection, ça veut dire qu'il avait commencé à 26 ans. On se souvient, il a été découvert assez tard. Il y avait eu le Stade de Reims, Rennes et ensuite Chelsea. Il a aussi gagné la Ligue des Champions. Est-ce que justement, on n'imaginait pas que sa carrière lui permettrait de jouer plus longtemps parce qu'il avait été découvert un peu tard?
10: Ouais, c'est courant pour les gardiens de commencer assez tard en sélection. Enfin, il y a des exceptions évidemment, mais c'est souvent les gardiens sont appelés un peu plus tard.
7: Enfin, lui, il a commencé tard au club.
9: Il a été repéré par l'UCC notamment.
10: Que les joueurs de champ, après, on l'a entendu, c'est un choix très personnel. Il a évoqué aussi sa situation familiale, donc on peut le comprendre. Et puis, il y a peut-être aussi un peu d'orgueil, je ne suis pas dans sa tête, mais de se dire peut-être que je préfère me retirer de moi-même plutôt que de plus être appelé. Et ça, voilà.
0: Mais parfois, c'est un bon choix.
10: Voilà, après, il faudrait voir si Vieira veut faire le match et l'appeler quand même en sélection, parce que
0: apparemment, on peut le rappeler, dit, hein, ils sont parlé
10: voilà, on
0: souvent,
10: peut le rappeler,
0: hein.
10: C'est quand même pas les joueurs qui décident.
0: Philippe Doucet, est-ce que c'est pas aussi peut-être un contexte, parce que il a pas beaucoup voulu s'exprimer là-dessus sur ce qui s'est passé à la Coupe du Monde, qu'il a déçu.
7: Pour moi, c'est clair. La CAN est dans un an, enfin même pas d'ailleurs, même plus maintenant.
0: Même plus, oui.
7: C'était une perspective assez courte. On pouvait imaginer si s'il avait voulu, s'il avait encore un peu de fibre, et de, il pouvait aller à la CAN très très facilement. Il aurait encore été titulaire, à mon avis, très probablement. Et je pense même qu'il a encore pas mal d'années devant lui, parce qu'il a commencé, une fois de plus, il a commencé quand même très tard. Donc je pense qu'il a pas mal d'années devant lui. Donc le débat, il se situe, à mon avis, dans la Coupe du Monde, qui a été une vraie déception. Le Sénégal a quand même perdu 3 matchs. Il a pris 9 buts dans cette Coupe du Monde. C'est une vraie déception. Il y a eu des choses qui se sont passées, qui sont mal passées.
0: Autour de la sélection.
7: Autour de la sélection, dans l'organisation et autres. Il y a des choses qui ont déplu. Et il est clair que la source de cet arrêt, elle est très sans doute, très probablement là. En se disant sans doute que la suivante, elle est quand même dans 4 ans, que c'est loin. Mais surtout, je pense que c'était la déception ultime, et que côté Cannes, il a fait ce qu'il fallait. Hein. Bon, voilà.
10: Il aurait pu avoir la curiosité de.
0: Il y a un nouveau sélectionneur, mais pas une nouvelle fédération.
9: C'est
0: et
9: ça
0: c'était
9: le problème,
0: la fédération.
10: Ça, c'est sûr qu'on change pas les fédés.
9: Parce que lui, quand il est arrivé avec le Sénégal, à l'UCC, est allé le voir. J'étais là en plus à Reims-Lyon 2018 après la Coupe du Monde en Russie. Le projet présenté, c'était de l'ordre, et avec Alucé, c'était vraiment bien ordonné à ce moment-là, avec la fédération, c'était bien ordonné. Et peut-être que là, justement, vu la Coupe du Monde en Amérique du Nord, où c'était un peu le bazar, c'était peut-être le bon moment
0: De s'éclipser.
9: Ouais.
0: Bon, en tout cas, félicitations pour ce palmarès incroyable d'Edouard Mendy avec le Sénégal, avec aussi Chelsea comme champion d'Europe. Patrick Vieira, signera son contrat vendredi et publiera la liste de convocation, puisqu'il y a trois matchs. Le 25 septembre contre le Mozambique à Maputo, le 29 septembre à Addis Abeba contre l'Éthiopie, et puis à Marseille
9: contre les Comores,
0: au Vélodrome le 4 octobre.
7: Le derby.
0: Ouais. Ça risque d'être très intéressant.
9: Oh oui.
0: Merci beaucoup messieurs d'avoir été dans Radio Foot International aujourd'hui. Merci à tous de nous avoir suivis, et vous pouvez nous retrouver donc dans le podcast, mais surtout à la rediffusion de l'émission à 21h10 temps universel. Merci à tous.
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0: Bonjour à toutes et à tous. À la une de cette édition, la mort d'au moins 20 personnes à Gaza dans l'effondrement d'un immeuble un peu plus tôt endommagé par des frappes israéliennes. On en parle dès le début de ce journal. On sera en France dans cette édition ce mercredi. Ursula von der Leyen, la présidente de la Commission européenne, tenait son discours annuel sur l'état de l'Union. Parmi ses annonces, sa proposition de faire du Canada le premier pays membre associé de l'Union européenne. Précision à suivre. Au Kosovo, 25 ans de prison pour son ancien président condamné pour crime de guerre. Dans cette édition, vous entendrez les réactions de citoyens kosovars suite à cette décision. Dans la bande de Gaza, 21 personnes sont mortes ce mercredi dans l'effondrement d'un immeuble de 6 étages. Selon les secouristes dans la ville de Gaza, le bâtiment d'habitation avait été fragilisé par des frappes israéliennes. Selon le bureau de presse du Hamas, les habitants avaient été appelés à ne pas y revenir après les attaques. Face au drame, Israël doit autoriser d'urgence l'entrée de moyens de recherche à Gaza. Un appel du coordinateur des affaires humanitaires des Nations Unies à Gaza, Oriane Verdier.
2: Des dizaines de personnes sont encore prises au piège, selon la défense civile. L'immeuble s'est écroulé en pleine nuit. Au total, 100 personnes, dont 50 enfants, y habitaient, a déclaré le docteur Alak Barov, coordinateur humanitaire des Nations Unies pour le territoire palestinien occupé. Il s'est dit profondément bouleversé par ces informations. La communauté internationale s'est rapidement mobilisée pour soutenir une intervention d'urgence en envoyant des engins de chantier, du matériel de secours. Mais une fois de plus, difficile de savoir s'ils pourront passer les checkpoints israéliens. C'est pourquoi le docteur Alak Barov lance un appel d'urgence. Je demande que soient accordées les autorisations nécessaires à l'entrée de machines lourdes, d'équipements spécialisés, de carburants indispensables aux opérations de recherche et de sauvetage. Ce drame illustre une fois de plus la situation dans laquelle la population de Gaza est forcée de vivre. Parallèlement à ce drame, le ministre israélien de la Défense a affirmé aujourd'hui que l'armée était prête, je cite, à terminer le travail pour vider le territoire palestinien de ses 2 millions d'habitants. Israël Katz a précisé que 70% de Gaza était déjà vide.
0: Oriane Verdier. Au Yémen, nouvelle étape dans les affrontements qui opposent le groupe rebelle pro-iranien des Houthis aux forces gouvernementales yéménites soutenues par l'Arabie Saoudite. Ce mercredi, les Houthis ont fait état de nouvelles frappes saoudiennes au Yémen après que Riyad les a accusés d'avoir mené une attaque de drone contre la Mecque. Information que les Houthis démentent. Le groupe rebelle accuse aussi le royaume saoudien d'avoir frappé une quarantaine de fois le Yémen en 24 heures. À nouveau, l'Arabie Saoudite n'a pas réagi. Les rebelles Houthis contrôlent depuis ce vendredi le détroit très convoité de Bab el-Mandeb, détroit stratégique pour la navigation. 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Je vous le disais dans les titres, ce mercredi se tenait au Parlement européen le discours annuel de la présidente de la Commission européenne. Discours en présence du Premier ministre canadien Mark Carney. Le Canada en pleine guerre commerciale avec les États-Unis, car la chef de l'exécutif européen a proposé que le pays devienne le premier pays membre associé de l'Union européenne. Écoutez.
3: Europe and Canada believe in democracy.
4: L'Europe et le Canada croient en la démocratie. Ce pouvoir n'appartient pas aux plus riches, ni à ceux qui s'expriment le plus fort, mais à nous tous. Les démocraties ont la liberté de choisir avec qui elles souhaitent travailler. C'est pourquoi nous unissons nos forces de notre plein gré. Nous passerons de notre accord commercial CETA à une alliance pour l'avenir. Il s'agit d'un partenariat qui n'est dirigé contre personne, mais qui vise à nous rendre plus forts ensemble. En bref, nous souhaitons porter nos relations avec le Canada au plus haut niveau possible. Cher Marc, j'ai déclaré que nous devions de toute urgence repenser nos partenariats. Je souhaiterais donc travailler avec vous pour ouvrir la voie au Canada afin qu'il devienne le premier membre associé de l'Union européenne.
3: Associate member of the European Union.
0: Ursula von der Leyen a, lors de ce discours, déroulé les priorités pour l'année à venir, notamment sur l'intelligence artificielle et le changement climatique, en proposant un plan européen de lutte contre les vagues de chaleur et une réunion des grands acteurs de l'intelligence artificielle pour, je cite, ralentir la course. La présidente de la Commission européenne a également évoqué la création d'un Conseil européen de sécurité, associant donc l'Union européenne, le Canada, la Norvège et le Royaume-Uni. idée qui avait déjà été avancée par le passé. Ingérence étrangère, menaces hybrides, face à la recrudescence des crises, l'Europe doit être mieux préparée, a-t-elle ajouté. L'intelligence artificielle, on en parlait. Après les appels des géants de la tech à encadrer et réguler le développement de l'IA, appel ignoré par Donald Trump, le secrétaire général des Nations Unies, Antonio Guterres, a également jugé ce mercredi indispensable une coordination mondiale sur l'IA. Et le Canada et l'Allemagne ont annoncé également ce mercredi, à l'occasion d'une conférence dédiée à l'intelligence artificielle à Montréal, travailler ensemble au développement d'une intelligence artificielle éthique au service de l'humain. Un rapprochement de plus entre le Canada et les pays européens. Donald Trump, le président américain, qui veut des taux plus bas et rapidement pour stimuler la croissance. Déclaration après que la Fed relève ses taux directeurs, une première depuis 2023. C'est une décision prise par la Banque centrale des États-Unis qui a pour objectif de lutter contre l'inflation. La Fed vient de rehausser les taux d'un quart de point pour atteindre une fourchette comprise entre 3,75% et 4%. Et la Fed prévoit de les relever à nouveau d'ici la fin de l'année. RFI, les minuit, bientôt minuit 7, à Pristina, dans la capitale du Kosovo. La foule qui s'était rassemblée s'est finalement vidée ou a été dispersée après cette annonce ce mercredi. 25 ans de prison pour l'ancien président du Kosovo et de très lourdes peines pour les trois autres anciens commandants de l'UCK, l'armée de libération du Kosovo, pour des crimes de guerre commis par la guérilla kosovare des années 90 contre les forces serbes. Le jugement rendu à la haie par les juges des chambres spécialisées suscite l'indignation au Kosovo. Écoutez le témoignage à chaud de ce citoyen kosovar, pancarte en main sur laquelle est inscrite « Pas en mon nom ».
1: Cette pancarte, c'est pour dire que ce tribunal ne parle pas en mon nom. Tout notre peuple qui est venu aujourd'hui soutenir nos libérateurs est choqué par ce jugement. Nous sommes profondément indignés par cette injustice qui est faite aux Albanais du Kosovo. On ne condamne que les libérateurs et pas les vrais criminels de guerre qui sont en Serbie. Encore aujourd'hui, 27 ans après, nous avons toujours plus de 1400 personnes disparues. Des milliers de femmes ont été violées à l'époque et personne n'a été condamné pour tout ça. L'un des principaux criminels de guerre serbe qui a ordonné le massacre de 8000 personnes en quelques jours en Bosnie vient d'être célébré avec les honneurs dans les rues de Belgrade. C'est pour tout ça que nous, les Albanais, partout en Europe, nous sommes profondément indignés par cette décision.
0: Des propos recueillis par Louis Sellet. En Europe, de plus en plus de personnes âgées vivent dans la rue. C'est le triste constat que dresse la Fondation pour le logement dans un rapport paru ce mardi. D'après ses estimations, Joëlle Burnel, au moins 170 000 seniors seraient sans abri.
5: Au Luxembourg, en 15 ans, le nombre de personnes âgées qui dorment à la rue a été multiplié par 5. En France, 45 600 seniors peuplent les centres d'hébergement provisoires. La tendance est générale sur le continent. Elle s'explique par le vieillissement de la population, mais pas seulement. Sarah Coupchou est responsable Europe de la Fondation pour le logement.
6: Les personnes âgées, elles subissent, comme tout le monde, des prix du logement qui augmentent, des prix de l'énergie qui augmentent, l'inflation aussi. Et donc, si elles n'ont pas un soutien public, c'est des personnes qui peuvent subir de plein fouet l'évolution de la conjoncture économique.
5: Les populations les plus démunies vieillissent. Pour la Fondation, la priorité reste la production de logements sociaux.
6: Nous, ce qu'on demande, c'est que les États membres, comme l'Union européenne, s'attellent à créer cette offre de logements peu chère et diversifiée. Et il est important que là, il y ait vraiment des mesures et dialogues entre le secteur du soin, de la santé et le secteur de l'hébergement pour que les choses se fassent dans la plus grande des dignités pour les personnes concernées.
5: Dignité qui passe aussi par l'accès à des logements adaptés aux fortes chaleurs. Cet été, les plus de 75 ans représentaient la quasi-totalité des morts causées par les canicules.
0: Juliette Burnel, je suis pleinement solidaire de Ceuta, mais aussi de tous les migrants qui ont perdu la vie et qui vivent dans des conditions difficiles. Les mots du joueur de football Kylian Mbappé, après avoir été vivement critiqué, l'attaquant du Real Madrid a refusé, avec ses deux coéquipiers Vinicius Junior et Ibrahim Konaté, de porter entièrement un t-shirt de soutien à la population de Ceuta avant la rencontre de Liga à Elche. Ceuta, l'enclave espagnole qui est au cœur d'une crise migratoire avec le Maroc, où des dizaines de milliers de migrants venus du Maroc avaient tenté fin juillet d'entrer en force dans l'enclave. 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
8: Les enfants passaient d'une maison à l'autre sans permission. Les femmes échangeaient les nouvelles par les fenêtres. Les hommes se tenaient debout au petit croisement des rues, à discuter comme si le temps était infini, leur appartenait à eux seuls. La rue n'était pas un simple passage, mais un espace partagé pour la vie. Bagdad ici ne se voyait pas d'en haut, mais se vivait de l'intérieur.
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9: Dans Papa Sartre, lu ici par son auteur, Ali Bader, les personnages sont plongés dans le Bagdad des années 60-70, des maisons individuelles, des rues étroites et un esprit de communauté. Ce Bagdad s'est transformé au fil des ans. Il y a eu la chute du régime de Saddam Hussein, des guerres successives qui ont endommagé la capitale irakienne, des murs de béton qui se sont dressés partout. Mais depuis la fin de l'État islamique en 2017, une période d'accalmie relative permet à la ville de reprendre des couleurs. Une nouvelle métamorphose qui modifie jusqu'à la relation entre les habitants et leur ville. Bagdad change de visage, un grand reportage de Marie-Charlotte Roupy.
10: Au cœur du tumulte de la foule qui se presse dans les commerces, des taxis et tuk-tuk qui se faufilent dans la circulation chaotique, il est presque difficile de lever les yeux. Pourtant, la rue El-Rachid de Bagdad abrite des merveilles architecturales.
11: Dans le centre historique de Bagdad, nous avons de nombreux bâtiments anciens d'époques différentes, par exemple des années 30, 40, 50, 60. Ce sont des monuments historiques, patrimoniaux, archéologiques et traditionnels, de type et d'architecture variée.
10: Zahra Hussein est l'une des architectes du projet Bagdad Downtown qui vise à restaurer cet axe historique. Son regard glisse sur les façades qui racontent l'histoire d'une ville à la croisée des routes commerciales pendant des siècles, fragilisée par des décennies de guerre. Elle s'arrête devant une série de chanachil effondrés, ses balcons traditionnels fermés par des volets de bois ajourés.
11: Comme cette zone est un quartier commercial, le rez-de-chaussée des bâtiments est utilisé durant la journée. Mais l'étage supérieur est majoritairement utilisé pour du stockage. La plupart des gens qui s'en servent ne s'en occupent pas et ils se dégradent. Ils souffrent de problèmes structurels à cause des conditions météorologiques et des changements qui ont eu lieu.
10: Aucun chantier de restauration ne s'attaque pour l'heure à ces structures de bois, car la majorité appartient à des propriétaires privés, parfois difficiles à convaincre ou même à retrouver. Mais un peu plus bas dans la rue, une série d'échafaudages cache des immeubles datant de la fin du 19e siècle, début du 20e. Mohamed Ammar, ingénieur du projet Bagdad Downtown.
12: Là, les portes en bois sont en train d'être traitées et restaurées. Les décorations ou les gravures qui sont là seront toutes replacées à leur emplacement d'origine et les gravures manquantes seront refaites dans leur style d'origine.
10: Ces bâtiments de briques jaunes sont décorés de moulures fleuries inspirées des traditions mésopotamiennes. La Banque centrale a investi 90 milliards de dinars irakiens, soit près de 60 millions d'euros dans ce vaste plan de revitalisation du centre historique. Le tronçon nord de la rue où se dresse la mosquée Haider Khana est terminé. Il est devenu piéton, c'est une grande fierté pour Zahra Hussein.
11: Ce projet est pour la communauté, pour l'Irak, pour que nous ayons un vrai centre-ville à Bagdad. C'est quelque chose que tous les pays doivent avoir. On espère que de nouveaux hôtels verront le jour avec des activités qui attirent les gens et leur donnent envie de rester. C'est notre histoire.
10: Les façades semblent neuves. Au sol, une piste cyclable est matérialisée par des pictogrammes très inhabituels à Bagdad. Ce changement radical plaît aux touristes irakiens comme Sanel Khazai, venu de Kirkouk avec ses filles.
13: Je me souviens que je venais ici avec ma famille quand j'étais enfant. La rue était très élégante et bien organisée. Et maintenant, je reviens en tant qu'adulte avec mes grandes filles et je suis ravie qu'elles voient notre pays ainsi. Je suis heureuse que l'on essaie de regagner, ne serait-ce qu'une partie de ce que nous avions. Je considère ça comme la restauration de notre dignité.
10: Mais certains commerçants qui préfèrent rester discrets s'inquiètent. Ces changements destinés aux touristes, selon eux, font monter les loyers de leurs boutiques. Et pour Rodine, étudiante à Bagdad, ce chantier est loin de répondre aux réelles attentes des habitants.
14: Du côté du gouvernement, ils se concentrent toujours ici. Ce serait mieux qu'ils s'occupent de choses plus profondes que ça dans la société en général. L'eau, l'électricité, le prix des générateurs est très élevé, donc il y a des choses plus importantes que ça.
10: À seulement quelques pas de là, le marché couvert de Chorja, poumon économique de Bagdad, marché de gros historique du pays, fait triste mine. Des pans de tôle rouillés se décrochent du toit et des trous boueux se creusent entre les pavés. Les livreurs doivent se faufiler entre les artères étroites avec leurs diables surchargés pour approvisionner les commerces, comme la boutique de vêtements de Saad Diab.
15: Je travaille ici depuis 35 ans. Sous l'ancien régime, la situation était bonne. Tout se déroulait selon la loi. Nous avions l'électricité publique. Il y avait un système d'extinction des incendies. Mais maintenant, il n'y a plus rien.
10: Et le problème d'électricité est de taille.
15: Vous voyez, regardez, les câbles sont là. Ce câble-là, c'est celui du gouvernement laissé à l'abandon. Et vous voyez, celui-là, et puis là, s'il y a un générateur de ce côté, on tire un câble par là. Un autre générateur de ce côté, on tire un câble par là. C'est comme ça qu'est arrivé ce désordre. Comment des incendies pourraient-ils ne pas se produire? Les câbles se touchent, surchauffent, et à la moindre étincelle, un incendie démarre.
10: En 2024, 12 entrepôts ont été détruits dans un violent incendie dans les zones de stockage au-dessus des boutiques.
16: Les équipes d'intervention anti-incendie ne peuvent pas entrer dans Chorja.
10: Intervient Haider Hassan, le voisin de Saad.
16: Les rues sont trop étroites, les véhicules ne passent pas. Si un incendie se produit ici, tout pourrait partir en fumée avant que les véhicules arrivent.
10: Après 3 incendies, les deux hommes ont pris des mesures drastiques, explique Saad.
15: Quand les entrepôts sont touchés, c'est là que c'est grave. Les magasins, c'est moins grave. Si ça brûle, on n'y perd pas 200, 300 ou même 400 000 dollars de biens. Donc, on a déplacé nos entrepôts loin d'ici.
10: Pour résoudre le problème, la sécurité civile a imposé l'installation d'un nouveau système. Dans une allée d'accessoires fantasy, les travaux sont en cours. Perché sur un escabeau, un commerçant assemble lui-même les tuyaux d'acheminement d'eau devant la boutique de Radaï Abdullah.
17: Le coût est à la charge des commerçants. Les frais seront répartis entre les magasins, chacun selon la taille de sa boutique. Le plus petit magasin payera 350 000 dinars. Ceux qui ne payent pas se verront fermés.
10: Soit 270 dollars minimum par magasin, une charge importante mais nécessaire. 3 jours avant cette rencontre avec Rodaï, un immeuble entier de stockage est parti en fumée. Mais certains se sont oubliés en voyant les investissements faits à 2 pas du marché. Car ce lieu, fondé au 8e siècle, raconte aussi l'histoire de Bagdad, ville plurimillénaire où chaque époque a laissé son empreinte architecturale. La littérature romanesque irakienne s'est d'ailleurs emparée de la ville pour ses décors, car sa morphologie changeante permet d'illustrer aisément les bouleversements de la société. Au Salon du Livre de Bagdad, elle apparaît sous toutes ses formes. Raif Farman, dans El Nakhra ou El Jiran, en 66, joue sur le contraste entre l'influence occidentale de l'occupation britannique et la vie traditionnelle de son héroïne Salima.
18: Elle les avait vus, les Anglais, de ses propres yeux, dès qu'elle avait quitté son ancien quartier. Ils fonçaient à toute allure dans la rue Rachid, au volant de leur voiture, le visage rouge, les cheveux blonds. Mustapha, à ses côtés, lui parlait de Bagdad et lui désignait différents endroits, jusqu'à ce qu'elle se sente prise de vertige.
10: Bien plus tard, c'est une ville divisée, à feu et à sang, où l'on érige des barricades, qui devient le décor de Frankenstein à Bagdad, d'Ahmed Saadawi. Publié en 2013, son intrigue se déroule dans les années 2000, en pleine guerre civile.
19: À la télévision du restaurant, il avait entendu qu'il y avait eu des explosions dans la journée à Kadmiyeh, à Sader City, le quartier de Mansour et Bab el-Sharji. On voyait des images des blessés à l'hôpital Al-Kindi, ainsi que des images de la place Tayaran que les pompiers aspergeaient d'eau.
20: Bonjour, comment ça va? J'ai 3 livres.
10: Ali Badr est venu au salon pour dédicacer ses romans. Il en a publié 20, dont son premier, Papa Sartre, en 2001.
8: Quand j'ai écrit mon roman, je voulais rencontrer les gens qui avaient vécu cette période des années 60 et 70. Il décrivait une ville en harmonie avec son environnement. Ensuite, j'ai eu le sentiment que Bagdad commençait à changer peu à peu. Le premier signe a été l'apparition du modèle du Golfe.
10: Ces décors ont donc évolué avec Bagdad. Dans son ouvrage « Goodbye, dear Akira », publié 20 ans après Papa Sartre, son héros se fait le porte-parole de la critique de l'auteur.
8: L'architecture était partagée, elle n'isolait pas, et la langue coulait par les fenêtres. Mais ces tours construites, aujourd'hui sans mémoire, détruisent la relation entre moi et la ville. Elle coupe, sépare, isole, exclut. C'est une ville vue seulement de loin, vue d'avion. C'est une image publicitaire dans une brochure immobilière.
10: Ces tours sont immanquables depuis les ponts flambant neufs qui surplombent l'ouest de la capitale irakienne. Elles s'élèvent sur 20 à 30 étages et poussent comme des champignons. Et c'est un tout autre Bagdad qui se cache derrière les murs d'enceinte bien gardés de ces complexes résidentiels. L'un des projets pionniers, Bawabet el-Irak, la porte de l'Irak, a débuté en 2010 par 3000 appartements dans des immeubles aux fenêtres étroites qui rappellent un peu les années 60 en Europe.
16: J'aimerais pouvoir les démonter et les reconstruire.
10: Plaisante Namir El-Akabi, PDG d'Amwaj International, la société irakienne derrière cet immense projet résidentiel.
16: Nous avons appris et beaucoup amélioré la qualité et le cahier des charges en termes d'économie d'énergie, d'antipollution, et on applique ça maintenant.
10: L'ancien aéroport militaire désaffecté accueille à présent une ville dans la ville. Des dizaines d'immeubles pour certains encore en construction, tous ultra-modernes, avec d'immenses baies vitrées plus proches d'un style dubaïote. 15 000 personnes vivent déjà ici et la population pourrait doubler. L'objectif est d'atteindre en 2028 12 000 logements construits.
16: Nous construisons une toute nouvelle communauté. On peut passer un an sans avoir à sortir. Tout est disponible ici. Divertissement, santé, supermarché, salle de sport, tout ce qui est nécessaire pour vivre et même plus, comme des restaurants, des centres commerciaux, des bureaux, tout à l'intérieur de la communauté.
10: Au pied de rangées d'immeubles de très grand standing, parfaitement alignés, très imposants vu du trottoir, Sophia Razi surveille son fils dans un parc pour enfants. Elle paye 1450 dollars par mois, charges comprises, pour louer son appartement.
21: Cette sécurité, je ne peux la trouver nulle part ailleurs, particulièrement à Bagdad, parce qu'il y a parfois des problèmes avec l'électricité ou des coupures d'eau. Mais ici, les services fonctionnent 24 heures sur 24.
10: À côté d'elle, Iman Mohammad, 60 ans, comprend les jeunes générations intéressées par ces tours modernes, mais elles n'adhèrent pas vraiment.
21: Les formes sont belles, mais je n'aime pas qu'elles soient toutes en verre. Il n'y a pas d'intimité. Nous, les personnes âgées, nous préférons la maison parce qu'il y a le jardin, le garage et le toit-terrasse. Le soleil entre de partout. Nous étouffons entre les étages. Je sens que la maison, elle, m'appartient.
10: Ici, l'appartement neuf, le moins cher, est à 160 000 dollars. Ces complexes résidentiels sont donc plutôt accessibles aux classes moyennes supérieures et au-delà, dans un pays où 30% de la société vit sous le seuil de pauvreté. Nous rencontrons l'urbaniste Louay El-Moulah Houaïch au pied d'un autre complexe en construction, dont les tours de 30 étages surplombent écrasantes un quartier plus traditionnel et très coquet.
2: Ces maisons anciennes vont être affectées dans leurs infrastructures, l'eau, l'électricité, les égouts. Il n'y a pas eu de véritable étude préalable de l'impact sur l'environnement ni sur l'économie. Il y a clairement un fossé socio-économique entre les deux côtés.
10: En 2024, le ministère du Plan alertait sur la nécessité de construire 3,5 millions d'habitations pour répondre à une crise du logement persistante dans le pays. Mais les principaux concernés par cette crise sont en réalité les plus de 3 millions de personnes qui vivent dans des bidonvilles.
2: À Bagdad, il y a plus de 1000 quartiers construits de façon anarchique. Les habitants de ces quartiers peuvent-ils venir vivre ici? C'est impossible, parce que la nature même de ces projets, c'est de faire monter les prix. Pour le citoyen moyen, il y a les projets gouvernementaux, comme Besmaya, qui est subventionné par l'État.
10: La ville nouvelle de Besmaya est construite à une dizaine de kilomètres au sud de Bagdad par le groupe sud-coréen Hanwha. Les premiers habitants ont pu s'y installer en 2015 et depuis, quartier par quartier, les ensembles d'appartements sortent du sol. À terme, elle pourrait accueillir 600 000 personnes. Dans l'une des 31 écoles primaires de Besmaya, Baha Jashami est professeur d'art plastique. Il est venu s'installer ici en 2019, à l'ouverture de l'établissement pour garçons qui compte à présent 650 élèves.
4: À quoi ça vous fait penser quand on parle du jour de la victoire ?
10: Dans sa classe, la majorité des élèves, comme leurs professeurs, sont originaires de Bagdad, mais tous vivent dans l'enceinte de Besmaya.
4: J'ai travaillé dans de nombreux établissements hors Besmaya et l'état des écoles là-bas était lamentable. Des élèves n'avaient pas de table, les sanitaires n'existaient pas. J'en suis arrivé au point où j'ai pensé que pour mes propres enfants, il était impossible de les éduquer dans ces écoles.
10: Il a pris un crédit sur 15 ans pour acheter son appartement de 100 mètres carrés à 63 000 $. C'est près de 10 fois moins que s'il avait acheté à Bagdad. Le prix de l'électricité est divisé par 6. Il se plaît bien ici.

0: Ahmad Hassan, croisé au détour d'une avenue, est arrivé plus récemment. Grâce à une mesure gouvernementale prise fin 2024, il a pu contracter un prêt avec l'État comme garant pour 50% de la somme.
1: C'est parce que je venais d'un quartier populaire et que j'habitais dans des zones informelles et que ma maison était petite. Et j'ai trouvé à Besmaïa un environnement propre, de belles infrastructures et des rues comme si j'étais en Europe.
0: Reste deux ombres au tableau, l'entretien insuffisant de ces immeubles à bas coût et la présence d'usines extrêmement polluantes à côté du complexe inquiète particulièrement Baha al-Jashami.
2: Avant, il y avait déjà une usine privée de fabrication de briques et une usine de plastique qui étaient implantées ici parce qu'elles doivent rester hors de Bagdad. Et il y a peu de solutions parce que le propriétaire de l'usine dit que Besmaïa n'existait pas encore et que lui était déjà ici. Nous avons interpellé le gouvernement et les autorités locales à ce sujet.
0: Les villes nouvelles se multiplient en Irak ces trois dernières années, déplaçant une partie des familles modestes loin des centres urbains saturés et hors de prix. Et pour accompagner ce mouvement, en 2024, l'État irakien a mis en place un mécanisme de réservation de logements. Sur chaque nouveau projet de ville, il peut revendiquer 10 à 15% des habitations pour les redistribuer aux populations les plus fragiles.
3: Bagdad change de visage, un grand reportage signé Marie-Charlotte Roupy, réalisation Vanessa Rovensky.
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6: 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Il est 22h30 en temps universel, 23h30 à Kinshasa.
7: Sophie Pouzrat.
6: À la une de cette dernière édition d'Afrique Soir, ce terrible accident de la route en RDC, un camion a fini sa course dans une rivière dans le Haut-Katanga. Le ministre provincial évoque 33 morts parmi les passagers, mais des sources indépendantes parlent, elles, d'une quarantaine de victimes. En République centrafricaine, assiste-t-on au retour de la LRA? Après l'attaque d'un village, 13 enfants sont toujours portés disparus et les craintes de voir le mouvement de rébellion ressurgir sont de plus en plus fortes, vous l'entendrez. À la une également, les investigations en cours pour déterminer si la destruction des habitations de Koumassi Campement est illégale ou non. On reviendra sur les dernières avancées de l'enquête. On reviendra aussi sur l'affaire du taxi en Guinée qui implique Seydou Bassouma, poursuivi pour tentative de trouble à l'ordre public. Après avoir évoqué la situation sécuritaire du pays pendant une course en taxi, une nouvelle audience a été reportée dans l'affaire. Un accident meurtrier dans le Haut-Katanga, dans le sud de la RDC. Cet accident de circulation s'est produit dans la nuit de mardi à mercredi, à une trentaine de kilomètres du village de Kyubi, dans le territoire de Mitwaba. Un camion qui transportait à la fois des personnes et des marchandises a fini sa course dans une rivière. Le bilan est lourd, 33 morts selon le ministre provincial du transport à Lubumbashi. Mais des sources indépendantes parlent quant à elles de 41 décès parmi les passagers. Les précisions à Lubumbashi de Denise Maéo.
8: Le camion de marque chinoise Wowo, chargé de marchandises et de voyageurs, provenait de la localité de Mulongo dans la province voisine du Olomami. Tout à coup, ses freins ont lâché et il s'est renversé dans la rivière Mukana. Ce mercredi, le camion a été relevé. Selon des témoins sur place, le bilan est lourd. 41 personnes tuées et d'autres blessées. De son côté, le ministre provincial du transport dresse un bilan de 33 morts. Georges Babouni, ministre provincial du transport, dénonce des pratiques des transporteurs qui mettent en danger la vie des voyageurs.
9: Nous sommes en train de déplorer le fait que beaucoup de chauffeurs sont à la base de toutes sortes d'accidents que nous sommes aujourd'hui en train de déplorer.
10: Il s'agit d'un gros camion qui a pris beaucoup de marchandises, y compris les personnes. Nous avons interdit.
8: Les conditions de transport de personnes sont généralement déplorables, dénonce la société civile qui appelle les autorités à prendre leurs responsabilités. Hubert Kiswaka, directeur de l'Institut des droits humains.

0: ce n'est pas un cas isolé, ce sont des accidents qui arrivent sur les voies ferrées et sur les voies fluviales. Ça dénote de l'absence du personnel qui est censé faire respecter les lois.
1: Il y a près d'un mois, un autre accident d'un camion de marchandises qui transportait également des passagers avait coûté la vie à une vingtaine de personnes dans la province voisine du Lualaba. Denise Mayo, Lubumbashi, RFI.
2: À la RDC, où l'opposition évoque un mort dans les échauffourées qui ont secoué Kinshasa ce mardi, les opposants, notamment des partisans de la coalition C64, s'étaient rassemblés dans la capitale pour protester contre tout changement de la constitution. Une manifestation autorisée par les autorités de la ville, mais des heurts ont éclaté et le cortège a été dispersé par les forces de l'ordre bien avant le point d'arrivée prévu proche du Palais du Peuple, où les parlementaires faisaient leur rentrée. Suite à ces événements, les opposants dénoncent un guet-apens ainsi que la présence de jeunes armés de bâtons et de machettes qu'ils soupçonnent d'appartenir aux forces du progrès, une milice réputée proche du pouvoir. En République centrafricaine, l'armée a été déployée dans la province du Mbomou où 13 enfants sont portés disparus depuis l'attaque d'un village ce week-end, une attaque attribuée à des membres de la LRA, l'armée de résistance du Seigneur Rébellion fondée en Ouganda dans les années 80 par le chef de guerre Joseph Kony. Le groupe armé n'avait presque plus fait parler de lui en RCA ces dernières années. Mais cette attaque, qui fait suite à plusieurs autres du même type ces derniers mois dans la région, fait craindre un retour de la LRA en Centrafrique, selon le député suppléant de Bangassou 2, Frédéric Kinza, qui se trouve actuellement sur place. Il a été contacté par Carole Valade.
3: Les LRA ont attaqué les fêcheurs et les chasseurs dans la localité. Le bilan est de 44 personnes enlevées. Dans 13 enfants, les assaillants ont libéré 31 personnes, rien que les adultes, ils ont emporté 13 enfants avec eux. Et aussi par rapport aux facteurs menés par des facteurs dans la zone, ils ont pris fixe, donc jusqu'à présent, on ignore leur destination pour le moment. C'est vers 3-4 mois qu'ils ont commencé encore à faire ces différentes attaques.
4: Donc ça veut dire qu'il y a un retour des attaques ces derniers mois?
3: Exactement, c'est ce qu'on vient de constater. Et puis aussi, d'après les témoins de certaines personnes, les langues qu'ils parlent, c'est-à-dire, c'est le chiage qui parle, et puis voilà. Donc, ça montre effectivement que c'est le retour des éléras dans la République centrafricaine.
2: Et à noter par ailleurs que le sud-est centrafricain est également en proie aux violences perpétrées par la milice AAKG qui détient toujours plusieurs otages, dont la sous-préfète de Bambouti, retenue depuis plus de 6 mois.
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2: Une question se pose en Côte d'Ivoire. Les habitations de Koumassi Campement pouvaient-elles ou non être détruites? Plus de 6 hectares ont été rasés au total en juin dernier et des centaines de familles ont été déguerpies des lieux, c'est-à-dire que leurs maisons et commerces ont été détruits par les bulldozers. Un particulier, notamment suspecté d'être à l'origine de ces destructions, avait été arrêté et placé sous mandat de dépôt depuis la fin du mois de juin. Ce mercredi, le procureur de la République a tenu une conférence de presse pour rendre compte de l'avancée des investigations. Des investigations qui citent notamment le gouverneur du district d'Abidjan, Ibrahim Assissé Bakongo. Les précisions sur place de Fanny Noiro-Cabré.
6: Selon le procureur de la République, Ibrahim Assissé Bakongo a déclaré lors de son audition que ces démolitions ont été menées dans le cadre du plan Orsec, ajoutant, je cite, que cette opération visait à libérer les emprises et à démolir les installations irrégulières. Concernant la présence policière sur place ce jour-là, le procureur insiste, c'est le district d'Abidjan qui a requis les forces de l'ordre. Le plan Orsec, c'est un dispositif de prévention et de gestion des catastrophes, notamment des risques d'inondation en bordure de lagune. Ce dispositif s'appliquait-il à Koumassi Campement? Les investigations sont en cours pour le déterminer, ajoute Oumar Bramankone. Autre protagoniste dans cette affaire, Jacques Aloui Brou, toujours en détention. Quelques jours après les faits, ce particulier avait affirmé dans une vidéo détenir une décision de justice l'autorisant à mener cette opération. Une version contestée par le procureur pour qui cette décision n'autorisait aucune démolition, uniquement le dégât de 5 habitations. Enfin, le parquet s'intéresse également au rôle présumé d'un député, celui de Goumeré-Tabagne, dans la coordination et le financement de ces destructions. Fanny Noiro-Cabré, Abidjan RFI.
2: En Guinée, à présent, les suites de l'affaire du taxi. À l'origine, une discussion dans un taxi au cours de laquelle un homme, Seydou Bassouma, aurait évoqué la situation sécuritaire du pays, ce qu'il nie. Le jeune homme est à présent poursuivi pour tentative de trouble à l'ordre public, mais cette accusation déclenche les protestations des défenseurs des droits de l'homme qui voient, quant à eux, le signe d'un climat de suspicion dans le pays. Et dans cette affaire qui oppose Seydou Bassouma au ministère public, une nouvelle audience est reportée au tribunal de première instance de Kaloum. Les réquisitions et les plaidoiries prévues ce mercredi ont donc été décalées d'une semaine au 23 septembre prochain en raison de l'absence d'un des accusés qui n'est autre que le chauffeur du taxi Carole Balade.
7: La justice n'a pas pu mettre la main sur le chauffeur du taxi à bord duquel se sont déroulés les faits le 1er septembre aux alentours de 20h. Seydou Bassouma se rend alors chez sa fiancée en banlieue de Conakry. Le chauffeur et lui échangent quelques mots, mais sans savoir qu'un gendarme en civil voyage avec eux. Ce dernier prévient ses collègues, le chauffeur prend la fuite, seul reste Seydou Bassouma qui est interpellé. Alors, que s'était-il dit ? Selon le gendarme, le chauffeur aurait prédit des affrontements dans le pays, au moins d'octobre ou novembre. Et Seydou Bassouma de répondre, moi aussi j'ai entendu parler de ça. Mais il assure que le chauffeur parlait en réalité des mesures d'austérité annoncées par le gouvernement. Quoi qu'il en soit, l'affaire inquiète les observateurs qui déplorent qu'une conversation dans un taxi puisse conduire au tribunal et qu'un climat de suspicion s'installe dans le pays.
2: Les précisions de Carole Valade. Autre affaire qui avait déclenché l'émotion au Cameroun, l'assassinat de l'animateur radio Martinez Zogo. C'était en janvier 2023. Sa mort brutale avait profondément choqué l'opinion publique. Le procès de cette affaire s'est poursuivi ce mardi devant le tribunal militaire de Yaoundé qui a accueilli la déposition du 35e témoin de l'accusation. Il s'agit du lieutenant-colonel Dieudonné Bialo, chef du service central des recherches judiciaires. Une audition qui a été particulièrement suivi, Polycarpe Sumba.
8: L'audition de ce témoin a porté essentiellement sur les investigations qu'avait menées le service dont il a la charge après la découverte de la dépouille de Martinez Zogo. Il s'agit en l'occurrence de l'exploitation des téléphones saisis, des données numériques, des relevés téléphoniques et des échanges sur des applications de messagerie. L'exploitation de toutes ces données leur a-t-elle alors permis de confirmer l'existence d'une vidéo montrant les actes de torture sur Martinez Zogo, comme allégué depuis le début de cette affaire? Une vidéo partagée entre certains accusés et qui pourrait permettre d'avoir un début de réponse sur l'identité du ou des commanditaires de l'assassinat. Le témoin a déclaré n'avoir personnellement jamais vu la vidéo dans les téléphones exploités, notamment ceux de l'homme d'affaires Jean-Pierre Amoubilinga et le lieutenant-colonel Justin Dangwe, deux des principaux accusés. Mais selon ce témoin de l'accusation, un téléphone qui contiendrait cette preuve clé pourrait bien avoir été soustrait délibérément à la vigilance des enquêteurs. Sur l'éventuelle implication de hauts responsables de l'État dans la commission du forfait, en l'occurrence le secrétaire général de la présidence, souvent cité par diverses sources, le témoin a déclaré que les investigations conduites par ses services n'ont pas permis de l'attester.
2: Polycarpe Sumba, en Eswatini à présent, deux officiels américains ont été accidentellement blessés par balle par les forces de défense du pays. Cela s'est passé pendant une opération de lutte contre la contrebande. Une enquête a depuis été ouverte par les autorités locales pour faire la lumière sur cet accident. Et dans le même temps, Sofiane Amazian, le pays d'Afrique australe, assure vouloir régler cette affaire au plus vite par voie diplomatique.
9: L'accident a eu lieu vendredi dernier dans le village de Mafiveni, à 120 km à l'est de la capitale Mbabane. Des tirs de l'armée locale ont visé deux Américains lors d'une opération plus large. Selon la porte-parole du gouvernement, Tabile Mdlouli, les deux personnes concernées souffrent de blessures légères. Le département d'État des États-Unis a indiqué être au courant des événements sans avoir pu identifier immédiatement les deux personnes concernées. L'enquête en cours n'a pas encore pu déterminer les raisons de la présence de ces deux officiels américains sur place. Tabile Mdlouli a également ajouté que les autorités locales étaient en communication avec le gouvernement américain pour tenir au courant sur l'avancée de l'enquête, tout en assurant qu'Eswatini reste déterminé à renforcer sa relation de longue date avec Washington. Pour rappel, un accord a été signé en novembre 2025 avec Donald Trump pour accueillir 160 personnes expulsées des États-Unis en échange d'un peu plus de 5 millions de dollars. Le Royaume a déjà accueilli plus de 30 personnes expulsées vers des pays dits tiers.
2: Sofiane Amazian, les États-Unis, on en parlait il y a un instant. Ils ont accueilli à New York une rencontre entre les chefs de la diplomatie du Maroc et d'Israël ce mercredi. À l'issue de cette rencontre, le ministère israélien des Affaires étrangères a annoncé que les deux pays allaient ouvrir des ambassades dans leurs pays respectifs. Tel Aviv indique aussi que des accords économiques seraient conclus et les vols directs entre les deux pays étendus avant la fin de l'année 2026. Rabat, de son côté, n'a pour l'instant fait aucun commentaire sur ces déclarations. L'État hébreu et le Royaume avaient déjà normalisé leurs liens diplomatiques en 2020. C'était dans le cadre des accords d'Abraham, soutenus par Washington. À Madagascar, près d'un an après les manifestations de la Gen Z qui ont provoqué la chute de l'ancien président, la grande île semble avoir retrouvé la faveur des visiteurs internationaux. La fréquentation touristique a augmenté de 5% entre janvier et juillet par rapport à 2025, et ce, malgré les perturbations, en particulier aériennes, dues à la guerre au Moyen-Orient. C'est le constat de Learlala Zanamanari, la secrétaire générale du ministère malgache du tourisme et de l'artisanat. Elle répondait à Claire Fage à l'occasion du Salon des professionnels du tourisme aux portes de Paris.
10: Il y avait les événements qui s'étaient tenus à Antananarivo au mois de septembre dernier. Il y
11: avait Donc la crise politique.
10: Il y avait un arrêt temporaire, mais tout a repris à la fin de l'année. On avait des croisiéristes ayant touché les côtes malgaches et aussi une reprise des lignes aériennes. Après début d'année, nous avons eu les crises géopolitiques qui ont affecté les vols internationaux reliant Madagascar et peut-être un impact sur les prix du carburant. Mais à ce stade, premier semestre 2026, on a déjà recensé plus de 150 000 visiteurs internationaux à Madagascar. C'est important puisque malgré ce qui s'est passé, donc, on a quand même enregistré une hausse remarquable de 5% par rapport à l'année précédente. Et on est en train de faire une campagne de communication afin de profiter de la fin d'année et afin d'obtenir plus de visiteurs sur Madagascar.
2: La secrétaire générale du ministère malgache du tourisme et de l'artisanat au salon des professionnels du tourisme à Paris. Un salon qui se déroule jusqu'à ce vendredi dans la capitale française et où l'on retrouve les géants africains de l'activité, marocains, sud-africains et kényans notamment. Mais la Côte d'Ivoire n'est pas en reste. Elle veut y faire valoir ses atouts car le tourisme en Côte d'Ivoire c'est avant tout un tourisme d'affaires. Mais le pays cherche à se diversifier, Frédéric Garat.
12: En 2025, sur les 7 millions de visiteurs revendiqués par le ministère du Tourisme, 70% venaient pour du business, générant une part majeure des 1700 milliards de francs CFA de recettes, 2,5 millions d'euros. En 10 ans, le nombre de chambres est passé de 34 000 à 86 000 et les constructions d'hôtels à Abidjan, mais aussi dans les grandes villes de l'intérieur, se sont multipliées. Sous le slogan « Sublime Côte d'Ivoire », le ministère veut diversifier l'offre pour augmenter la fréquentation. Un parc à thème Aquaba à Songon, en banlieue d'Abidjan, est annoncé à l'horizon 2028 avec des financements chinois. Mais d'ici là, ce sont les parcs naturels et l'écotourisme que la Côte d'Ivoire veut développer. Depuis 2016, Jean-Marc Bini a créé une dizaine de campements où se mêlent connaissances de la faune, de la flore et des traditions ivoiriennes.
13: Les Ivoiriens et la diaspora ivoirienne, eux, ils constituent 80% de notre clientèle. Et dans ces 80%, vous avez toutes les entreprises aujourd'hui qui font des sorties de cohésion de groupe et tout, mais qui choisissent cette nature parce qu'ils savent que maintenant, il y a des structures organisées qui leur permettent, en toute quiétude, de visiter une nature et puis de profiter de la culture. On pourra devenir la destination première de l'écotourisme en Afrique.
12: Autre promoteur de la faune et de la flore, Louis-Frédéric Diakité, avec son père, Louis, ont créé près de Boaké le Nzi River Lodge, où se trouve le dernier rhinocéros blanc du pays.
14: On est les premiers à avoir créé un parc des aires naturelles privées. Et aujourd'hui, on voit les valeurs de notre investissement, on voit les retours de ça. C'est très porteur. Les gens sont intéressés par le retour à la nature, le retour à l'authenticité, le retour aux valeurs naturelles. On voit qu'il y a de plus en plus de monde et de plus en plus d'Ivoiriens qui viennent. Donc c'est vraiment très intéressant.
12: Les professionnels du tourisme que nous avons contactés soulignent deux écueils concernant la Côte d'Ivoire, la formation dans un secteur touristique qui fait travailler près de 650 000 Ivoiriens et la taille d'un aéroport international d'Abidjan, clairement sous-dimensionné pour les ambitions touristiques du pays.
2: Et justement, pour défendre ses ambitions touristiques, Siandou Fofana, ministre ivoirien du tourisme, était présent au salon parisien pour montrer d'autres attraits de la Côte d'Ivoire auprès des touristes et des opérateurs internationaux.
15: Nous voulons faire de Abidjan le hub de loisirs et de divertissement par excellence de la sous-région au regard du fait que notre pays est aujourd'hui un pays à vocation touristique. du tourisme d'affaires. Après le Nigeria et le Maroc, la Côte d'Ivoire se place en troisième position. Nous voulons prolonger l'expérience de nos visiteurs et faire en sorte que leur séjour soit doublé des affaires, mais au-delà des affaires, qui s'adonnent à des pratiques de loisirs. Au niveau de l'écotourisme, l'État de Côte d'Ivoire a fait un effort pour répertorier à ce jour un peu plus de 20 parcs et réserves de notre pays, qui ont une richesse immense du point de vue de la biodiversité et du point de vue de la richesse faunique et florale. Et donc, il est important que nous mettions en avant le tourisme écologique à travers des circuits bâtis autour de ces parcs et réserves. Nous pensons que l'offre touristique de notre pays doit être variée et diversifiée. Donc nous travaillons à faire en sorte que notre clientèle bénéficie des meilleures conditions de traitement et ait les meilleures offres au meilleur prix sur le marché.
2: Le ministre ivoirien du tourisme, Siandou Fofana, au micro de Frédéric Guérin. Du foot à présent avec la Liga qui se poursuit en Espagne. Le FC Barcelone qui a écrasé Santander 7-2 tout à l'heure et qui a pour l'instant réussi son objectif de reprendre 3 points d'avance sur le Real Madrid et de se retrouver en tête du classement. Le club merengue était lui vainqueur ce mardi, 3-2 à Elche, avec sur le terrain Yann Diomandé, l'international ivoirien qui enchaînait ainsi sa deuxième titularisation consécutive. Recrue phare du club madrilène pour un montant de 125 millions d'euros plus bonus. À 19 ans, l'attaquant des éléphants doit digérer son transfert record dans un club très exigeant, et cela à tous les niveaux, Cédric de Oliveira.
16: Dans n'importe quel club, son transfert lui aurait offert un statut d'intouchable. Mais au Real Madrid, vestiaire rempli de stars et d'ego, Yann Diomandé doit patienter, prouver, gravir les échelons petit à petit. 125 millions d'euros à Leipzig, avec en plus des bonus. Mais à 19 ans, ses crochets dévastateurs ont mis du temps à séduire le très exigeant José Mourinho. Le Portugais a d'abord réclamé du temps avant de titulariser le jeune éléphant 2 fois d'affilée. Face à Elche hier, il a apprécié ce qu'il a vu.
17: Non, ça crescendo.
18: Il progresse. Physiquement, on voit qu'il commence à avoir davantage de minutes dans les jambes. Il possède une très bonne capacité de travail. Il est intelligent et il a fait un grand match.
16: Un carton jaune dès la 4e minute et une passe décisive lumineuse pour Kylian Mbappé. Titularisé à droite aux côtés de Bellingham et Vinicius, autre star, Diomandé a prouvé qu'il pouvait être déterminant au sein d'un collectif qui cherche à trouver la bonne formule. En ce sens, son apport défensif a conquis observateurs et supporters. Désormais, tout le monde au Real attend qu'il ouvre son compteur de buts pour définitivement valider son intégration.
2: Cédric De Oliveira, Yann Diomandé qui fait partie de la liste dévoilée par Hervé Renard, le nouveau sélectionneur des éléphants pour les matchs comptant pour les éliminatoires de la CAN 2027 face notamment au Ghana et à la Somalie. Dans cette deuxième partie d'Afrique Soir, on s'intéresse à un élément devenu incontournable du paysage de Madagascar depuis un demi-siècle, à la campagne comme à la ville. Les goûts de Malaga sont devenus des objets du quotidien. Ce sont des grands sacs tissés en polypropylène, une sorte de résine en plastique, et que l'on peut reconnaître notamment aux scènes de vie agricole qui sont imprimées dessus. Ils servent aujourd'hui à transporter et à stocker toutes sortes de récoltes. Ces sacs, eh bien, ils sont fabriqués et commercialisés localement depuis 50 ans par une usine malgache. Et pour rester leader sur le marché de l'océan Indien, l'entreprise familiale n'a cessé de s'adapter. C'est le reportage en banlieue d'Antananarive de Sarah Teto.
19: Dans cet immense hangar, les métiers à tisser tournent à plein régime. Ces machines tubulaires à 6 trames produisent 24 heures sur 24 dans un vacarme assourdissant. Il y a quelques minutes, ce n'était encore que de minuscules granulés de plastique. Les voilà transformés en sacs. Des sacs devenus familiers dans tout le pays.
20: Notre sac emblématique, c'est le Macabouquet. C'est le sac qu'on trouve un peu partout dans Madagascar pour transporter essentiellement du riz et du pagi et qui donne image à Madagascar.
19: Décorés d'une charrette tirée par 2 aigus, ces grands gounes blancs peuvent transporter jusqu'à 250 kg de denrées. À l'origine, ils ont été conçus pour remplacer les sacs en jute, plus lourds et perméables. Ils sont depuis devenus incontournables dans l'industrie, mais plus encore auprès des agriculteurs. Aujourd'hui, 75% du chiffre d'affaires d'Anduma est réalisé à Madagascar, principalement durant les saisons agricoles. Asnani Ridji est le petit-fils du fondateur et PDG du groupe Trimeta.
17: Il y a une utilisation industrielle du goun malagas qui nous fait travailler tout au long de l'année pour des filières comme l'agroalimentaire, comme les industries minières, de chaux, de farine, de ciment. Et ensuite, il y a également une utilisation du goun malgache dans l'agriculture où nous accompagnons les différentes filières agricoles avec le début d'année dans le riz. On enchaîne ensuite sur des campagnes de vanille, de grains secs, de sel. Et donc, c'est cet enchaînement en fait de filières agricoles à Madagascar qui permet à notre division agricole de pouvoir fournir et de s'adapter aux filières tout au long de l'année.
19: Comme beaucoup d'industries du pays, Enduma doit composer avec les coupures d'électricité récurrentes. Autre difficulté, l'importation de copies asiatiques de sacs tissés de qualité inférieure, dépourvus de certificats de contact alimentaire et vendus évidemment moins cher. Pour faire face à cette concurrence, l'entreprise a décidé de diversifier ses activités.
17: Donc ici, nous sommes dans l'atelier de transformation recyclage. Nous transformons les déchets issus de la production, dus à des problèmes de courant, dus à des changements de bobines. Nous pouvons ensuite retransformer ces déchets propres en granules, qui redeviennent des matières premières, utilisées pour la plupart pour faire des bassines, des sauces, ce genre de choses.
19: 50 ans après, l'entreprise toujours 100% familiale aspire à changer d'échelle. Et elle mise sur son goun pour conquérir de nouveaux marchés dans l'océan Indien et sur le continent. Sarah Teto, Antananarivo, RFI.
2: C'est l'heure de réveiller la fibre musicale en vous. On vous parle ce soir du musicien guinéen Kourou Fia qui sort ce vendredi son deuxième album intitulé Kokora Makora ne bégaye pas. Ce disque très personnel mélange subtilement la musique africaine avec d'autres sonorités telles que le jazz et le flamenco. Pierre Vallée l'a écouté pour vous.

Comme souvent chez les musiciens guinéens, tradition griotique oblige, Kourofia est issu d'une longue lignée de musiciens. Son père, Mbadi Kouyaté, jouait de la kora avec l'ensemble instrumental national de Guinée, et c'est avec son frère et son cousin qu'il démarre sa carrière de musicien. Ensemble, ils forment le groupe Bassissoko, un groupe qui va électriser toute l'Afrique de l'Ouest au sens propre du terme, puisque son frère, Sékou Kouyaté, a eu la bonne idée de brancher sa kora sur un ampli. Bien qu'il joue lui aussi de la kora, Kourofia est à la basse avec cette formation. Le groupe enregistre 3 albums dans un style mélangeant la musique mandingue, l'afro-groove, avec quelques pointes de rock, pour des morceaux chantés en soussou, en peul ou en malinké. Et leur succès en Afrique les portera beaucoup plus loin, puisqu'ils se produiront sur tous les continents, au Carnegie Hall, au Ziget de Hongrie, au Vieille Charrue ou encore au Festival de Jazz de Montréal. Ce succès permettra à Kourofia non seulement de se frotter à un public international, mais aussi de faire des rencontres déterminantes dans le milieu de la musique. C'est ainsi qu'il sera embauché par de nombreux artistes pour les accompagner, comme Amadou et Mariam, Tikenja Fakoly, Mathieu Chédid ou encore la légende du jazz américain Elvin Jones. Avec ce titre, Kokora, ma kora ne bégaye pas, Kourofia nous fait une confidence. Frappé d'un fort bégaiement, il a longtemps subi les sarcasmes et les moqueries. Ce disque raconte son parcours et la manière dont la musique lui a permis de transformer sa fragilité en force. Comment les cordes de sa kora l'ont aidé à exprimer en douceur ce qu'il avait tant de mal à dire avec les mots. Sur ce nouvel album, Kokora, Kourofia mélange avec délicatesse la tradition mandingue, le jazz et le flamenco. Un assemblage étonnant mais réussi, avec des arrangements très épurés, rarement plus de 3 musiciens par morceau, ce qui donne beaucoup de limpidité et d'élégance à ce disque, comme c'est très bien le faire là.

Voilà, c'est sur ces très belles notes du morceau Concerto des Alain Ruiz que l'on va se quitter. Merci à vous de nous avoir écoutés, ou que vous soyez sur le continent africain. Merci à Raphaël Lazizi à la réalisation, à Esdras Ndikoumana à la rédaction en chef avec Simon Bulbaudin. Dans quelques instants, vous serez avec Thaïs Moreau pour le prochain tour du monde de l'info en 10 minutes. Et puis pour l'info de la nuit également. Je vous souhaite une très très bonne soirée sur la radio du monde.

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2: 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Un nouveau point sur l'actualité mondiale avec Thaïs Moreau. Bonsoir Thaïs.
3: Bonsoir à toutes et à tous. À la une de cette édition, la paix est en péril. La présidente de la Commission européenne, Ursula von der Leyen, a tenu ce mercredi son discours annuel sur l'état de l'Union, la sécurité européenne, l'un des grands dossiers sur la table. Au sommaire de cette édition, 38 milliards de dollars, c'est ce qu'a déjà coûté la guerre contre l'Iran aux États-Unis au 1er août. Et puis, la paix et l'intelligence artificielle, deux sujets majeurs qui seront abordés pour la dernière assemblée générale du secrétaire général de l'ONU, Antonio Guterres, la semaine prochaine. Enfin, c'est votre rendez-vous habituel. On jettera un œil à la fin de ce journal aux courbes de la Bourse de New York. Ce mercredi se tenait au Parlement européen le discours annuel de la présidente de la Commission européenne. Intelligence artificielle, changement climatique. Parmi ses priorités pour l'année à venir, Ursula von der Leyen a également proposé que le Canada devienne le premier pays membre associé de l'Union européenne. Annonce qui ne plaît pas au président américain Donald Trump, qui à l'instant menace en contrepartie d'arrêter les échanges commerciaux avec l'Union européenne. La présidente a fait également des annonces importantes sur la sécurité européenne, notamment face à la menace exercée par la Russie et dans le contexte des tensions croissantes avec l'allié américain. Sur place, à Strasbourg, notre envoyé spécial Daniel Valo.
4: Europe's belief in cooperation has always been driven by peace. It is our raison d'être.
5: Il ne faut pas se faire d'illusions, prévient Ursula von der Leyen. La paix qui est au cœur du projet européen est désormais en péril.
4: Today, that peace is threatened.
5: Selon la présidente de la Commission européenne, les menaces hybrides exercées par la Russie sont de moins en moins hybrides et de plus en plus fréquentes.
4: Russia's war of aggression on Ukraine rages.
6: La guerre d'agression de la Russie contre l'Ukraine fait rage et les menaces s'accumulent sur notre sol. La tentative d'attaque par drone à Leipzig en est la dernière preuve. Cette attaque ne vise pas seulement un État membre, mais l'ensemble de notre Union et nous ne l'accepterons pas.
4: We will not allow it.
5: Alors que propose concrètement Ursula von der Leyen pour réagir à ces menaces? Eh bien d'abord un protocole de sécurité d'urgence similaire à l'article 4 du traité de l'Alliance Atlantique avec des réunions de crise en cas de déclenchement par un État membre. Autre projet, un conseil de sécurité européen qui inclurait le Royaume-Uni, l'Ukraine, la Norvège et le Canada. On retrouve cette idée d'une alliance globale entre des pays qui se sentent orphelins désormais de leur allié traditionnel, les États-Unis de Donald Trump. Daniel Valo, Strasbourg, RFI.
3: Aux États-Unis, Donald Trump, on en parlait, le président américain qui veut des taux plus bas rapidement pour stimuler la croissance. Déclaration après que la Fed relève ses taux directeurs, une première depuis 2023. C'est une décision prise par la Banque centrale des États-Unis qui a pour objectif de lutter contre l'inflation. La Fed vient de rehausser les taux d'un quart de point pour atteindre une fourchette comprise entre 3,75% et 4%. La Fed prévoit de les relever à nouveau d'ici la fin de l'année. Je vous le disais dans les titres, la guerre contre l'Iran qui a déjà coûté aux États-Unis 38 milliards de dollars au 1er août, soit 33 milliards d'euros. Et le conflit devrait continuer à coûter 2 à 3 milliards de dollars par mois aux finances publiques américaines. C'est ce qu'estime le bureau du Congrès pour le budget. Cet organe non partisan s'inquiète de l'épuisement des stocks américains de munitions. Claire Fage.
7: La facture de la guerre en Iran est conforme à l'évaluation qu'en avait faite le ministre américain de la Défense en juillet. Mais le bureau du Congrès pour le budget donne des détails sur sa composition. Il y a le carburant dont le coût ne fait que s'alourdir pour les forces armées américaines, mais aussi et surtout pour près de 22 milliards de dollars de munitions, dont les missiles intercepteurs. Les États-Unis ont probablement utilisé entre la moitié et les deux tiers des stocks de ce type de munitions depuis juin 2025. S'alarme l'organe non partisan du Congrès, un déficit particulièrement problématique en cas de conflit avec un adversaire comme la Chine. Des allégations de pénurie fausses, selon le Pentagone. Nous avons le nécessaire pour frapper au moment et à l'endroit choisi par le président, répond son porte-parole. L'administration Trump a demandé 67 milliards de dollars pour couvrir les coûts de la guerre, ainsi que 1500 milliards de dollars supplémentaires pour le budget annuel de la défense. Des sommes qui ne devraient pas être approuvées avant novembre et les élections de mi-mandat, de l'aveu même de parlementaires du camp présidentiel.
3: Claire Fage. RFI, il est bientôt 2h06 à Beyrouth, au Liban. Deux corps ont été découverts ce mercredi par des secouristes et l'armée libanaise. Selon un média d'État, deux personnes tuées la veille dans le sud du pays, près de Nabatieh, par l'armée israélienne. Malgré la très fragile entre le mouvement pro-iranien du Hezbollah et l'armée israélienne, cette zone occupée du sud est régulièrement frappée par Israël. Tous les dirigeants du monde entier ont rendez-vous la semaine prochaine pour la 81e Assemblée générale de l'ONU. Et ce sera la dernière pour Antonio Guterres, l'actuel secrétaire général des Nations Unies. Parmi les sujets majeurs qui seront abordés, une désescalade au Moyen-Orient, le respect du droit international maritime autour des détroits d'Ormuz et de Bab el-Mandeb et l'implémentation du plan de paix à Gaza. Guterres réclamera aussi à nouveau un cessez-le-feu en Ukraine et au Soudan et surtout une meilleure coopération internationale pour l'environnement et l'intelligence artificielle. Notre correspondante à New York, Karine Houghton.
8: Pour sa dernière assemblée générale, Antonio Guterres rencontrera 140 dirigeants en bilatéral. Pour lui, leur responsabilité est simple, garantir à leurs concitoyens une vie en paix. Alors à tous, il aura ce message.
9: Keep your promises.
10: Tenez vos promesses, respectez la charte des Nations Unies, soyez fidèles aux idéaux que vous vous engagez à combattre, défendez le droit international, protégez les droits humains, investissez dans un développement durable et inclusif, et œuvrer pour la paix plus que jamais.
9: Now more than ever.
8: Nouvelle crainte autour de l'intelligence artificielle oblige. L'IA sera au cœur des discussions la semaine prochaine. Antonio Guterres avait été précurseur et prévenu des dérives de l'IA en amont. Il a même créé un panel scientifique international indépendant à l'ONU pour la monitorer. Comme le patron d'Anthropique, il compare la course à l'IA entre les États-Unis et la Chine à l'escalade nucléaire des années 60 et pense que tous deux devront absolument dépasser leur clivage géopolitique pour établir des mécanismes d'échange d'informations et de contrôle. L'humanité ne peut simplement pas se permettre une spirale vers le bas. Karine Houghton, New York, RFI.
3: Vous l'entendiez, le secrétaire général des Nations Unies, Antonio Guterres, qui juge indispensable une coordination mondiale sur l'IA. Après les appels des géants de la tech à encadrer et réguler le développement de l'intelligence artificielle, appel ignoré par Donald Trump, le Canada et l'Allemagne ont annoncé ce mercredi, à l'occasion d'une conférence dédiée à l'IA à Montréal, travailler ensemble au développement d'une intelligence artificielle éthique au service de l'humain. Un rapprochement de plus entre le Canada et les pays européens. On part à New York maintenant pour la bourse. La bourse.
11: Le rendez-vous de Wall Street.
3: Pierre-Yves Dugas.
12: L'indice Dow Jones se plonge de 631 points et revient à 51 463. Le Nasdaq, lui, ne rend que 4 points et termine à 25 978. La Réserve fédérale annonce aujourd'hui une majoration de 0,25% de son taux directeur. Il s'agit de la première hausse de taux par la Fed depuis 3 ans. Kevin Warsh, le nouveau patron de la Fed, est soutenu dans cette décision par tous les membres du comité monétaire et il en devient plus crédible et surtout il démontre concrètement l'indépendance de la Fed à l'égard de la Maison-Blanche. En effet, la Fed s'engage dans une direction totalement opposée à celle souhaitée par le président Trump qui, lui, ne cesse de réclamer des baisses de taux. Une large majorité des membres du comité monétaire, dans leurs prévisions, qui sont anonymes, anticipent en effet une nouvelle majoration de taux avant Noël et c'est bien ce qui inquiète les marchés d'actions aujourd'hui. Par ailleurs, la Fed juge que la conjoncture américaine est solide, en particulier l'emploi et l'investissement, mais elle fait de la lutte contre l'inflation sa priorité. La décision de la Fed intervient alors que l'on apprend que les ventes de détail au mois d'août aux États-Unis bondissent d'1,2%, ce qui conduit d'ailleurs plusieurs grandes maisons de Wall Street à réviser à 3% en rythme annuel, leur prévision de croissance pour le troisième trimestre. Dans ce contexte, le rendement du T-bond à 10 ans remonte légèrement à 5%. Le pétrole américain chute de plus de 3%, un peu plus de 102 dollars. Le billet vert profite du virage politique de la Fed. L'euro tombe à 1,1472. Le Dow Jones aujourd'hui perd 1,2%. Le Nasdaq est pratiquement inchangé.
3: Merci Pierre-Yves Dugas. RFI, il est bientôt 1h10 à Paris, 23h10 en temps universel. Merci d'écouter Radio France Internationale. C'est la fin de ce journal.
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1: Bonjour, nous sommes ravis de vous retrouver pour le club de C'est pas du vent. Nous allons parcourir et commenter l'actualité environnementale internationale avec Gabriel Maréchaux. Bonjour.
2: Bonjour, bonjour à tous.
1: Journaliste environnement à The Conversation France et pour les journalistes maison, autour de la table, honneur aux dames, Stéphanie Schuller, bonjour.
3: Allô, allô.
1: Du service environnement climat de RFI, à vos côtés, Yang Mei, bonjour.
4: Bonjour Anne-Cécile.
1: De la rédaction chinoise et Simon Rosé du service environnement climat, c'est le chef.
5: Bonjour, bonjour.
1: Bonjour,
5: c'est
1: chef.
5: C'est vous la chef de mon cœur.
1: Oh là là, mais vous. Bon, on va quand même avancer. Hein. On parlera de tout ça hors antenne, comme on dit. Alors, en une phrase, de quoi allez-vous nous parler, Gabriel ?
2: Je vais vous parler des stomates.
1: Alors, les
2: stomates. Je vous expliquerai ce que c'est.
1: Non, ce n'est pas bon en salade. Simon, vous allez vous calmer. Non, ça n'a rien à voir. C'est sur les feuilles des arbres. Et ça va être un vrai cours pédagogique sur comment fonctionnent les arbres. Vous verrez, c'est passionnant. Simon, alors, à part les blagues.
5: De désinformation climatique. Mmh. Et ce qu'on essaie de faire à RFI pour faire mieux.
1: Eh oui, et vous verrez, nous ne sommes pas si mauvais. Yang Mei.
4: Je vais vous parler des frelons asiatiques. Est-ce qu'ils sont aussi nuisibles en Asie ?
1: Stéphanie.
3: Le rapport de Global Witness, ONG internationale sur les défenseurs de l'environnement.
1: Eh oui, un triste sujet. Pour la chronique de l'entrepreneur, nous irons à Bamako, au Mali, à la rencontre de Aminata Cissé, qui a créé une marque de sacs réutilisables pour lutter contre la pollution plastique. Et la vidéo hip-hop nous emmènera à Ambakarive, dans l'ouest de Madagascar, où une usine de production de cobalt et de nickel bouleverse le quotidien des habitants. Merci de passer cette heure avec nous.
5: C'est
1: vous
5: long.
1: Avez le programme.
5: 7 heures, c'est long.
1: Oui.
5: C'est encore une blague ratée, je suis désolée.
1: Donc, merci de passer 7 heures avec nous, c'est
0: ça. C'est pas du vent, le magazine de l'environnement sur RFI.
1: Simon, je ne vous donne pas la parole, je la donne à Gabriel pour commencer, puisque nous allons faire le tour des étonnements de chacun, mais vous aurez la parole va venir jusqu'à vous à un moment. Alors Gabriel, votre étonnement du jour, ce sont les oiseaux qu'on pourrait voir sur les prochains billets d'euro.
2: Oui, tout à fait Anne-Cécile, alors je ne sais pas si vous le savez, mais la Banque Centrale Européenne invite même les internautes à voter pour les prochains billets d'euro.
1: Il y a 6
2: propositions. Et sur la moitié des graphismes en lice, donc, apparaissent des oiseaux comme le guépier d'Europe, la cigogne blanche, la vaussette élégante ou encore le footbassan. Ce qui est moins étonnant, c'est assez courant de proposer des animaux sur les billets. Un sixième des billets dans le monde ont des animaux sauvages et ce sont majoritairement des oiseaux et des mammifères et il y a très peu d'invertébrés.
1: Alors, ce qui serait pas mal, c'est que les pays qui prennent des animaux sur leurs billets s'engagent à les protéger. Ça pourrait être une stratégie. Simon.
5: Moi, c'est cette annonce hier mardi du partenariat entre Total Energy et la société française d'intelligence artificielle Mistral. Les deux groupes veulent développer, je cite, de nouveaux modèles de frontières pour accroître les opportunités d'exploration et améliorer le développement des réservoirs de pétrole et de gaz, utiliser l'IA pour en faire un peu plus. Donc, au-delà de la nouvelle langue, c'est la nouvelle preuve que l'IA n'est pas forcément l'allié du climat comme essaient de nous le faire croire ses promoteurs. Car cette annonce, en fait, c'est la preuve par l'exemple d'un article scientifique qui est paru cet été dans la revue Nature. Les chercheurs avaient essayé d'estimer le surplus de pollution qui pourrait être engendré par justement l'utilisation de l'IA pour optimiser l'exploration pétrolière et gazière. Et résultat, ça entraînerait une augmentation des émissions de gaz à effet de serre comprise entre 500 millions à 1,8 milliard de tonnes de dioxyde de carbone par an, sachant que l'humanité en émet à peu près 400 milliards par an, donc c'est très loin d'être négligeable.
1: Oui, c'est beaucoup, beaucoup, beaucoup. Stéphanie.
3: Eh bien, on a beaucoup parlé, évidemment, du terrible été que nous avons connu ici en Europe et les vagues de chaleur à répétition qu'on a tous subies. Mais en Grande-Bretagne, des canicules à répétition ont eu un effet positif et pour le moins inattendu. Une saison exceptionnelle pour les populations de papillons. J'ai lu ça tout à l'heure dans le Guardian. J'étais assez étonnée. C'est pour ça que je vous en parle.
1: La chaleur plaît.
3: Exactement.
1: Aux papillons.
3: Des bénévoles ont recensé près de 1 400 000 papillons communs et de mythes dans le pays. C'est le deuxième meilleur résultat depuis 16 ans quand même. Le nombre de belles dames, par exemple, c'est le papillon de jour le plus répandu au monde, a augmenté de, tenez-vous bien, 335% par rapport à l'année dernière. En fait, les papillons adultes adorent quand il fait chaud et que le soleil brille pour se nourrir et se reproduire. Seulement voilà, ce bonheur risque d'être de courte durée parce que dès l'année prochaine, les populations de papillons pourraient s'effondrer parce que les chenilles de cet été qui doivent donc devenir les papillons adultes de l'année prochaine, eh bien, ces chenilles ont peut-être péri, victimes non pas de la chaleur, mais de la faim, parce que la sécheresse extrême qui sévit en Grande-Bretagne a eu raison de nombreuses herbes, fleurs et autres plantes dont se nourrissent les chenilles.
1: Voilà, c'était donc une info éphémère.
3: Oui.
1: Yang Mei.
4: Eh bien, je vais vous emmener en Chine. Avez-vous entendu parler d'une campagne contre les quatre nuisibles lancée il y a 70 ans par Mao? Alors, les quatre nuisibles en question, ce sont les rats, les moineaux, les moustiques et les mouches. Et cette campagne a engendré une catastrophe écologique sans précédent. Au départ, l'objectif était d'éliminer les moineaux pour éviter les pertes des récoltes, mais il s'est avéré complètement contre-productif, car sans les moineaux, les criquets et autres insectes ont proliféré, et les rendements des récoltes ont sensiblement diminué. Certains experts estiment que c'est une des raisons qui ont causé la grande famine pendant la période du grand bond en avant. Tout cela est bien documenté et connu. La Chine a dû importer par la suite des centaines de milliers de moineaux d'Indonésie ou de Russie. Mais ce que j'ai appris récemment avec un chercheur de Harvard est que cette campagne est également l'une des raisons pour lesquelles les moineaux en Chine craignent plus les humains que les moineaux d'ailleurs. Selon lui, c'est tout simplement génétique, car ceux qui ont survécu sont ceux qui avaient fui à l'époque, tandis que les oiseaux très amicaux envers les humains ont tous péri dans cette catastrophe.
3: Incroyable.
1: Mais moi, je ne savais pas du tout que la Chine avait importé des centaines de milliers de moineaux. C'est quand même surprenant. Ça a dû faire des images à l'époque. Je ne sais pas s'il y en a eu, mais c'est à rechercher. Ça doit être extrêmement impressionnant.
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1: Alors, Gabrielle Maréchaux, ces fameuses stomates. Il y a un article dans The Conversation qui en parle et vous allez nous éclairer.
2: Oui, alors déjà, première chose, on dit une tomate, mais un stomate, c'est un nom masculin. Et les stomates, donc, vous avez commencé à le dire, Anne-Cécile, ce sont en fait les minuscules fentes qu'on trouve à la surface des feuilles des arbres. Et c'est par là que le CO2 présent dans l'air entre dans l'arbre où il sera converti en sucre. Et ces sucres permettront aux arbres de grandir, de continuer à se développer. Quand les stomates s'ouvrent, donc du CO2 entre, mais il y a aussi beaucoup d'eau qui part. Beaucoup, c'est peut-être un euphémisme. On estime qu'en fait, que pour chaque molécule de CO2 absorbée par une feuille d'arbre, environ 400 molécules d'eau s'échappent en même temps. Toute cette eau qui part, ça peut représenter, à l'échelle d'un grand arbre en pleine croissance, jusqu'à plusieurs baignoires par jour.
1: Alors, question basique de CM2, voire de CP, cette eau des arbres, elle vient d'où ?
2: Eh bien, elle vient du sol, et pour que l'eau captée par les racines vienne jusqu'aux feuilles, ça fonctionne un peu, vous savez, comme une paille géante. Quand les stomates s'ouvrent sur les feuilles, ça va créer une pression qui va tirer l'eau du sol vers le haut.
1: Mais alors, en cas de sécheresse, qu'est-ce qui se passe ?
2: Eh bien, c'est toute la question qui nous occupe. Dans ces cas-là, en fait, l'eau du sol est de plus en plus difficile à extraire. Et au niveau des feuilles, l'évaporation de l'eau s'emballe, ce qui va accélérer encore plus la vidange du sol. Dans ces conditions, le système de pompage de l'eau est aussi très précaire, car la tension est telle que l'eau peut rapidement passer de l'état liquide à l'état gazeux, ce qui peut faire défaillir le système hydraulique de l'arbre tout entier. Donc du coup, dans ces cas-là, en cas notamment de sécheresse prolongée, pour éviter tout ça, l'arbre va tout simplement fermer ses stomates. Et les forêts qu'on présente souvent comme des poumons verts qui vont nous aider à lutter contre le changement climatique vont comme ça, de moins en moins capter du CO2, voire totalement arrêter.
1: Alors qu'est-ce qu'on peut retenir de tout ça ?
2: Eh bien que les mécanismes des arbres sont fascinants, que les forêts sont fabuleuses, qu'il faut bien sûr les protéger, mais qu'on ne peut pas se reposer uniquement sur elles à l'heure du changement climatique en se disant, de toute façon, les arbres sont là pour capter le CO2 qu'on émet, car sans eau, un arbre ne peut donc plus capter de CO2. Donc qu'est-ce qu'il faut faire ? Il faut avant tout drastiquement baisser les émissions humaines de CO2.
1: Merci Gabrielle, et en hommage à Catherine Ringer, décédée en début de semaine, voici les Rita Mitsuko sur RFI. Il y a de la haine.

C'était Y'a de la haine d'Erita Mitsuko sur RFI. Et voici la chronique Hip-Hop. Vous savez, Hip-Hop, c'est un réseau de vidéastes amateurs qui documente la dégradation de l'environnement en recueillant les témoignages de personnes qui le vivent au quotidien.

0: aujourd'hui direction Madagascar et plus précisément à Ambakarivo, situé au nord-ouest de l'île. L'implantation d'usines de traitement de nickel et de cobalt à Madagascar est principalement incarnée par le grand complexe industriel d'Ambatovi. Mais les impacts liés à ces activités minières touchent particulièrement les zones rurales comme à Ambakarivo. C'est le sujet de ce film hip-hop réalisé par Patrick Ramangasson, intitulé « Tout est nickel à Ambakarivo » et dont nous allons écouter un extrait.
1: Je m'appelle Madame Lin et je vis ici, à Ambakarivo. C'est ici que j'élève mes trois enfants. Je les élève grâce à l'élevage et à l'agriculture. Quand l'usine de production de cobalt et de nickel a été ouverte, notre vie a changé. Notre terre ne produit plus, alors que c'est elle qui nourrit nos enfants. Et maintenant, l'eau est devenue polluée. Nous, les petits habitants proches de cette grande entreprise, demandons de l'aide, un hôpital et de l'eau potable. Nous n'avons pas les moyens d'acheter des médicaments. Et notre agriculture ne produit plus assez.
0: Bonjour Patrick.
2: Bonjour.
0: Merci beaucoup d'être avec nous pour nous présenter votre film qui a reçu le grand prix du concours Hip-Hop 2025. Toutes nos félicitations, Patrick. Comment avez-vous rencontré le témoin de votre film, cette femme agricultrice, Lynn?
2: J'ai rencontré Lynn grâce à Ludovic, mon assistant. Son parcours et son témoignage nous ont particulièrement touchés. Nous avons naturellement pensé à elle pour le film.
0: Alors, pouvez-vous nous en dire un peu plus sur l'implantation de cette usine Ambatovi à Madagascar et ce que ça implique pour les populations avoisinantes?
2: Cela faisait plusieurs années que l'usine Ambatovi est implantée à Madagascar et plus particulièrement dans la région de Toamasina. Au départ, elle a été installée dans une zone qui était déjà occupée par des populations, notamment un petit village qui est situé à quelques kilomètres de la ville. Comme le témoignage de Lynn le montre, cette implantation a profondément bouleversé l'écosystème environnement et le quotidien des populations qui vivaient sur cette zone. Les habitants ont notamment fait état de l'apparition de plusieurs problèmes de santé, de maladies, qu'ils associent aux changements intervenus dans leur environnement.
0: Alors oui, on le voit très bien dans votre film, Patrick, les images sont stupéfiantes d'ailleurs. L'usine est vraiment très très proche du lieu d'habitation et de culture de cette femme et de ses enfants. On imagine bien donc les problèmes de santé des gens du coin, pour les enfants notamment qui boivent une eau contaminée, ainsi que la population des terres cultivables.
2: À travers le quotidien des Lynes et des enfants, nous avons voulu donner aperçu de cette réalité, notamment leur rapport à l'eau et la terre et leurs environnements. Les images permettent de se rendre compte de cette proximité impressionnante entre l'usine et l'habitation et leur terre cultivée et de comprendre correctement ce que cela représente pour les personnes qui vivent là au quotidien.
0: Alors Lynn en appelle au gouvernement pour recevoir de l'aide, notamment des médicaments et un accès à de l'eau potable. Savez-vous si cet appel a été entendu?
2: Récemment, j'ai constaté à travers leur publication sur Facebook que l'usine apporte effectivement de certaines aides au village environnant. Il s'agit notamment des actions sur le domaine de la santé, avec la mise en place de cabinets médicaux, mais aussi une

0: Et merci à Gaëlle Flaugère qui anime la communauté hip-hop avec Max Ball de Planète Radio et les chercheurs de l'IRD, l'Institut de la Recherche pour le Développement. RFI émet en 17 langues et dans chaque rédaction, il y a un journaliste référent sur l'environnement et nous leur donnons la parole dans C'est pas du vent.
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0: Les frelons asiatiques se sont rapidement propagés en France et en Europe ces dernières années. Ils sont détestés parce qu'ils attaquent les abeilles et fréquemment les humains, alors que dans leur pays d'origine, Yaoundé, ils sont loin d'être considérés comme nuisibles. Racontez-nous cette histoire.
6: Et oui, contrairement à ce que nous pourrions croire, dans certaines régions, ils sont même considérés comme bénéfiques. Il convient d'abord de distinguer deux sortes de frelons asiatiques. Ceux qui ont envahi la France et plusieurs pays d'Europe sont connus scientifiquement sous le nom de Vespa voluntina, ou frelons à pattes jaunes en chinois. Ils sont relativement petits, mais il existe une autre espèce de frelons asiatiques qui sont non seulement géants en taille, mais aussi extrêmement féroces. Ils sont connus sous le nom de frelons tueurs. Il tue une dizaine de personnes chaque année au Japon, principalement en raison de réactions allergiques. Les premiers, les frelons aux pattes jaunes qui colonisent l'Europe actuellement, ne sont pas considérés comme nuisibles en Asie. Écoutons l'explication de Liu Cong, chercheur en entomologie comparée au musée de zoologie de l'université Harvard.
7: Ce sont des super prédateurs qui se nourrissent même de chenilles. Elles sont en réalité bénéfiques à l'agriculture et à la sylviculture et peuvent même polliniser les fleurs en automne. De plus, dans le sud-ouest de la Chine et certaines régions du Japon, les chrysalides de frelons sont encore consommés. Il existe une tradition qui consiste à les faire tremper dans de l'alcool. Ainsi, dans des pays comme le Japon et la Chine, l'approche n'est jamais l'éradication, mais plutôt la coexistence et la prévention des dommages.
0: Un petit verre d'alcool de saumon, d'alcool de frelon. Je suis pas sûre. Alors, comment les apiculteurs de ces pays font, Yaoundé, pour que leurs abeilles ne soient pas mangées par ces frelons, puisque nous avons ce problème, nous, en Europe?
6: Eh bien, lorsque les nids de ces frelons sont trop proches des ruches des abeilles, ils sont bien évidemment retirés et détruits. Mais les apiculteurs pratiquent également la rotation des ruches. Ils installent aussi des filets de protection où ils réduisent la taille de l'entrée de la ruche. Et surtout, les abeilles pratiquent une stratégie de défense qui est redoutable. Écoutons l'explication de Liu Cong.
7: L'abeille indigène a coévolué avec les frelons pendant des millions d'années. Elle a développé un mécanisme de défense naturelle contre les frelons. Elle possède une capacité unique. Dès qu'un frelon éclaireur pénètre dans la ruche, des centaines d'abeilles l'encerclent et forment une boule. Le battement rapide des ailes des abeilles génère de la chaleur, élevant la température de la boule à plus de 45-46 degrés Celsius, ce qui tue le frelon. Or, l'abeille européenne n'a jamais rencontré ce type de frelon et est donc dépourvue de ce mécanisme de défense.
0: Alors, comment expliquer ce phénomène, Yaoundé? Les abeilles ont-elles improvisé cette technique de défense?
6: Bien, cette technique de défense s'appelle la boule thermique. Ce comportement est documenté depuis des décennies chez les abeilles asiatiques, mais il n'avait jamais été observé chez l'espèce européenne face à ce prédateur. Or, ce qui est intéressant, c'est qu'il y a deux jours, en Haute-Vienne, un apiculteur a vu ses abeilles encercler un frelon asiatique et utilise la boule thermique. C'est la première fois que ce phénomène est observé en France. Alors, selon mon expert, il pense que la boule thermique n'est pas une invention propre aux abeilles asiatiques. C'est un instinct ancestral pratiqué, partagé par tout type d'abeilles. Les abeilles européennes n'ont pas appris cette technique des abeilles asiatiques. Selon lui, deux raisons expliquent cela. D'une part, les abeilles possèdent cet instinct de défense. Et d'autre part, dans les régions les plus touchées par les invasions, les colonies les plus affaiblies sont éliminées. Il pense que les observations en France vont probablement se multiplier, mais ce n'est que le début de l'évolution et le problème n'est pas pour autant résolu. Donc, il convient de détruire systématiquement les nids des frelons asiatiques et favorise l'élevage des espèces d'oiseaux ou de poules qui sont les ennemis jurés des frelons asiatiques.
0: Voilà, les frelons asiatiques n'ont qu'à bien se tenir en Europe, Gabrielle.
8: Oui, je souhaitais intervenir sur... Voilà, c'est...
0: très intéressant. On parle

0: vent d'envahissement d'espèces.
1: Les espèces invasives.
0: Ces espèces, elles ne choisissent pas d'envahir l'Europe. C'est bien souvent l'humain qui les y amène. Je crois qu'en l'occurrence, pour les frelons à pattes jaunes, c'était des poteries importées. Donc, voilà. C'est nous qui sommes derrière tous ces dégâts.
1: Oui, oui, avec aussi les bateaux, toute la mondialisation qui, en effet, ramène beaucoup. Oui, Simon.
2: Et puis là, en fait, c'est très clair pourquoi ce phénomène des espèces amenées, invasives, est l'un des trois premiers facteurs de destruction de la biodiversité. Mmh. Parce que le principe de coévolution, les abeilles asiatiques ont vécu avec ces frelons à pattes jaunes, donc savent les gérer, et ils arrivent dans un environnement où l'écosystème autour n'est pas familiarisé avec cette espèce, et tout de suite il est perturbé, et ça demande du temps, parce que le frelon asiatique, ça fait quand même un paquet d'années qu'il est présent maintenant en Europe et en Europe de l'Ouest, et on ne voit émerger ces comportements des abeilles que maintenant, plusieurs années après, donc ça, effectivement, ça prend du temps, et les écosystèmes se construisent ensemble, les espèces vivent à côté et s'adaptent les unes aux autres.
1: Il semblerait que les abeilles européennes commencent à s'adapter sérieusement. Dans un instant, nous irons à la rencontre de Aminata Cissé qui se lance à Bamako dans la lutte contre les déchets plastiques en créant une entreprise de sacs réutilisables. Simon Rosé, vous nous parlerez des dérives de la désinformation climatique et comment RFI essaye de la contrer. Stéphanie Schuller, vous nous détaillerez le nouveau rapport de l'ONG internationale Global Witness qui a identifié 124 défenseurs de l'environnement assassinés pour leur combat en 2025. Mais pour l'instant, voici le Belge Distinct sur RFI, 4 coups de tard.

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1: C'était 4 coups de ca, un titre du chanteur belge Distinct que vous pouvez retrouver comme beaucoup d'autres dans la playlist de RFI, disponible sur vos plateformes préférées. Et c'est l'heure de la chronique de l'entrepreneur.
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1: Bonjour Aminata Cissé.
3: Bonjour.
1: Vous venez de soutenir brillamment votre master en développement durable et management. Bravo pour cela. Et en parallèle de vos études, vous avez développé l'entreprise Boroni, qui est une marque malienne de sacs réutilisables et éco-responsables. Alors, qu'est-ce qui vous a donné envie de vous lancer dans cette aventure?
3: D'accord, merci beaucoup pour l'invitation. Je m'appelle Cissé Aminata, je suis consultante junior en développement durable et management de projets, également promotrice de la marque Boroni, activiste climat au Mali. Alors, les déclins vraiment, je pense que ça s'est venu d'un constat très simple. À Bamako, on est vraiment envahi aujourd'hui par des tonnes de sachets plastiques qui sont partout, dans les caniveaux et dans les marchés également, on le remarque un peu plus chaque jour. Et en tant qu'activiste climat et également chevronnée dans le domaine de l'environnement, je vivais ça au quotidien et je dénonçais également, mais à un moment donné, je me suis dit, plutôt que de seulement pointer le problème, pourquoi ne pas transformer tout simplement ce défi à l'opportunité et pourquoi ne pas utiliser une bonne sensibilisation comme levier et proposer une vraie alternative durable. Voilà, voire concrète, qui est Boroni. Donc, c'est de ça, en fait, réellement qu'est née l'idée de départ. Créer un sac réutilisable, beau, pratique, qui donne aux gens réellement une vraie raison d'abandonner le sachet plastique. Pas par obligation, mais par envie.
1: Alors oui, il faut rappeler qu'un sac en plastique jetable a une durée d'utilisation moyenne de 20 minutes. En gros, c'est entre le magasin ou le marché et le domicile. Mais il met plus de 400 ans à réellement disparaître dans l'océan dans lequel il finit en général d'ailleurs en micro-particules avec toutes les conséquences que l'on peut imaginer. Alors, où en êtes-vous aujourd'hui? Quelle quantité de sacs réutilisables proposez-vous? Vous avez déjà produit pas mal de sacs, je crois, Aminata.
3: Et justement, et aujourd'hui, notre objectif vraiment avec Boroni, c'est de remplacer au minimum 3000 sachets plastiques par an au Mali. C'est-à-dire que chaque sac Boroni vendu et utilisé au quotidien, c'est autant de sachets plastiques en moins qui finissent réellement dans nos rues, dans nos caniveaux pour pouvoir quand même protéger notre environnement, protéger les espèces d'aujourd'hui et la vie de demain.
1: Alors, où en êtes-vous aujourd'hui?
3: Aujourd'hui, on est vraiment en train de voir des points focaux au niveau régional. Vraiment amplifier les actions parce que, comme on l'a dit, les problèmes de sachets plastiques ne se limitent pas tout simplement à la capitale, à Bamako. C'est partout dans le pays et pourquoi pas dans la sous-région. Donc aujourd'hui, l'entreprise en fait est en train de pouvoir chercher des checkpoints au niveau des différentes régions pour amplifier les actions. Et en termes de production, en quantité de production de sacs, c'est actuellement, on a beaucoup de production de façon très exponentielle qui sont partout dans les supermarchés aujourd'hui à Bamako.
1: Mais alors, est-ce que le plus difficile, ce n'est pas d'inciter les gens à changer leurs habitudes? Je pense par exemple à tous les petits sachets d'eau qu'on voit partout, les petites portions qui sont vendues au marché dans ces fameux petits sacs noirs là qui sont très polluants. Comment est-ce que vous pouvez lutter contre ça? Ce sont des habitudes très très ancrées au quotidien.
3: Je dirais que c'est l'un des plus gros défis aujourd'hui en termes de sensibilisation. Raison pour laquelle, avec Boroni, on s'est dit que bon, on va pas tout simplement vendre un sac. On vend une histoire, on vend un engagement et surtout, on vend une vision. Celle vraiment de pouvoir assainir le Mali, de voir un Mali green et vert. Donc, réellement, aujourd'hui, pour chaque sac qu'on vend, on le vend avec une sensibilisation pour accompagner avec. Donc, avant que même le client, le consommateur achète, on essaie de le conscientiser. Ah, tu achètes ce sac, ce n'est pas un sac ordinaire. C'est un sac pour pouvoir pallier à un problème. Donc, à travers ça, je pense que surtout au niveau de nos mamans, parce que ce sont les femmes qui sont les premières couches quand même dans tout ce qui est la propriété dans nos différentes maisons, les quartiers, dans nos communautés. Donc, on essaie de puiser au plus profond, aller au plus près des femmes. Donc, une fois après les femmes, on essaie maintenant d'intégrer les enfants par ricocher les jeunes. Je pense qu'avec ça, la stratégie, ça marche vraiment. Et les femmes aujourd'hui commencent vraiment à conscientiser. Et c'est quand même, quand je vois les Boroni déjà avec quelques femmes au marché, ça me donne cette satisfaction vraiment de savoir que l'action, elle est durable, elle est viable et ça continue d'être sur le terrain. Voilà.
1: En tout cas, on entend bien votre motivation et votre énergie. Merci beaucoup Aminata Cissé et longue vie à Boroni.
3: Merci beaucoup pour l'invitation. Merci.
1: Simon Rosé, vous vouliez réagir.
0: Oui, bah sur l'éternelle question, qu'est-ce qu'on fait vu
1: l'ampleur du problème, le
0: déluge, au-delà de l'action individuelle qui est portée comme ça avec ce genre d'initiative, il y a des choses qui sont au niveau international. On parle souvent à ce micro du traité plastique pour limiter la production,
1: notamment international, que l'on attend.
0: Là, il y a un rôle qu'on peut faire en tant que citoyen, c'est mobiliser nos représentants, les pouvoirs publics, et je pense notamment en Afrique où le groupe Afrique a un vrai poids, un vrai rôle pivot dans ces négociations qui vont reprendre en mars. En général, dans ces négociations, le groupe Afrique parle d'une seule voix, et il est très courtisé par les deux côtés. En gros, par le côté des pays producteurs de plastique qui veulent surtout que rien ne change, ou à la limite, on fait du recyclage, mais on continue à produire.
1: Dans lequel il y a les pétroliers qui envoient un nouveau débouché.
0: En premier temps, Arabie Saoudite, Russie, Iran, États-Unis, on les connaît. Et de l'autre côté, les partisans de ce qu'on appelle la coalition pour la haute ambition, où il y a des pays africains qui sont à l'origine de ça, et qui eux sont pour limiter la production de plastique, pour justement un peu fermer ce robinet. Et on voit que les pays africains, on a plusieurs articles sur RFI.fr, vous pourrez les retrouver, on les mettra en lien sur la page Facebook, qui révèlent que les pays producteurs drague à fond, courtise les pays africains pour qu'ils changent d'avis, et le bloc Afrique a un vrai rôle pivot dans ces négociations. Donc quelque chose qu'on peut faire en tant que citoyen, c'est interpeller les représentants, les représentants politiques, justement pour essayer de faire un peu avancer les choses.
1: Voilà, les inciter à tenir tête pour aller dans le bon sens. Faites-nous part de vos initiatives dans la protection de l'environnement. Nous adorons découvrir tout ce que vous faites. Vous pouvez nous écrire par mail, c'est pas du vent, tout attaché en minuscule, @rfi.fr ou sur les réseaux sociaux.
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1: Stéphanie Schuller du service environnement climat de RFI. L'an dernier, au moins 124 défenseurs de l'environnement ont été tués dans le monde. Ce sont les nouveaux chiffres publiés ce mercredi par l'ONG internationale Global Witness. Ils portent à 2375 le nombre total de personnes tuées ou disparues pour avoir défendu les écosystèmes, la biodiversité et le climat depuis 2012. Alors peut-être n'est-il pas inutile de rappeler, Stéphanie, ce qu'est un défenseur de l'environnement.
4: En fait, Anne-Cécile, il existe une définition qui a été fixée en 2016 par les Nations Unies. Il s'agit, je vous donne la version courte parce qu'elle est très longue, la définition officielle.
1: C'est l'ONU.
4: Exactement. Mais alors, pour résumer, il s'agit d'hommes, de femmes et d'enfants qui s'engagent pour la défense de la flore, de la faune, bref, du vivant, en utilisant les méthodes non violentes. Alors, quand on entend défenseur de l'environnement, on pense souvent à des militants, n'est-ce pas ? Mais souvent, il s'agit simplement de personnes qui défendent une forêt ou leurs terres agricoles, sans pour autant être engagées dans un mouvement de contestation ou dans une ONG. C'est ce qui m'a expliqué Michel Forst, il est l'envoyé spécial de l'ONU sur les défenseurs de l'environnement, et il m'a rappelé aussi le rôle essentiel de ces défenseurs dans nos sociétés.
5: Cette fameuse triple crise planétaire qui nous menace, on l'a vu cet été, on le voit dans les images à la télévision, donc les changements climatiques, la perte de la biodiversité, le grand nombre d'espèces qui disparaissent, la pollution massive, sont des menaces pour l'humanité. Et on oublie trop souvent que ces femmes, ces hommes et souvent ces enfants qui s'engagent sont là comme des sentinelles pour nous alerter et simplement pour avoir dit la vérité, pour avoir demandé des comptes, pour leur demander aux États d'en faire plus, de s'engager plus, de respecter leurs engagements qu'ils ont pris dans les grandes conférences mondiales sur l'environnement, la COP biodiversité, la COP climat, eh bien, ils se retrouvent criminalisés, poursuivis, et puis le rapport de Global Witness le montre également, assassinés et souvent disparaissent.
1: Alors justement, Stéphanie, quels sont les principaux enseignements de ce nouveau rapport de Global Witness ?
4: Eh bien, il faut savoir que c'est déjà le 13e rapport annuel de cette ONG sur les défenseurs de l'environnement, mais deux constantes demeurent. Ce sont le plus souvent des autochtones et les paysans qui se font tuer. Et l'Amérique latine reste le continent le plus dangereux. Rien qu'en Colombie et au Brésil, on y recense cette fois-ci plus de la moitié des homicides.
1: Alors comment comment est-ce que cela s'explique?
4: Eh bien, Michel Forst explique que l'Amérique latine concentre tout simplement les trois secteurs les plus liés aux assassinats.
5: En premier, l'industrie minière et extractive. Ce sont les industries extractives qui sont les plus meurtrières. Et puis, c'est le cas pour le Brésil, mais également pour beaucoup de pays d'Amérique latine. L'exploitation forestière, où on a de plus en plus de déforestation pour y planter les palmiers pour l'huile de palme. Puis enfin, on a tout ce qui concerne, de manière assez générale, la pêche industrielle. Et les entreprises exploitent de plus en plus ces pays-là, précisément parce qu'ils contiennent ces richesses dont ils ont à l'heure actuelle besoin.
1: 124 meurtres, c'est beaucoup trop, Stéphanie, mais c'est le chiffre le plus bas depuis 2014.
4: Oui, c'est vrai, mais Toby Hill, qui est l'auteur principal de ce rapport de Global Witness, reste extrêmement prudent.
6: Bien sûr que la baisse des assassinats est positive, mais elle ne signifie pas que les défenseurs de l'environnement courent moins de risques. En effet, les attaques meurtrières ne constituent qu'une des nombreuses méthodes oppressives auxquelles les défenseurs de l'environnement sont confrontés. Nous avons notamment observé un durcissement dans les attaques numériques, des campagnes de dénigrement sur les réseaux sociaux pour discréditer les défenseurs et les isoler de leur communauté. Donc la baisse du nombre d'assassinats de défenseurs pourrait tout simplement refléter la diversification des stratégies utilisées pour les réduire au silence.
1: Alors justement, Stéphanie, pouvez-vous nous donner un exemple de stratégie?
4: Oui, la criminalisation des défenseurs de l'environnement est par exemple en forte hausse. Aux Philippines, les habitants autochtones de Kasibu, une localité rurale, ont érigé dès le mois de mai des barricades pour empêcher une compagnie minière d'explorer les gisements d'or et de cuivre. Cela polluerait les cours d'eau alors que cette région est considérée comme le château d'eau. Les habitants dénoncent donc ne pas avoir été consultés au préalable, comme le veut pourtant le principe du consentement libre, préalable et éclairé pour les peuples autochtones. Légine Dougaï fait partie de ces manifestants et elle répondait à Jiro Bosman.
7: Le 19 août, ils ont arrêté mon père parce qu'il est l'un des meneurs ici à la barricade. Ensuite, le 28 août, il y a eu des arrestations violentes. Beaucoup d'entre nous ont été blessés. La police et l'entreprise affirment que nos barricades sont illégales et contraires à la loi. Mais nous ne faisons que défendre nos terres. Ce qui est illégal, ce sont les explorations menées par la compagnie minière, et ce alors que la légalité de l'obtention de son permis pose question, puisqu'elle ne nous a pas consultés en amont.
4: Alors Michel Forst, le rapporteur spécial de l'ONU, rappelle que les chiffres de Global Witness sont probablement sous-estimés.
1: Oui, bien entendu.
4: Ouais, parce que l'ONG ne peut pas accéder à certains pays comme la Chine, la Corée du Nord, mais aussi certains pays d'Afrique, des États africains, sans parler évidemment du fait que de nombreux défenseurs vivent loin des capitales et donc loin de l'attention médiatique. Et ce sont souvent les plus isolés d'entre eux qui sont aussi les plus menacés.
1: Merci Stéphanie. Simon Rosé.
0: Oui, et puis sans tomber dans ces extrêmes, entre guillemets, justement, de mise au silence, de meurtre. Je me souviens d'une alerte que Michel Forst avait fait justement en fin d'année dernière sur les pays européens notamment et le durcissement des arsenaux législatifs dans les pays européens. On a pu voir au Royaume-Uni des gens faire de la prison ferme pour la défense de l'environnement, la criminalisation par voie législative dans les démocraties européennes, mais également aux États-Unis. C'est quelque chose qui existe également pour faire taire concrètement, des défenseurs de l'environnement. Il y a le langage qui est utilisé également par le personnel politique. On se souvient en France,
1: les éco-terroristes. La violence de la répression policière aussi.
4: C'est ça ce que j'allais dire.
1: Par exemple, quand il y a eu la manifestation, soit pour contrer la construction d'une autoroute à 69, soit contre la construction des bassines. Les méga bassines pour stocker de l'eau pour l'agriculture. Il y avait eu une répression policière qui est en 4K, comme on dit, qu'on peut voir en vidéo partout. Et ça a été terrible.
0: Et il y a également les intimidations qu'on laisse faire. On a vu également en France des permanences d'associations environnementales être dégradées, des bâtiments publics de l'Office français de la biodiversité qui ont été dégradés sans qu'il y ait nécessairement de poursuites judiciaires derrière ou d'enquête de police contre les auteurs qui sont pourtant identifiés, qui revendiquent eux-mêmes ces actes.
1: Voilà, donc même en Europe, il faut être extrêmement vigilant. Et en effet, je vous invite à écouter une interview que j'avais faite de Michel Forst qui alertait sur les glissements sémantique et de répression dans les pays européens vis-à-vis des défenseurs de l'environnement. D'où l'importance de bien informer. Simon Rosé, vous vouliez justement revenir sur la désinformation et plus précisément la désinformation climatique dans les médias.
0: Oui, parce qu'on en a pas mal parlé en début de semaine. C'est l'Observatoire des médias sur l'écologie qui a publié ce lundi son rapport semestriel sur la période janvier à juin de cette année 2026. Et l'organisme a compté sur ces 6 mois tous les cas de désinformation ou de mésinformation prononcés sur les antennes radio et télé françaises. Il y en a eu... Je te regarde autour 400. De moi. 452, mais c'est facile, Anne-Cécile, parce que je t'ai donné mon texte avant.
1: Non, je l'ai pas lu, j'ai pas eu le temps.
0: C'est 452, exactement. C'est 17 en moyenne par semaine. Et c'est en forte hausse par rapport à la même période de l'année dernière, plus 28%, concentré principalement sur 4 médias, tous privés, pour une raison qui est principalement politique. En tout cas, c'est l'analyse d'Eva Morel, qui est la secrétaire générale de Quota Climat. C'est une organisation qui a participé à ce travail.
8: On constate que les 4 médias qui désinformaient le plus en 2025 sont ceux qui sont en tête du classement début 2026. Donc c'est CNews, Europe 1, Sud Radio et RMC. Mais on constate que Europe 1 et CNews sont passés en tête, alors que jusqu'à présent c'était Sud Radio qui était en tête du classement lorsqu'on compare le nombre de cas par heure de temps d'antenne consacrée au climat. Donc on constate que finalement on a de plus en plus de désinformation climatique sur les chaînes du groupe Bolloré, ce qui est aussi une indication qu'il y a une instrumentalisation politique des questions environnementales de plus en plus sur ces chaînes.
1: Et Simon, dans cette désinformation, j'ai envie de dire, on retrouve à chaque fois les classiques hein, du genre.
0: Et oui, par exemple, en février en France, on a eu la publication de la programmation pluriannuelle de l'énergie, la PPE, le plan pour développer le réseau énergétique français dans le futur, dans les années à venir. Et ça a été un festival de les énergies renouvelables, c'est inutile parce que c'est intermittent, c'est faux.
1: Et pourquoi c'est faux?
0: Parce que on peut tamponner, il y a des moyens de stockage qui sont en train de se développer, il y a la différence entre puissance installée et puissance disponible. Donc il y a tout un tas de facteurs qui font qu'en tout cas on peut pas le balancer comme ça et que c'est un sujet. On pourrait faire c'est ce qu'on appelle la loi de Brandolini. Ça prend 10 secondes de dire une bêtise et 3 heures de rétablir la vérité. Ouais. Et qui est forcément moins relayée et beaucoup moins audible.
1: Ouais, c'est le principe de la rumeur. Alors
0: lors des canicules de mai et juin, ouais, c'était la foire à la relativisation. Ouais. La canicule de 76, ma bonne dame, souvenez-vous. Alors que les météorologues le disent, il s'agit vraiment de ce qui s'est passé en France et en Europe, en mai et en juin, d'événements vraiment historiques. Bref, les classiques. Mais mis à part ces 4 médias, pour le reste du paysage audiovisuel français, en vrai, c'est pas pire, on va dire, avec une vraie différence notable entre médias privés et médias publics, où pour le coup, on trouve beaucoup moins de désinformation ou d'erreurs. Je vais pas mettre les deux, parce que la désinformation, il y a un côté volontaire. Il peut y avoir des erreurs, on va en reparler. Mais les médias publics, on en trouve beaucoup moins.
1: Alors, médias publics, justement, tiens, RFI en fait partie. Alors, balayons devant notre porte, nous nous situons comment dans ce classement, Simon?
0: Alors, la bonne nouvelle, c'est qu'RFI, c'est le média audiovisuel qui, de loin, met le plus en avant les sujets environnementaux et climatiques sur son antenne. Un peu plus de 10% des sujets que la rédaction traite dans ses journaux. Et je parle bien des journaux d'information, car cette étude, elle ne prend pas en compte les magazines, évidemment, comme c'est pas du vent. Sinon, évidemment, Anne-Cécile, vous feriez grimper ce chiffre à des niveaux stratosphériques.
1: Oui, et mes collègues des magazines aussi, qui en parlent de plus en plus, que ce soit dans Priorité Santé ou dans l'univers de voisins, autour de la question, etc.
0: Moins bien. En revanche, on a laissé passer 3 cas, justement, de mes informations sur les 6 premiers mois de l'année, recensées donc par cet observatoire des médias sur l'écologie. Ça nous énerve parce que sur la dernière salve, on avait 0. Là, on passe à 3.
1: On était très fiers.
0: On est en contact avec eux, évidemment, pour qu'ils nous disent précisément de quel sujet il s'agit, pour qu'on les identifie, dans quelles circonstances ils ont été faits, diffusés et comment c'est passé. Ça peut être une erreur dans un reportage. Ça peut être un invité en direct qui dit quelque chose de faux à l'antenne et qui n'est pas repris, qui n'est pas corrigé par la personne qui fait l'interview. On va regarder. Ça nous embête bien et on va agir en fonction pour que ça ne se reproduise plus.
1: Alors justement, qu'est-ce que nous pouvons faire pour éviter que ça se reproduise?
0: Alors en interne, déjà, on répète, on continue d'expliquer nos sujets, leurs enjeux, les bases en conférence de rédaction, parce qu'on a la chance à RFI d'avoir un service dédié aux questions environnementales et climatiques, et les collègues d'autres services n'ont pas le nez dedans comme nous tous les jours, donc des fois il y a un peu de rappel à faire.
1: Il faut expliquer quand même, vous dites conférence de rédaction, c'est-à-dire donc,
0: deux fois par jour sur
1: rentrer
0: RFI.
1: Rentrer un peu dans la boîte à outils.
0: Donc en RFI, on est pour l'information et les journaux, on a plusieurs services, donc le service environnement climat, le service international, le service Afrique, économie, sport, culture, etc. Et tous les matins, on se retrouve à 9h15 avec la rédaction en chef, chef de service et on voit comment on va faire, qu'est-ce qui fait l'actualité aujourd'hui, de quoi on va parler, sous quel format on le traite, est-ce qu'on fait un invité, est-ce qu'on fait un reportage, est-ce qu'on demande une correspondance à l'étranger. On fait ça pour donc la conférence de rédaction du matin pour préparer nos éditions de la mi-journée et de la journée, et on en refait une deuxième à 15h15 pour préparer la soirée et la matinale du lendemain. Donc ça, c'est la conférence de rédaction, et nous, bon, en tout cas à mes yeux, en tant que chef du service environnement climat, c'est important qu'on soit là justement pour expliquer ces sujets. Par nature, ils sont transverses, donc ça intéresse tous les services. Donc ça, on continue un peu de matraquer. Et puis pour cet exercice de l'interview en direct, qui est de loin le plus risqué en la matière, hein, parce qu'il faut avoir de solides réflexes pour corriger en direct un invité qui dit une bêtise, bah, on est en train de travailler justement sur une formation qu'on va proposer à tous nos journalistes intervieweurs, formation sur les enjeux environnementaux, climatiques, énergétiques, avec l'objectif d'être prêt d'ici la fin de l'année pour qu'il soit prêt pour la campagne présidentielle, parce que c'est là, on sait, c'est identifié qu'on risque d'entendre le plus
1: de bêtises.
0: Je vais pas dire de bêtises, d'erreurs. Et à terme, on souhaite ouvrir cette formation et la donner à disposition de tous nos correspondants qui sont dans le monde, parce qu'évidemment on a une ambition, rester le média audiovisuel généraliste qui traite le plus, le mieux des crises environnementales et climatiques, comment y faire face, comment s'y adapter. Alors je peux pas vous promettre qu'on n'aura plus jamais aucune erreur qui se glissera à l'antenne, mais en tout cas je peux vous promettre qu'on va tout faire pour que ça n'arrive plus.
1: Il est certain que l'intention est là. Gabriel Maréchaux, vous traquez un peu la mésinformation, la désinformation dans The Conversation, vous traitez de ces sujets?
9: On est surtout en contact quotidien avec des chercheurs et chercheuses, et je sais que cet été, notamment quand il a beaucoup été question d'incendie en France avec des couvertures médiatique pas toujours adéquate, on a eu beaucoup de chercheurs qui nous ont contactés avec des propositions, notamment en fait il y a effectivement de la mésinformation, il y a des erreurs, il y a aussi beaucoup de confusion. Par exemple, est-ce que capter du carbone et séquestrer du carbone, c'est la même chose?
1: C'est complexe, les sujets environnementaux. Merci en tout cas d'être venu dans C'est pas du vent. Les auditeurs peuvent vous lire sur le site theconversation.com, et merci aux journalistes de RFI. Merci à François Porcheron pour la réalisation, à Caroline Filliette pour la préparation de cette émission. Prenez soin de vous, des vôtres et du monde. Nous nous retrouvons demain, même planète, même heure, et dans un instant, c'est le journal sur RFI.

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5: Thaïs Moreau.
4: Bonjour à toutes et à tous. À la une de cette édition, 25 ans de prison pour l'ancien président du Kosovo. Reportage RFI dans les rues de la capitale Pristina. Après cette annonce, les citoyens kosovars sous le choc, vous l'entendrez. L'actualité, c'est aussi Donald Trump qui juge la Fed hostile après avoir orienté les taux d'intérêt américains à la hausse. Précision dans ce journal. Après un été caniculaire, un triste bilan. 8000 personnes sont mortes cet été des conséquences de la chaleur en France. On y revient dans cette édition. Et puis enfin, la polémique en Espagne sur ce t-shirt de soutien à la population de Ceuta. Le joueur de football Kylian Mbappé réagit, vous l'entendrez. Et dès le début de ce journal, on est à Pristina, dans la capitale du Kosovo. La foule qui s'était rassemblée s'est finalement vidée ou a été dispersée après cette annonce ce mercredi. 25 ans de prison pour l'ancien président du Kosovo et de très lourdes peines pour les trois autres anciens commandants de l'UCK, l'armée de libération du Kosovo, pour des crimes de guerre commis par la guérilla kosovare des années 90 contre les forces serbes. Le jugement rendu à la haie par les juges des chambres spécialisées suscite l'indignation au Kosovo. Reportage RFI dans les rues de la capitale auprès de citoyens kosovars sous le choc. Louis Seyé.
6: Dans la foule rassemblée près de l'écran géant qui retransmet en direct le jugement, les applaudissements et l'optimisme ont laissé place à la stupeur. Alors que tout le monde espérait un acquittement, l'énoncé du verdict fait l'effet d'une douche froide. Drapeau de Luceka à la main, ce retraité n'en revient pas.
7: On attendait qu'il soit libéré aujourd'hui, pas qu'il soit condamné. Il ne mérite même pas un jour de prison, et encore moins une peine aussi lourde. Ce tribunal, c'est un tribunal de la Serbie, pas de la haie, et encore moins du Kosovo.
6: La consternation se lit sur les visages. Ici, les dirigeants de Luceka sont perçus comme des symboles de la résistance à l'oppression serbe. Cette femme d'une cinquantaine d'années est révoltée par le jugement.
8: Cette décision est injuste, complètement injuste. C'est nous qui avons été massacrés par les Serbes. Luceka n'a rien à voir avec ça.
6: La retransmission de la séance n'est pas encore finie et déjà une centaine de jeunes hommes démarrent une manifestation en direction de la mission pour l'état de droit de l'Union européenne au Kosovo. Ourim, la vingtaine, retient difficilement sa colère.
9: Ces hommes ont tout donné pour ce pays. Mais à la fin, une condamnation comme ça, je suis sans voix. Des espions à la solde de la Serbie ont travaillé avec ce tribunal et ils sont arrivés à leur fin.
6: Le choc du verdict passé, de nouvelles manifestations en soutien aux anciens combattants sont déjà annoncées pour les prochains jours. Louis Seyé, Pristina, RFI.
4: Aux États-Unis, la guerre contre l'Iran a déjà coûté aux États-Unis 38 milliards de dollars au 1er août, soit 33 milliards d'euros. Et le conflit devrait continuer à coûter 2 à 3 milliards de dollars par mois aux finances publiques américaines. C'est ce qu'estime le bureau du Congrès.